0: Et c'est ainsi que nous en allons retrouver Monsieur Jack Mouillon. Monsieur Jack Mouillon qui va nous parler une nouvelle fois de l'amour de Dieu. Monsieur Jack Mouillon.
1: Il est de tradition dans certaines églises de terminer le service religieux par la prière, le Notre Père, ainsi nommée, du fait qu'elle commence ainsi. La voici telle que nous la trouvons dans l'évangile de Matthieu, au chapitre 6, les versets 9 à 13. Notre Père qui es aux cieux, que ton nom soit sanctifié, que ton règne vienne, que ta volonté soit faite sur la terre comme au ciel. Donne-nous aujourd'hui notre pain quotidien. Pardonne-nous nos offenses, comme nous aussi nous pardonnons à ceux qui nous ont offensés. Ne nous induis pas en tentation, mais délivre-nous du mal, car c'est à toi qu'appartiennent dans tous les siècles le règne, la puissance et la gloire. Amen. C'est sans doute la prière la plus connue. Elle revient même assez facilement à la mémoire de ceux qui, après avoir suivi leur catéchisme, ne mettent plus les pieds dans une église, sauf pour les grandes occasions, pour les fêtes carillonnées. C'est Jésus lui-même qui l'a enseigné à la foule au cours d'un long message, le sermon sur la montagne. Il voulait donner un exemple, un modèle à ses disciples pour leur éviter de multiplier les vaines paroles comme les païens. Je me demande tout de même bien souvent si ceux qui récitent ces paroles réalisent toujours ce qu'ils disent, s'ils prennent soin de bien réfléchir à ce qu'ils récitent, si, avec le temps, elle n'est pas devenue pour beaucoup cette vaine redite, c'est-à-dire des paroles vides de sens que Jésus voulait leur éviter. Permettez-moi de vous faire ici quelques réflexions qui me viennent à l'esprit lorsque je prie ainsi. Appeler Dieu, notre Père, donne une signification toute particulière aux relations qui doivent unir celui qui prie à celui qui est invoqué ou prié. Lorsque je m'adresse à Dieu, je le fais en tant que fils. Mes sentiments ne sont pas ceux qui régissent les relations d'un patron avec ses ouvriers, d'un esclave avec son maître, d'un subordonné avec son supérieur, mais de ceux qu'il est normal de trouver entre un père et son fils. Appeler Dieu Père signifie en premier lieu que je me reconnais comme son fils, comme son enfant. Ceci entraîne des conséquences. Mon Père est celui qui m'a communiqué la vie. Je lui dois beaucoup sur le plan matériel, affectif, mais je lui dois aussi soumission, obéissance. Il a pour vocation de me conduire, de m'éduquer, de me protéger. J'ai pour devoir de l'aimer, de l'écouter, de suivre ses conseils et de le respecter. Combien de personnes prient aujourd'hui Dieu en disant « Notre Père » alors qu'elles n'ont aucune relation personnelle avec lui? Êtes-vous dans ce cas? S'imaginent-elles qu'à force de paroles, elles seront exaucées? C'est ce que croyaient les auditeurs de Jésus. Appeler Dieu Père ne comporte pas que des devoirs. Il y a aussi et surtout de fantastiques privilèges. L'apôtre Paul écrivait aux chrétiens de l'église de Rome « Vous n'avez point reçu un esprit de servitude pour être encore dans la crainte, mais vous avez reçu un esprit d'adoption par lequel nous crions « Abba », ce qui signifie « Père ». C'est une chose merveilleuse que de pouvoir dire « Père » à Dieu, ce Dieu que nous avons méprisé, auquel nous avons tourné le dos pendant de longues années, ce Dieu dont nous ne voulions pas dans notre vie et qui, malgré notre attitude, nos sentiments, à son égard, n'a jamais cessé de nous aimer et qui nous annonce encore aujourd'hui qu'il désire être notre Père. Dieu ne se lasse pas de nous proposer son amour de Père. Cher ami auditeur, Dieu est-il votre Père? Dieu devient notre Père dès que nous acceptons cette paternité, dès que nous lui confions nos destinées, les destinées de notre vie, dès que nous nous plaçons volontairement sous sa protection et désirons suivre ses conseils révélés dans la Bible, sa parole. Quel privilège de pouvoir retrouver en Dieu ce Père tendre et secourable, prêt à prendre soin de notre vie, à pourvoir aux besoins de ses enfants. Un Père, c'est celui en qui nous pouvons nous confier, celui avec qui nous pouvons parler, partager nos joies, nos peines, nos réussites et nos défaites. Nous pouvons tout lui dire. Il peut tout entendre, tout comprendre. En raison de son amour pour nous, il est prêt à nous écouter, à nous accorder une oreille attentive. Tout père digne de ce nom désire le bonheur, la joie, l'épanouissement de ses enfants. Bien qu'il soit aux cieux, Dieu est toujours près de ses enfants, et plus près encore, si c'est possible, lorsqu'ils sont dans la peine. Un enfant n'est-il pas pleinement rassuré lorsqu'il peut tenir la main de son papa ? L'argument suprême n'est-il pas « je le dirai à mon papa » lorsqu'il est malmené, brutalisé par un camarade ? Quand un enfant est en danger, ne se réfugie-t-il pas auprès de ses parents ? Notre Père a pour moi une autre dimension. En prononçant ces deux mots, je me sens uni, en communion avec tous ceux et celles qui, comme moi, peuvent les prononcer du fond de leur cœur. Je fais partie de la grande famille des enfants de Dieu composée non seulement de ceux qui sont mes contemporains, mais également de ceux qui m'ont précédé sur cette terre et de ceux qui viendront après moi jusqu'au bienheureux jour du retour de notre Sauveur et Seigneur Jésus-Christ. La famille chrétienne est une grande famille qui ne connaît pas les barrières raciales, linguistiques et autres. Elle sera un jour réunie pour l'éternité dans la présence de Dieu, notre Père. Jésus disait, en parlant de son ascension, « Je monte vers mon Père et votre Père, vers mon Dieu et votre Dieu. » Et ailleurs, « Il y a plusieurs demeures dans la maison de mon Père. Si cela n'était pas, je vous l'aurais dit. Je vais vous préparer une place. Et lorsque je m'en serai allé et que je vous aurai préparé une place, je reviendrai et je vous prendrai avec moi, afin que là où je suis, vous y soyez aussi. » Voulez-vous venir grossir la famille de Dieu ? On ne naît pas chrétien en venant dans ce monde. Par nature, nous sommes des enfants du diable. C'est par la nouvelle naissance, c'est-à-dire le choix délibéré de Dieu comme Père et Sauveur en Jésus-Christ par la foi qu'on le devient. C'est en renonçant à soi-même, en demandant à Dieu de prendre la première place dans notre cœur. Faites-le maintenant et bienvenue dans votre nouvelle famille. »

Samuel Avdian, qui nous vient de Poitiers avec cette chanson quand même très très ironique. Sur Radio Bonne Nouvelle, une nouvelle chanson de Samuel Avdian, mais là il s'agit d'une prière, une très belle prière. On se rencontrera.

Chers auditeurs, vous écoutez Perspective Réformée qui vous présente une série de textes bibliques parlant des conditions du miracle. D'abord la foi. Jésus étant parti de là, vint dans son pays, Nazareth. Il était pour eux une occasion de chute. Il ne put faire là aucun miracle et il s'étonna de leur incrédulité. Comme il partait de là, deux aveugles le suivirent en criant « Fils de David, aie pitié de nous ». Quand il fut entré dans la maison, ces aveugles vinrent à lui et Jésus leur dit « Croyez-vous que je puisse faire ce que vous désirez ?» Ils lui répondirent « Oui, Seigneur ». Alors il leur toucha les yeux en disant « Qu'il vous soit fait selon votre foi ». Et leurs yeux furent ouverts. Un homme de la foule lui dit « Maître, je t'ai amené mon fils, il est possédé d'un esprit muet et qu'il agite par des convulsions partout où il le saisit, l'écume grince des dents, devient tout raide. Si tu peux faire quelque chose, aide-nous, aie compassion de nous. » Jésus lui répondit, « Si tu peux, me dis-tu, toutes choses sont possibles pour celui qui croit. » Aussitôt le père de l'enfant s'écria, « Je crois, aide-moi dans mon incrédulité. » Et quand Jésus vit que le peuple accourait en foule, il reprit sévèrement l'esprit impur et lui dit, « Esprit muet et sourd, je te commande, sors de lui et n'y rentre plus. » Alors l'esprit sortit en jetant un grand cri et en l'agitant avec violence, et l'enfant devint comme mort, de sorte que plusieurs disaient « il est mort ». Mais Jésus, l'ayant pris par la main, le releva et il revint à lui. Jésus se retira dans le territoire de Tyr et de Sidon. Une femme cananéenne qui venait de ce pays-là s'écria « Seigneur, fils de David, aie pitié de moi, ma fille est cruellement tourmentée par un démon ». Mais il ne lui répondit pas un mot. Sur quoi ses disciples s'étant approchés lui dirent avec instance « Renvoie-la car elle nous poursuit de ses cris ». Et il répondit « Je n'étais envoyé qu'aux brebis perdues de la maison d'Israël ». Mais elle vint se prosternant en disant « Seigneur, aide-moi ». Il lui répondit « Il n'est pas bien de prendre le pain des enfants pour le jeter aux petits chiens ». Mais elle dit « Assurément, Seigneur, pourtant les petits chiens mangent les miettes qui tombent de la table de leur maître ». Alors Jésus lui dit « Femme, ta foi est grande ». Qu'il te soit fait comme tu veux. Et à cette heure même, sa fille fut guérie. Prions Dieu. Seigneur, donne-nous, augmente-nous la foi, afin que nous puissions participer à toute ton œuvre de rédemption, que notre âme soit guérie de toutes ses maladies, affranchie de toutes ses servitures, purifiée de tous ses péchés, et reçoive enfin toute la plénitude de ton salut. Amen.

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Il s'adresse à vous chaque jour dans un programme différent. 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C'est-à-dire, nous avons commencé une longue série qui va du livre de la Genèse, du premier livre de la Bible, jusqu'à la fin de l'Ancien Testament, et qui explique toute l'histoire de la relation de Dieu avec un peuple, le peuple d'Israël, afin qu'à partir de ce peuple d'Israël, il prépare l'avènement de son fils et la constitution de son Église. Il y a également la longue et passionnante série de l'histoire de l'Église, l'Église au cours de l'histoire. 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Si vous avez des questions à nous poser au sujet de ces programmes, n'hésitez pas à nous écrire. 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J'espère que vous serez à l'écoute de notre prochaine émission et que vous écouterez aussi la suite de l'émission d'aujourd'hui.

0: Chers auditeurs de Perspectives Réformées, je vous invite aujourd'hui encore à vous placer par la foi et dans la reconnaissance sous le regard de Dieu. Aujourd'hui, je voudrais vous parler d'Enoch, de Noé et de Jésus. Mais voulez-vous écouter d'abord ce texte biblique qui est tiré de l'Évangile selon Luc au chapitre 3e. Jésus avait environ 30 ans lorsqu'il commença son ministère. Il était fils de Canaïm, fils d'Arpaxat, fils de Sem, fils de Noé, fils d'Enoch. La Bible tire donc une ligne droite d'Adam jusqu'à Jésus, ligne qui passe naturellement à travers Enoch et Noé, deux hommes cités de façon positive parce qu'ils avaient marché avec Dieu. Vous vous attendiez sans doute à trouver leur nom dans cette liste d'honneur des ancêtres de Jésus. Mais bien que la lignée de Jésus soit tracée en remontant jusqu'à Noé et Enoch, Jésus en reste en réalité en dehors, puisque c'est surtout la généalogie paternelle, celle de Joseph, époux de Marie, qui est soulignée dans l'Évangile selon Luc. Et nous savons, d'après la Bible, que Joseph n'était pas le père de Jésus, c'est-à-dire il n'était que le père adoptif. Donc, il n'était que le père adoptif de Jésus et comme tel, il se trouvait en même temps à l'intérieur et à l'extérieur de cette lignée. Il était publiquement connu comme le fils de Joseph. Jésus était connu ainsi, fils de Joseph, comme on le croyait, souligne l'évangéliste. Mais en réalité, il était en dehors de cette généalogie, puisqu'il était le fils de Dieu. S'il s'y était trouvé simplement comme un homme descendant d'autres hommes, il n'y aurait pas eu de ligne avec une signification rédemptrice dans l'histoire. Jésus-Christ, fils de Dieu, fut l'espérance d'hommes tels qu'Enoch et Noé. Ces derniers savaient qu'ils marchaient avec celui qui transcende le temps et qui entre dans le temps périssable uniquement pour opérer leur salut. Il ne pouvait pas être leur fils parce qu'il était appelé à devenir leur sauveur. Ainsi, la question de base reste celle que Jésus posa un jour sur sa personne. Que pensez-vous de Christ ? Votre réponse à cette question déterminera si vous pouvez marcher avec Dieu ou non. Car si vous ne croyez pas qu'il est le Fils de Dieu et votre Sauveur, vous ne pouvez connaître Dieu en aucune façon.
1: Prions le Seigneur. Dieu éternel, nous restons dans l'humilité lorsque nous pensons que par la foi en ton Fils, nous pouvons être, nous aussi, comptés avec ceux qui ont marché avec toi à travers de longs siècles. Aide-nous à être plus dignes de ce grand privilège et de marcher comme fils des lumières avec celui qui est la lumière du monde et au nom duquel nous te prions. Amen.

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0: Étant parti de là, il faisait route à travers la Galilée, et il ne voulait pas qu'on le sût. Car il instruisait ses disciples, et il leur disait
1: « Le Fils de l'homme est livré aux mains des hommes, et ils le tueront, et quand il aura été tué, après 3 jours, il ressuscitera. »
0: Mais ils ne comprenaient pas cette parole, et ils craignaient de l'interroger.
2: Ils vinrent à Capharnaüm, et une fois à la maison, il leur demandait
1: « De quoi discutiez-vous en chemin ?»
2: Eux se taisaient, car en chemin, ils avaient discuté entre eux qui était le plus grand. Alors s'étant assis, il appela les 12 et leur dit
1: « Si quelqu'un veut être le premier, il sera le dernier de tous, et le serviteur de tous. »
2: Puis prenant un petit enfant, il le plaça au milieu d'eux, et l'ayant embrassé, il leur dit
1: « Quiconque accueille un des petits-enfants tels que lui à cause de mon nom, c'est moi qui l'accueille. Et quiconque m'accueille, ce n'est pas moi qui l'accueille, mais celui qui m'a envoyé. »
0: Jean lui dit
2: « Maître, nous avons vu quelqu'un expulser des démons en ton nom, quelqu'un qui ne nous suit pas, et nous voulions l'empêcher parce qu'il ne nous suivait pas. »
0: Mais Jésus dit
1: « Ne l'en empêchez pas, car il n'est personne qui puisse faire un miracle en invoquant mon nom, et sitôt après parler mal de moi. Qui n'est pas contre nous, est pour nous. » Quiconque vous donnera à boire un verre d'eau pour ce motif que vous êtes au Christ, en vérité, je vous le dis, il ne perdra pas sa récompense. Mais si quelqu'un doit scandaliser l'un de ces petits qui croient, il serait mieux pour lui de se voir passer autour du cou une de ces meules que tournent les ânes et d'être jeté à la mer. Et si ta main est pour toi une occasion de péché, coupe-la. Mieux vaut pour toi entrer manchot dans la vie que de t'en aller avec tes deux mains dans la géhenne, dont le feu qui ne s'éteint pas. Et si ton pied est pour toi une occasion de péché, coupe-le. Mieux vaut pour toi entrer estropié dans la vie que d'être jeté avec tes deux pieds dans la géhenne. Et si ton œil est pour toi une occasion de péché, arrache-le. Mieux vaut pour toi entrer borgne dans le royaume de Dieu que d'être jeté avec tes deux yeux dans la géhenne, où leur ver ne meurt point et où le feu ne s'éteint point, car tous seront salés par le feu. C'est une bonne chose que le sel. Mais si le sel devient insipide, avec quoi l'assaisonnerez-vous ? Ayez du sel en vous-même et vivez en paix les uns avec les autres.

Moi, ma vie avec Jésus, ça commence très très tôt, à ma naissance. Ça commence parce que j'ai eu des gros problèmes, il y avait des grosses complications par rapport à ma conception, etc. Et les médecins ont dit que je ne devais pas naître, je devais pas être viable, ou alors si je devais vivre, je devais avoir des grosses séquelles. Ma mère n'a pas voulu m'avorter, elle a prié Dieu, et je suis né à 6 mois et demi. Et les seules séquelles que j'ai aujourd'hui, c'est mes lunettes. Je pense que c'est peu cher payé pour ce que j'ai traversé ici. Ensuite, ça a été un peu compliqué parce que, question familiale, j'ai eu un père qui n'était pas le père que j'aurais voulu avoir. Et disons qu'il était violent avec tous les membres de ma famille. Et j'en ai beaucoup souffert parce que je recherchais beaucoup l'amour de ce père que j'ai pas eu cet amour-là. Et pourtant, j'ai essayé par tous les moyens possibles de lui plaire, mais c'était pas possible. Mais heureusement, le Seigneur m'a donné une mère extraordinaire. Maman, tu m'as aimé pour deux. Tu nous as aimés pour deux. Tout ce qu'il y a de bon en moi, c'est toi qui me l'as donné. Ensuite, j'ai eu une scolarité qui était extrêmement mouvementée. Quand je suis rentré au collège, j'ai été rejeté extrêmement violemment par tous les élèves de mon collège. On me frappait, on m'insultait, on me crachait dessus. Il y a eu des gros problèmes familiaux. Ma sœur a aussi beaucoup souffert. Et ça s'aggravait de pire en pire. Et au collège, c'était encore pire. Et à ce moment de ma vie, dans une période de 3-4 mois, je me suis éloigné de Dieu. Je haïssais le monde. J'étais violent, j'étais impulsif, j'étais égoïste. Je haïssais Dieu parce que je croyais que tout ce qui m'arrivait, c'était de sa faute. Et il y a un moment où j'ai fait une chose. J'ai massacré un gars. J'ai lâché toute ma haine sur lui. J'ai failli le tuer. Il était à deux doigts de mourir. Et à ce moment-là, je me suis rendu compte de ce que j'étais devenu. Je haïssais tout le monde. La haine. J'étais rempli de haine. J'avais pas d'amour. C'était la haine. Je pouvais pas donner d'amour aux autres. C'était la haine en moi. C'était horrible. Et je voulais mourir. Il y avait un moment où je voulais mourir. Ma vie était... J'étais mort. Un jour, j'ai demandé à Dieu, j'ai dit, écoute Seigneur, fais ce que tu veux de moi, fais ce que tu veux. J'en avais marre. J'écoute, fais ce que tu veux parce que je peux plus vivre comme ça. J'ai plus la force. J'étais fatigué. J'étais mort. Et Dieu m'a guéri. Et Dieu, le plus important, c'est que Dieu m'a donné l'amour que j'ai pas eu. Dieu m'a donné l'amour pour ma famille, pour mon père. Dieu m'a donné le pardon aussi. Dieu m'a permis de pardonner aux autres, à mon père, aux hommes qui m'avaient fait du mal. Je suis né de nouveau, je suis devenu exactement le contraire de ce que j'avais été. J'ai pu aimer les gens. J'ai rencontré beaucoup de choses et le Seigneur m'a donné aussi beaucoup de choses. Tout ce que je voudrais vous dire, c'est que s'il y a des personnes qui croient qu'ils ne peuvent pas accéder à Dieu parce que dans leur vie, ils ont fait des choses, ils ont honte. Ou vous dites que vous plaisez pas à Dieu, vous plaisez pas à vous-même, vous dites non, je peux pas accepter que Dieu me bénisse parce que moi je m'aime pas. Ben, vous vous trompez sérieusement. Ce que j'ai, tu peux l'avoir. Et Dieu vous aime tous. Et il veut vous changer, il veut vous bénir comme il m'a changé, comme il m'a béni. Dieu vous aime. J'ai décidé de suivre l'homme qui m'a pas lâché, qui a toujours été avec moi, même dans les moments les plus durs de ma vie, même quand j'étais pas avec lui, il était avec moi. Cet homme, c'est Jésus. C'est lui que je veux suivre. C'est pas le monde, je veux pas suivre le monde. Je veux suivre le seul homme qui a toujours été avec moi. De ma naissance à aujourd'hui, Dieu, il m'a pas lâché. Il me lâchera pas. Et si vous décidez de le suivre aujourd'hui, il vous lâchera pas non plus. C'est comme ça. Dieu, si vous acceptez, j'ai accepté Dieu dans ma vie le 11 novembre 2005. Et il m'a pas lâché. Aujourd'hui, il me lâche pas, même si aujourd'hui je traverse des épreuves, quelles que soient les épreuves que je traverse, quelles que soient les épreuves que j'ai traversées, il m'a pas lâché. Même si je voyais pas, même si je pensais que c'était à cause de lui, tout ce qui m'arrivait, il m'a pas lâché. Il a toujours été là. Dieu peut vous changer si vous le voulez. Il faut le vouloir, c'est tout. C'est juste une question de volonté. Si à un moment vous dites que votre vie a plus de sens, que vous avancez plus, avec Dieu vous pouvez avancer parce qu'il vous donne la puissance pour avancer, l'amour, la force pour tenir. Vous pouvez pas tenir tout seul, c'est pas possible. Vous tenez avec Jésus ou vous tenez pas. Moi, j'ai pas tenu. Mais quand j'ai décidé de m'accrocher à Jésus,
Là, j'ai tenu, je me suis relevé. Et Dieu m'a relevé. Et Dieu peut vous relever. Si vous êtes fatigué, Dieu peut vous donner du repos. Si vous n'avez pas été aimé, Dieu peut vous aimer. Il vous aimera plus que vous n'avez jamais été aimé.

Et pour commencer notre concert classique, Wolfgang Amadeus Mozart, concerto pour piano numéro 23, écrit lorsqu'il était à Vienne aux environs de 1785-86. 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

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Après ce concerto pour piano numéro 23 de Wolfgang Amadeus Mozart, nous continuons avec Handel, un adagio en la mineur pour violon solo et clavecin, Roger Elminger au violon, Micheline Mitrani au clavecin. 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

0: Dans quelques instants, la suite de votre concert classique sur Radio Bonne Nouvelle, tout de suite après ce petit message inspiré par la Bible.
1: Dans une émouvante prière qu'il adressa à Dieu en faveur des Éphésiens, l'apôtre Paul demande que les yeux de leur cœur soient illuminés. Alors que signifie cette expression « les yeux du cœur » ? Sans doute qu'il y a des choses que l'intelligence ne peut saisir et que le cœur comprend instantanément. Et Pascal a dit par exemple un jour « le cœur a ses raisons que la raison ne connaît pas ». Le cœur, c'est la partie de notre être qui peut s'émouvoir, vibrer, répondre, se donner, aimer en un mot. C'est par le cœur, ainsi, bien plus que par la raison que l'on s'attache à Dieu, qu'il soit illuminé, notre cœur, et nous discernons ce que le raisonnement le plus subtil, la logique la plus cartésienne n'arrivera pas à saisir. Ce n'est pas en analysant des lettres d'amour que l'on connaît l'amour de notre correspondant, c'est en découvrant un partenaire et en s'attachant à lui, tout simplement. Et quand vous aurez découvert que Dieu, qui vous a aimé au point de donner pour vous son Fils unique, Jésus-Christ, que ce Dieu désire être le partenaire de votre vie, vous ne tarderez pas à l'aimer à votre tour, vous vous attacherez à lui par le cœur et alors tout le reste s'illuminera.
0: Et pour continuer notre concert de musique classique, Georg Friedrich Händel, compositeur allemand, naturalisé anglais en 1726. Sonate en ré majeur, sonate pour violon solo et clavecin. Roger Helmiger au violon, Micheline Mitrani au clavecin. 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

La définition d'une sonate, pièce à trois ou quatre mouvements présentant une structure caractéristique. Plus anciennement, il s'agissait d'une pièce instrumentale en plusieurs mouvements, alternativement lents et rapides, destinée à un petit nombre d'exécutants. Sonate en La majeur de Georg Friedrich Händel.

Après du bonne nouvelle, votre concert de musique classique. Nous quittons donc l'Allemagne, la Hongrie et l'Autriche pour aller beaucoup plus à l'est, à la fin du siècle dernier. Antoni Stepanovich Arensky, compositeur russe, symphonie numéro 1 en si mineur, opus 4, suivi de l'intermezzo en sol mineur pour cordes, opus 13. 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

Radio Bonne Nouvelle, c'était pour terminer notre concert de musique classique, l'intermezzo en sol mineur pour cordes, opus 13 de Arensky, interprété par l'orchestre symphonique de l'ex-URSS sous la direction de Evgeny Svetlanov. 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Ceci termine notre concert de musique classique. 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

que il règne. Bonjour, c'est Moïse et je vous souhaite la bienvenue dans cette méditation d'Oswald Chambers. La question du jour est: ai-je confiance en Jésus-Christ? Paul, dans l'Épître aux Romains, au chapitre 6, verset 13, nous dit: donnez-vous vous-même à Dieu, donnez-lui vos membres comme des instruments pour le bien. Je ne puis ni me sauver, ni me sanctifier moi-même. Je ne puis pas expier le péché, je ne puis pas sauver le monde. Je ne puis pas faire que le mal soit le bien, ni l'impureté sainteté. Tout cela, c'est l'œuvre souveraine de Dieu. Ai-je confiance en Jésus-Christ? Il a expié complètement le péché du monde, c'est-à-dire payé et effacé tout le péché. Est-ce que cette idée est toujours présente dans ma pensée? Ce qui nous manque le plus, ce n'est pas d'agir, c'est de croire. La rédemption, c'est-à-dire l'acte où Jésus sur la croix a payé pour nos péchés, n'est pas une idée ou une émotion que j'éprouve. C'est un acte que Dieu a accompli par le moyen du Christ. Et c'est sur cet acte que je dois établir ma foi. Si je veux édifier ma foi sur mon expérience, j'aboutis à une vie que la Bible ne connaît pas. Une vie toute isolée où je contemplerai ma propre sainteté. Une piété qui n'est pas fondée sur l'expiation n'est bonne que pour une vie recluse. Elle est inutile à Dieu et inutile aux hommes. Que Jésus-Christ soit la pierre de touche de toutes nos expériences. Tant que nous fondons pas notre vie sur l'expiation, rien en elle ne pourra être agréable à Dieu. L'expiation accomplie par Jésus doit pénétrer, très simplement, toute mon activité, toute ma vie pratique. En obéissant en toute chose à Dieu, j'ai en toute chose le secours de sa grâce. Je lui obéis parce que je crois sans réserve à l'expiation. Et Dieu me répond en m'accordant libéralement la joie de son salut. Notre piété ne doit pas s'isoler de la vie humaine, mais l'expiation doit nous guider en toute chose pour discerner le bien du mal.

0: Mais...
1: Après cela, il y eut une fête des Juifs et Jésus monta à Jérusalem. Or, il existe à Jérusalem, près de la probatique, une piscine qui s'appelle en hébreu Bethesda et qui a 5 portiques. Sous ces portiques gisait une multitude d'infirmes, aveugles, boiteux, impotents, qui attendaient le bouillonnement de l'eau, car l'ange du Seigneur descendait par moments dans la piscine et agitait l'eau. Le premier alors à y entrer, après que l'eau avait été agitée, se trouvait guéri, quel que fût son mal. Il y avait là un homme qui était infirme depuis 38 ans. Jésus, le voyant étendu et apprenant qu'il était dans cet état depuis longtemps déjà, lui dit
2: « Veux-tu guérir ?»
1: L'infirme lui répondit
3: « Seigneur, je n'ai personne pour me jeter dans la piscine quand l'eau vient à être agitée. Et le temps que j'y aille, un autre descend avant moi. »
1: Jésus lui dit
2: « Lève-toi, prends ton grabat et marche. »
1: Et aussitôt, l'homme fut guéri. Il prit son grabat et il marchait. Or, c'était le sabbat ce jour-là. Les Juifs dirent donc à celui qui venait d'être guéri, « C'est le sabbat, il ne t'est pas permis de porter ton grabat. » Il leur répondit,
3: « Celui qui m'a guéri m'a dit, prends ton grabat et marche. »
1: Ils lui demandèrent, « Quel est l'homme qui t'a dit, prends ton grabat et marche ?» Mais celui qui avait été guéri ne savait pas qui c'était. Jésus, en effet, avait disparu, car il y avait foule en ce lieu. Après cela, Jésus le rencontre dans le temple et lui dit,
2: « Te voilà guéri. Ne pêche plus, de peur qu'il ne t'arrive pire encore. »
1: L'homme s'en fut révélé aux Juifs que c'était Jésus qui l'avait guéri. C'est pourquoi les Juifs persécutaient Jésus, parce qu'il faisait ces choses-là le jour du sabbat. Mais il leur répondit,
2: « Mon Père est à l'œuvre, jusqu'à présent, et j'œuvre, moi aussi. »
1: Aussi, les Juifs n'en cherchaient que davantage à le tuer, puisque non content de violer le sabbat, il appelait encore Dieu son propre Père, se faisant égal à Dieu. Jésus reprit donc la parole et leur dit,
2: « en vérité, je vous le dis, le Fils ne peut rien faire de lui-même qu'il ne le voit faire au Père. Ce que fait celui-ci, le Fils le fait pareillement. Car le Père aime le Fils et lui montre tout ce qu'il fait. Et il lui montrera des œuvres plus grandes que celles-ci, à vous en stupéfier. Comme le Père en effet ressuscite les morts et leur redonne vie, ainsi le Fils donne vie à qui il veut. Car le Père ne juge personne. Il a donné au Fils le jugement tout entier, afin que tous honorent le Fils comme ils honorent le Père. Qui n'honore pas le Fils, n'honore pas le Père qui l'a envoyé. En vérité, je vous le dis. Celui qui écoute ma parole et croit à celui qui m'a envoyé a la vie éternelle et ne vient pas en jugement, mais il est passé de la mort à la vie. En vérité, je vous le dis. L'heure vient. Et c'est maintenant où les morts entendront la voix du Fils de Dieu et ceux qui l'auront entendu vivront. Comme le Père en effet a la vie en lui-même, de même a-t-il donné au Fils d'avoir aussi la vie en lui-même. Et il lui a donné pouvoir d'exercer le jugement parce qu'il est Fils d'homme. N'en soyez pas étonnés, car elle vient l'heure où tous ceux qui sont dans les tombeaux entendront sa voix et sortiront. Ceux qui auront fait le bien pour une résurrection de vie, ceux qui auront fait le mal pour une résurrection de jugement. Je ne puis rien faire de moi-même. Je juge selon ce que j'entends et mon jugement est juste parce que je ne cherche pas ma volonté, mais la volonté de celui qui m'a envoyé. Si je me rends témoignage à moi-même, mon témoignage n'est pas valable. Un autre témoigne de moi et je sais qu'il est valable le témoignage qu'il me rend. Vous avez envoyé trouver Jean, et il a rendu témoignage à la vérité. Non que je relève du témoignage d'un homme, si j'en parle, c'est pour votre salut. Celui-là était la lampe qui brûle et qui luit. Et vous avez voulu vous réjouir une heure à sa lumière, mais j'ai plus grand que le témoignage de Jean. Les œuvres que le Père m'a données, amenées à bonne fin, ces œuvres mêmes que je fais, me rendent témoignage que le Père m'envoie. et le Père qui m'a envoyé, lui, me rend témoignage. Vous n'avez jamais entendu sa voix, vous n'avez jamais vu sa face, et sa parole, vous ne l'avez pas à demeure en vous, puisque vous ne croyez pas celui qui l'a envoyé. Vous scrutez les Écritures parce que vous pensez avoir en elles la vie éternelle, et ce sont elles qui me rendent témoignage, et vous ne voulez pas venir à moi pour avoir la vie. De la gloire, je n'en reçois pas qui vienne des hommes, mais je vous connais. Vous n'avez pas en vous l'amour de Dieu. Je viens au nom de mon Père et vous ne m'accueillez pas. Qu'un autre vienne en son propre nom, celui-là vous l'accueillerez. Comment pouvez-vous croire, vous qui recevez votre gloire les uns des autres, et ne cherchez pas la gloire qui vient du Dieu unique? Ne pensez pas que je vous accuserai auprès du Père. Votre accusateur, c'est Moïse, en qui vous avez mis votre espoir. Car si vous croyiez Moïse, vous me croiriez aussi, car c'est de moi qu'il a écrit. Mais si vous ne croyez pas à ses écrits, comment croirez-vous à mes paroles ?

suis Isabelle, j'ai 20 ans. Et à un moment donné, j'avais 6 ans quand ma petite sœur est arrivée. Et la petite sœur, elle a commencé à prendre toute l'attention de mes parents parce qu'elle pleurait tout le temps et c'était la petite dernière. Et bon, alors au début, j'aidais mes parents, j'étais gentille, mais au bout d'un moment, elle commençait quand même à m'énerver. Je m'enfermais dans ma chambre, ma petite sœur, je lui parlais plus. Mes parents, je commençais à faire de moins en moins confiance parce que je voyais qu'ils ne s'occupaient pas trop de moi. Mais bon, je faisais un petit peu mon caliméro dans ma chambre. Il y avait beaucoup de cris à la maison et ça allait pas trop bien. Et à l'adolescence, là, ça commençait à coincer parce que mes parents, ils étaient en instance de divorce. Et mes parents ont divorcé. Et là, ça a été le clash, quoi. Là, j'ai vraiment tout jeté en l'air. Et au fur et à mesure, je perdais toute l'estime que je pouvais avoir de moi-même ou de l'image de la femme. Il y a tout qui partait, quoi. Donc j'ai commencé à rencontrer des garçons, à flirter, à sortir. J'écoutais jamais mes parents, donc je faisais ce que je voulais. Donc voilà, j'ai perdu complètement ma dignité, ma pureté. Et j'ai continué comme ça. Avant de m'installer à Strasbourg, donc je venais d'avoir le bac, j'allais m'installer avec une copine à Strasbourg. Franchement, c'était la fête, quoi. Je me suis dit, ça y est, je vais faire ma vie, les parents sont derrière. On est parti travailler dans les Alpes pendant 2 mois. On s'est dit, ça y est, on a des ailes, on va s'envoler. Et en fait, on s'est écrasé, quoi. Pendant ces jours, j'ai rencontré un jeune homme. Donc, tout de suite, je suis tombée amoureuse. Mais en fait, ce jeune homme, il se disait thérapeute. Il me parlait de Dieu, donc je trouvais ça super, quoi. Dieu, c'est vague, c'était bien. Il me disait qu'il y avait des guérisons, des énergies, que Dieu, finalement, il est en chacun de nous. Et je suis rentrée là-dedans, quoi. Donc. Et j'ai été complètement envoûtée par ce garçon. Et donc, j'ai marché là-dedans. Donc, ça m'a complètement bousillée, quoi. Là, j'avais une notion du monde spirituel, mais vraiment de l'autre côté du miroir, quoi. Là, c'était... Donc, je me suis installée à Strasbourg. Ce garçon m'a laissé tomber. Mon amie, ma meilleure amie à l'époque, on s'entendait plus trop bien. Donc, habiter avec quelqu'un sur qui on n'est plus sur la même longueur d'onde, c'est difficile. Mes études, c'était la cata. Et j'avais rencontré un couple de chrétiens quand j'étais adolescente, vers 16-17 ans, qui m'avait beaucoup aidé. Pour moi, ça a toujours été des parents spirituels. Ils étaient québécois en plus et j'adore le Québec. Et à cette période de ma vie, j'ai compris que pour avancer, il fallait que je lâche mes bagages, en fait. Je pense qu'on est tous nés avec des gros sacs que nos ancêtres nous donnent, que nos parents nous donnent et qui, au bout d'un moment, commençaient à être lourds. J'ai commencé à réaliser que pour avancer dans la vie, pour vraiment vivre ma vie, il fallait que je pardonne à mes parents. Et j'ai écrit une grande lettre à mon père un jour pour lui expliquer que j'en avais marre. Enfin, ça faisait au moins 3 ou 4 ans que je lui parlais pas, quoi. Et donc, j'ai lui écrit une lettre pour lui dire que je voulais pardonner, que j'en avais marre, que je voyais que tout ce que j'avais semé tout au long de ma vie, je le récoltais. Et j'ai repris contact avec les Québécois aussi, je leur ai écrit une grande lettre. Je sais pas, ils ont dû avoir les cheveux qui s'hérissaient quand je leur ai raconté tout ce que j'avais vécu les mois d'avant. Mais ils ont prié pour moi. Et là, j'ai commencé à avoir une soif de Dieu, mais waouh, quoi, je voulais connaître des choses, quoi. Donc je commençais à prier. Et donc 3 mois plus tard, je suis allée à un camp que mon ami québécois organisait. Je me suis fait baptiser, j'ai donné ma vie totalement à Dieu. Il a changé ma vie, quoi.

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Aujourd'hui, dans notre émission Vérité évangélique, c'est Freddy de Coster qui nous accompagnera. Nous aborderons la question « Quel sens a notre vie ?» Face à la réalité de notre monde, y a-t-il une solution ? Oui, et elle est en Jésus, qui est venu pour nous réconcilier avec Dieu. Nous vous invitons à nous rejoindre pour le temps de cette émission, afin d'en savoir plus sur Dieu, sur l'aide qu'il peut nous apporter au quotidien. Commençons avec ce chant, intitulé « Nous venons dans ta présence », qui nous parle de la grandeur de Dieu et de son salut.

Déjà sa présence veut nous toucher, déjà sa présence veut nous bénir. Jésus un jour disait cette parabole lorsqu'il était sur la terre. Le domaine d'un riche propriétaire avait rapporté de façon exceptionnelle. Et l'homme se mit à réfléchir. Que faire ? Se demandait-il. Je n'ai pas assez de place pour engager toute ma récolte. Ah, se dit-il, enfin je sais ce que je vais faire. Je vais démolir mes greniers pour en construire de plus grands, j'y entasserai tout mon blé et tous mes autres biens. Après quoi je pourrais me dire, ah mon ami, te voilà pourvu de biens en réserve pour de nombreuses années. Repose-toi, mange donc et bois, jouis de la vie.

Mais le matérialisme, la course effrénée vers le pouvoir, les plaisirs sans amour véritable, sans chercher ce qui est profond, entraînent l'homme vers la perdition. Cet homme croyait tout avoir, mais il n'avait pas l'assurance de sa vie éternelle. Il avait oublié que l'homme est trinitaire, il a un corps dont il faut prendre soin, une âme également, mais il a aussi un esprit. Il ne s'était pas posé toutes les questions et il n'avait pas investi dans la préparation de son éternité. Dieu existe, sais-tu ? Et l'homme doit se repentir, tu dois te repentir. Tu ne pourras pas toujours repousser l'appel de Dieu, tu dois décider de changer de comportement pour revenir à Dieu. Car il faudra bien rendre compte de tes actes secrets et de ta vie. Alors, laisse Dieu s'approcher de toi. Nous avons tant besoin de l'amour de Dieu.

Il y a tant de gens qui souffrent, tant de gens qui sont malheureux. Et toute leur vie, ils s'entêtent à chercher, en dehors de Dieu, la solution. Mais tu ne peux pas te sauver par toi-même, ni par tradition, ni par tes œuvres. Car le péché est attaché à toi et que peux-tu réparer? Tu sais, Dieu a tout essayé dans l'histoire de l'humanité. Pour que l'homme revienne à lui, car Dieu nous aime tendrement. Dieu t'aime tendrement. Dieu te cherche. Mais l'homme a cette fâcheuse habitude de ne pas s'intéresser à Dieu. Et les conséquences sont désastreuses. Le péché s'aggrave de pire en pire. La solitude, la souffrance vont être dans ta vie. Et cette terrible conséquence. Dans l'histoire, Dieu a essayé par la loi. Rien à faire. Puis par la force. Rien à faire. Par les prophètes, en déchaînant les éléments. Mais rien n'y faisait. Nous nous entêtons toujours à faire le mal. Alors Dieu a décidé un jour, alléluia, merveilleux Seigneur, de venir nous montrer le chemin, celui de l'amour.

Il voulait communiquer avec le même langage que nous. Il est venu s'incarner en Jésus pour communiquer avec nous le besoin de revenir vers notre vrai Père. Mais le mal s'est acharné pour qu'il ne parvienne pas à nous sauver et nous guérir. C'est alors qu'ils l'ont crucifié, misérablement crucifié. Mais un jour, il est ressuscité.

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1: Aujourd'hui, Dieu a vaincu le mal parce que Christ est ressuscité. Cher Jésus, tu es ressuscité. Tu as payé pour moi. Nous pouvons aussi revenir à Dieu par la foi. C'est suffisant, la foi. Sais-tu que par sa résurrection, Dieu détruit toutes les œuvres du diable? J'ai le souvenir d'un jour émouvant en Alsace, où j'ai vu la supériorité de Dieu sur les œuvres du mal. Il y avait ici une dame qui était là avec son mari qui venait pour la première fois dans une réunion chrétienne. Et à un moment donné, le Seigneur m'a parlé et j'ai commencé à décrire tout ce qui s'était passé dans la vie de cette femme. À ce moment-là, cette femme s'est mise à pleurer vraiment. Et elle a dit, je crois que Dieu est fort et que Dieu est vivant car il connaît tout ce qu'il y a dans mon cœur. Mais monsieur, je dois vous confesser quelque chose, je suis une médium, je suis connue, je suis passée déjà à la télévision de nombreuses fois. Moi-même, je tire les cartes, je suis versée dans l'occultisme. Mais je ne pensais pas que Dieu connaissait ma vie de cette manière. Le diable a détruit ma vie, a détruit mon couple. Il a détruit tout ce que je suis. Et ce jour-là, je me souviens, il y avait comme une confrontation de puissance. Et cette personne a donné sa vie à Jésus-Christ sur le champ. Elle s'est convertie. Elle est rentrée chez elle, elle a brûlé pour des milliers d'euros de CD-ROM, de livres sur l'occultisme, sur l'astrologie. Et soudainement, la paix est revenue dans sa famille. Elle a commencé à pouvoir dormir de nouveau. Elle me disait, si tu savais l'exigence des gens qui sont dans l'occultisme, ce qu'ils souffrent, parce que le diable, une fois qu'il les tient, ne les lâche plus jamais. Et j'ai vu tant de délivrances. Des gens qui ont été libérés parce que Jésus a vaincu. Jésus a vaincu la puissance des ténèbres. Alléluia. Ensemble, glorifions le nom du Seigneur pour ce qu'il a fait.

Seigneur. Alors que vous êtes là ce soir, recevez sa présence. Le Seigneur est digne de gloire, d'honneur et de puissance.

puissance, le Seigneur des seigneurs et le roi de gloire. Alléluia! Oh, alléluia! Il n'y a qu'un seul nom qui a été donné. Il n'y a qu'un seul nom qui a été donné. Un seul nom qui puisse nous sauver, un seul nom qui puisse nous guérir. C'est le nom de Jésus.

sens la présence de Dieu en ces moments. Peut-être là où tu es seul, chez toi, dans ta voiture. Et quelque chose est en train de se passer. Et si tu crois, Dieu peut te toucher là où tu es maintenant. Je me souviens un jour, j'étais en train de faire une campagne en Inde. Il y avait de nombreuses personnes. Et l'onction de Dieu était en train de se répandre et la gloire de Dieu venait, il y avait des guérisons qui étaient là. Et à un moment donné, j'entends un bruit dans la foule et des gens qui s'écartent et on m'a amené une petite fille de 10 ans. Elle avait les yeux révulsés, la bave qui coulait sur le bord de ses lèvres. Elle était toute raidie et son père, sa mère pleuraient aux côtés d'elle et disaient « Pasteur, je ne sais plus quoi faire. » Elle est prise de cette épilepsie. S'il vous plaît, pasteur. Alors mon cœur s'est brisé, je me réalisais en bonne santé. Je me réalisais si béni. Et mon cœur s'est brisé, j'ai dit, mon cher Jésus, tu es venu pour cet enfant. Nous avons prié pour cet enfant. Et cela résistait, cela ne se passait pas. Les parents étaient complètement dépourvus de toute solution. Et alors à un moment donné, j'ai dit, oh s'il vous plaît, amenez-la à part. Et j'ai commencé à prier. J'ai dit, oh mon Seigneur, s'il te plaît, s'il te plaît. Mais comme une colère est venue en moi, j'ai dit, rien ni personne ne peut tenir cet enfant. Elle était si belle, avec ses cheveux noirs, longs, toute menue. Et à un moment donné, elle a commencé à se débattre. Comme un serpent, une force incroyable, nous avons dû être plusieurs pour la tenir. Et après avoir poussé comme un cri et un soupir, elle a ouvert les yeux. Elle a dit, il y a un monsieur qui est venu en blanc, revêtu de lumière. Il s'appelle Jésus et il a tendu vers moi ses mains. Et elle avait vu en vision Jésus qui est venu pour la guérir. Elle a été instantanément guérie de l'épilepsie. À ce moment-là, elle s'est mise debout, en train de crier.

nom de Dieu. Jésus est celui qui peut te guérir là où tu es. Si tu crois, comme cette petite fille qui a reconnu que celui qui l'a guérie, c'était Jésus.

0: 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Nous venons d'entendre ce chant où il est dit « Je suis celui qui te guérit ». Oui, Jésus est celui qui peut te guérir, te restaurer, te libérer. Jésus est celui qui peut guérir ton corps, ton âme, te restaurer physiquement, spirituellement, te libérer. On lit dans la Bible, dans l'évangile de Matthieu, chapitre 11, verset 28, ceci. Ces paroles que Jésus a dit aux foules qui l'écoutaient. « Venez à moi, vous tous qui êtes fatigués et courbés sous un fardeau, et je vous donnerai du repos. Acceptez mes exigences et laissez-vous instruire par moi. Car je suis doux et humble de cœur, et vous trouverez le repos pour vos âmes. » En effet, mes exigences sont bonnes et mon fardeau léger. Cette parole est vraie, Jésus ne vous trompera jamais. Et voici un autre témoignage d'une vie libérée par Jésus.
1: Oh merci mon Dieu, je me souviens un jour, j'étais en Afrique dans le stade des martyrs de Kinshasa. Il y avait des milliers de personnes qui étaient là et nous prions. Il y avait vraiment la présence de Dieu qui était là. Et à un moment donné, ils m'ont ramené une femme qui faisait plus que 30-35 kilos. Et on est venu me chuchoter à l'oreille pour ne pas le dire tout haut. Cette femme se meurt du sida. Si vous aviez vu cette femme, il n'y avait plus que les os qui étaient sur la peau sur les os. Elle était là, elle ne pouvait même plus marcher. Et je vous avouerai que j'étais dépourvu, je ne savais pas quoi faire. Encore une fois, mon cœur s'est brisé. Je dis, mais Seigneur, quelle est la cause? Et cette personne avait demandé pardon à Dieu pour tous ses péchés. Elle avait regretté sa vie dissolue. Je dis, mais Seigneur, tu es celui qui pardonne. S'il te plaît. Et j'ai pris autorité au nom de Jésus contre ce sida. À un moment donné, elle s'est écroulée par terre et une odeur nauséabonde a commencé à sortir de son corps. Et pendant longtemps, nous avons dû prier. Et moi-même, j'avais mal pour elle. Et à un moment donné, elle a poussé un grand cri. Un grand cri de délivrance. Et soudainement, elle a dit, je retrouve des forces. Elle a commencé à se lever. Elle a commencé à marcher. Je m'en souviendrai toujours, elle a commencé à courir. Les gens ont applaudi, les gens ont dit « Mais qu'est-ce qui se passe ?» Le miracle de Dieu était en train de venir sur sa vie devant moi. Et je me disais « Pauvre incrédule, Dieu est si puissant, lui qui a vaincu la puissance de la maladie. » Et cette femme s'est relevée, elle a commencé à marcher, elle a été instantanément guérie du sida. Je n'avais jamais vu ça de mes yeux contemplaient la gloire de Jésus. Oh, je me souviendrai toute ma vie. Lorsque nous rentrions le soir chez nous pour nous reposer, elle est venue avec nous, elle n'est même pas rentrée chez elle. Elle a dormi à côté de l'église où nous étions parce qu'elle voulait être là. Et le lendemain matin, lors de la réunion de prière, elle était là. Elle avait donné son cœur à Jésus, elle était complètement guérie. Avant la fin de la campagne, on m'a amené le certificat médical. Le médecin n'y comprenait rien. Elle était complètement guérie. Alléluia. Mon cher Jésus, il n'y a que toi. Et maintenant, si tu crois, tu peux recevoir cette guérison de la part du Seigneur. Mais tu dois décider de quitter ton péché. Le Seigneur est là. Il est si merveilleux. Oh, hallelujah.

0: Il est si merveilleux, il peut répondre à tous tes besoins. Si tu as un besoin dans quelque domaine que ce soit, il n'y a pas de meilleur nom que celui de Jésus. La Bible dit que si tu demandes au nom de Jésus, tu recevras l'exaucement de tes prières.
1: Et le plus grand exaucement que tu puisses avoir, crois-moi, c'est celui de pouvoir être réconcilié avec Dieu et de pouvoir demander pardon pour tes péchés. Car alors, tu entres dans une vie nouvelle, dans une mentalité nouvelle, et tout peut recommencer. La Bible déclare, si nous prétendons n'être coupables d'aucun péché, nous vivons dans l'illusion et la vérité n'habite pas en nous. Si nous reconnaissons nos péchés, il est fidèle et juste. Et par conséquent, il nous pardonnera nos péchés et nous purifiera de tout le mal que nous avons commis. Bien-aimé, aujourd'hui, tu peux demander pardon à Dieu pour tous tes péchés. Et cette promesse s'accomplira pour toi et tu seras sauvé. Veux-tu répéter après moi cette prière ? Cher Seigneur, je viens à toi tel que je suis. Je réalise que je suis pécheur, que j'ai commis le mal, et je te demande sincèrement pardon. Je désire changer de chemin, faire demi-tour, changer de mentalité, pour vivre conformément à ta parole et à ton amour. Je désire pardonner à ceux qui m'ont offensé, et demander pardon à ceux que j'ai offensés. Je viens à toi tel que je suis, je te demande de me laver de mes péchés et de m'accepter dans ton paradis lorsque mon heure sera venue de te rejoindre. Cher Jésus, je reviens vers toi. Pardonne-moi pour l'éternité.

La Bible nous dit, dans la première épître de Jean, chapitre 1, verset 9, « Si nous reconnaissons nos péchés, il est fidèle et juste pour nous les pardonner et pour nous purifier de tout mal. » La Bible nous dit également, « Au moment favorable, je t'ai exaucé. Le jour du salut, je t'ai secouru. Voici maintenant le moment favorable. Voici maintenant le jour du salut. » Oui, en ce moment même, vous pouvez donner votre vie à Jésus-Christ. Reconnaissez vos péchés et il viendra vous purifier de tout mal. Et le don gratuit du salut vous sera donné par Jésus-Christ.

0: Acclamons le Seigneur de tout notre cœur ce soir. Alléluia.
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1: En fait, c'est une histoire qui commence très tôt. Et vers l'âge à peu près de 12-13 ans, j'ai vraiment pris conscience de ce que mes origines impliquaient. Et j'ai vu qu'il y avait une certaine incohérence, quoi. Pour moi, à cette époque-là, arabe devait rimer avec musulman. Et je me suis opposé radicalement à toute forme de christianisme. Je suis devenu très hostile à tout ce qui se rapprochait plus ou moins de la religion chrétienne. Et j'étais attaché plus qu'à tout au fait que je sois musulman. Voilà, pour moi, c'était très important de m'affirmer en tant qu'arabe et que musulman. Donc à cette époque-là, j'ai commencé, à cause de mes origines, à m'intéresser vraiment à l'islam. Et c'est en fait par le biais, entre guillemets, du Coran que j'ai retrouvé Jésus. Ça m'a vraiment parlé, ça m'a dérangé beaucoup au début, parce que je voulais tout sauf entendre parler de Jésus, et je retrouvais Jésus dans le Coran. J'avais une très mauvaise image des chrétiens. Pour moi, christianisme, ça rimait avec les croisades, la colonisation, etc. Et donc, ça me faisait mal aux oreilles rien que d'entendre chrétien ou Christ, et je retrouvais dans le Coran, là où je cherchais la solution, la réponse de Dieu. Et ça m'a poussé vraiment à une réflexion qui finalement m'a amené à relire l'évangile, parce que j'étais pas en paix. Je me disais, il y a un problème. J'avais compris par l'intermédiaire du Coran que mon image du Christ et des chrétiens n'était pas réellement juste. Et j'étais pas en paix. Je voulais savoir finalement qui était réellement Jésus et qu'est-ce que devait être réellement un chrétien. Et d'autant plus que je n'avais pas trouvé de choses qui m'interdisaient strictement dans le Coran de lire l'évangile, je me suis dit, bon, bah, je veux régler cette question une fois pour toutes, je veux savoir qui est Jésus, parce que ça me trottait dans la tête, ça m'empêchait de dormir. Et petit à petit, en fait, bon, au début, j'étais très réticent, quoi. Je lisais la Bible, on va dire, plus pour régler la question que par réel intérêt. Et petit à petit, j'ai vraiment été touché, interpellé par la personne de Jésus, par son message, parce que je faisais une comparaison inconsciente avec le Coran, puisque je venais de le lire, de l'étudier. Et franchement, j'ai été très touché par ce message, vraiment cette invitation à la relation personnelle avec Dieu, ce message d'amour, de paix de Jésus. Et petit à petit, mon cœur s'ouvrait et je devenais de plus en plus réceptif à ce message. Et on va dire que l'élément déterminant, c'est quand je suis arrivé à l'histoire de la croix, où là j'ai vraiment été chamboulé dans la mesure où j'ai compris que ce Jésus que j'avais vraiment rejeté et méprisé pendant de nombreuses années, et ben en fait il avait accepté de mourir sur la croix à ma place. Et ça, j'avoue que c'est j'aime dire que c'est l'amour de Dieu qui a brisé ma résistance, quoi. Parce que j'étais vraiment haineux, colérique, etc. Mais c'est cet amour qui a vraiment touché mon cœur plus que toute autre chose. Et donc, j'avais la haine contre les Français, contre l'État, contre l'Occident, contre un petit peu tout et n'importe quoi. Et ça a vraiment changé une fois que j'ai accepté le Seigneur. Bon, ça ne s'est pas fait du jour au lendemain. Mais au fur et à mesure que je grandissais dans la connaissance de Dieu et de sa parole, il y a vraiment des canaux d'amour qui ont été déversés dans ma vie et dans mon cœur. Et donc, de la haine, je suis passé à l'amour, on va dire. Et j'étais quelqu'un de très introverti, j'avais pas vraiment confiance en moi, j'étais pas bien dans ma peau. Je faisais mine de que tout allait bien avant ma conversion, puisque voilà, je vendais du shit et tout, donc j'avais pas mal d'argent, j'étais respecté, je sortais avec quasiment toutes les femmes que je voulais, mais j'avais vraiment pas du tout au fond de moi la paix et la joie. Et ce sont des choses que j'ai trouvées dans la communion avec Dieu, dans la relation avec Jésus. Mais pour moi, la foi chrétienne, c'est plus une foi à vivre. C'est-à-dire, j'aurai des convictions spirituelles qui vont m'amener à vivre en fonction. C'est pas parce que je suis religion, je dois faire ça, je dois faire ça, je dois faire ça, je dois faire ça. C'est naturellement parce que Dieu a mis ce désir dans mon cœur de lui plaire que je vais vivre selon la parole de Dieu, en fait. Et c'est vrai que il y a une différence, je pense, assez claire entre le message biblique et les autres religions, dans le sens où c'est une personne qui est au centre du message. Ce n'est pas des règles, des applications, etc. C'est la personne de Jésus qui est l'intermédiaire pour nous mener à Dieu. Et c'est plus la relation qui est en question que la religion. au sens propre du terme, la relation avec Dieu. La transition a été très brutale. Par moi-même, j'aurais pas pu changer comme ça. C'est une œuvre, entre guillemets, surnaturelle, mais qui dépasse la raison, quoi. C'est vraiment un miracle que Dieu a opéré dans ma vie.

on va vous dire un petit peu quel est notre témoignage. Alors, pour ma part et pour nous présenter, on est bientôt mariés depuis 10 ans avec Sandra. On vit dans la région de Pau. On a deux enfants, pour le moment, que le Seigneur nous a donnés. J'ai été baptisé le 28 janvier 2001. Et mon pédigré, c'est un père qui est très croyant, je peux dire, rempli de foi en Jésus-Christ. Donc toujours enseigné et amené à l'église régulièrement. Et puis une mère qui, par contre, elle, est complètement athée, jusqu'à ce que le Seigneur change ça. Et ce que je veux dire concernant le témoignage que j'aimerais rendre à la gloire du Seigneur, parce que c'est pas de moi que je veux parler, mais c'est vraiment de l'action de Jésus-Christ dans ma vie, c'est que après ma conversion, il s'est passé peut-être un certain nombre d'années où j'avais pas saisi réellement toute la portée et l'héritage et l'espérance qui s'attache à l'appel et à la vie qu'on a quand on est en Jésus-Christ. Et donc, comme pas mal de personnes, j'ai vécu de manière charnelle, tout en allant tous les dimanches à l'église, mais en tombant dans certains travers, dans certains pièges que ma propre chair me poussait à faire, ou bien même des pièges de l'ennemi dans lequel je tombais. Et vous avez certainement connu ça, ou pas du tout, ou peut-être vous le connaissez en ce moment, et c'est pour ça que je veux en parler. C'est, vous savez, cette spirale où on lit sa Bible, on prie, et puis quelques minutes ou quelques heures après, on se prend les pieds dans le tapis parce qu'on tombe dans un péché, on redemande pardon au Seigneur, et comme il est bon, il nous pardonne, mais on se remet à de nouveau à pécher, et on est comme ça dans une spirale où on pêche, on demande pardon, on est pardonné, mais il y a un cycle mauvais qui est là, et on est comme prisonnier de quelque chose. Et pourtant on aime le Seigneur, et pourtant on lit la Bible, et pourtant on prie, et pourtant peut-être même on donne à l'église, à l'offrande, tout un tas de choses, voilà. Donc il y a une partie de nous qui est comme tenue et liée par quelque chose. Et c'est ce que moi personnellement j'ai vécu jusqu'il y a à peu près 2 ans en arrière. Et donc, je vais vous dire ce que le Seigneur a fait dans ma vie et comment il a fait, parce que je trouve que c'est tout à sa gloire. Déjà, le Seigneur m'a révélé quelque chose. Quand je dis révélé, c'est qu'il me l'a montré dans sa parole, dans un passage qui est dans 2 Thessaloniciens. 1 Thessalonicien, pardon. C'est 1 Thessaloniciens chapitre 5 verset 23, et donc il est écrit que le Dieu de paix vous sanctifie lui-même tout entier, que tout votre être, l'esprit, l'âme et le corps soit conservé sans reproche à l'avènement de notre Seigneur Jésus-Christ. Celui qui vous a appelé est fidèle, et c'est lui qui le fera. Je vais le relire. Que le Dieu de paix vous sanctifie lui-même tout entier, que tout votre être, l'esprit, l'âme et le corps soit conservé sans reproche à l'avènement de notre Seigneur Jésus-Christ. Celui qui vous a appelé est fidèle, et c'est lui qui le fera. Et en fait, je ne veux pas être trop long, mais ça a été le point de départ de quelque chose de complètement nouveau. C'est que le Seigneur m'a révélé que, en fait, j'étais et nous sommes constitués de 3 aspects bien distincts qui sont notre corps, notre âme, avec laquelle on a une volonté, des émotions, des sentiments, et puis un esprit. Et à la conversion, quand je me suis converti, j'ai cru en ce que la Bible disait, c'est-à-dire que j'étais pécheur, que j'avais un problème, et je l'avais bien constaté, et que Dieu s'était proposé de répondre à ce problème, en tout cas de le régler définitivement, en envoyant Jésus-Christ, son Fils unique et bien-aimé, sur la terre, pour porter sur lui, sur le bois de la croix, le prix de ma faute, le prix
Et le salaire de mon péché, puisqu'on sait que le salaire de péché, du péché, c'est la mort. C'est marqué dans la Bible. Et donc Jésus, il y a presque 2000 ans, est venu sur cette terre et il a accepté de mourir à ma place. Donc, à chaque fois que je me tournais vers Dieu et que je lui demandais pardon, ben grâce à son sang qui a coulé à la croix il y a 2000 ans, il me pardonnait mes péchés. Donc j'avais de nouveau la paix avec Dieu, mais que pour un moment. Et le sang de Christ, on sait qu'il est puissant pour trois choses, pour nous donner le pardon des péchés, pour purifier notre conscience et pour fermer la bouche de l'ennemi. Par contre, j'ai dû découvrir une deuxième chose, qui est que dans la Bible, il y a cette distinction qui est faite entre l'âme et l'esprit. Et moi, j'étais un chrétien qui vivait beaucoup dans l'âme. C'est-à-dire que je ne recherchais pas assez la direction et la vie que Dieu donne par son esprit à notre esprit. Et plus on marche avec Dieu, et plus l'esprit de Dieu il vient se mélanger à notre esprit pour ne former plus qu'un. Et ainsi, on peut comprendre des choses qui sont spirituelles, on peut prendre des positions par la foi, on peut s'attacher à lui en esprit et en vérité, et il peut agir dans notre vie. Parce que même si on est chrétien et qu'on essaye de changer des choses pour plaire à Dieu, ça marche pas. Ou alors ça marche qu'un temps qui est très court. Et donc, j'ai appris à découvrir, premièrement à travers ce verset, puis à d'autres, quelle était la pédagogie de Dieu et comment il voulait s'y prendre avec moi. Et je pense que c'est de la même manière qu'il veut s'y prendre avec chacun d'entre nous. C'est-à-dire que Dieu, il cherche pas à nous rendre meilleurs. Dieu, il cherche pas à nous aider pour avoir la victoire sur tel ou tel péché qui nous fait retomber inexorablement dans le piège ou dans l'ornière. Dieu, il nous a mis en Jésus-Christ. Et lorsque Jésus-Christ a été crucifié, et ça c'est la deuxième chose que j'ai découverte qui a été vraiment nouvelle pour moi, lorsque Jésus-Christ a été crucifié, eh bien la Bible dit que nous étions en Christ. Et qu'aujourd'hui, on est appelé à vivre et à marcher en nouveauté de vie. Dieu a fait toute chose nouvelle. Il n'essaye pas de transformer notre vieille nature qui est pécheresse, qu'on a héritée d'Adam, mais il veut au contraire nous faire goûter à une vie nouvelle, à une vie qui est transformée par lui. Et c'est ce que, depuis quelque temps, on découvre, et je le dis ça à la gloire de Dieu, parce que de cette manière-là, en bénéficiant continuellement du sang précieux de Christ qui a coulé à la croix, on peut avoir une relation constante avec lui parce qu'on sait qu'on est pardonné par nos péchés, notre conscience est purifiée et l'ennemi n'a aucune base pour laquelle nous attaquer, puisque Christ présente son sang. Il a payé pour nous. Et en même temps, la chose que je découvre et le témoignage que je donne aujourd'hui, c'est je suis en marche là-dedans, donc je suis en train, ce que je vous dis, je vous le dis au point où j'en suis, c'est la puissance qu'il a mise dans la croix. La puissance qu'il a mise dans la croix. Pourquoi ? Parce que dans la croix, il a tout mis. Il a mis son Fils unique et il nous a mis dans son Fils. Et aujourd'hui, ces barrières qui tombent et cette victoire que je peux connaître progressivement dans différents sujets de ma vie et que vous pouvez aussi vous aussi connaître et que vous connaissez, gloire au Seigneur, c'est parce qu'il y a une position qui est prise, qui est celle qui est une position qui consiste à être et à demeurer en Christ. En Christ et en Christ seul. Et ça, c'est quelque chose qui est très pratique, qui est très concret, que j'ai entendu pendant, je vais dire des dizaines d'années, même si je ne suis pas très vieux, mais que je n'avais jamais connu et expérimenté auparavant, et que je connais, que j'expérimente, et qui est vraiment efficace, je peux le dire, à la gloire du Seigneur. Voilà, ça c'est le témoignage que je voulais apporter pour ma part, c'est la libération que le Seigneur peut nous apporter de l'esclavage dans lequel on peut se trouver si on compte que sur soi-même, et même si parfois on demande à Dieu de l'aide. Dieu a plus à nous apporter que de l'aide. Dieu veut nous donner sa vie, et Dieu veut faire toute chose nouvelle. Et ça, je veux lui rendre gloire, parce que c'est quelque chose qu'il est en train
de nous montrer, de me montrer, de nous montrer en tant que couple. Et c'est quelque chose qui transforme véritablement la vie et qui est une chose qui est à la fois valable une fois pour toutes, parce que Dieu l'a accompli en Jésus-Christ à la croix il y a 2000 ans, mais qui est à la fois quelque chose qui doit se renouveler tous les matins, parce que c'est une position qu'il faut prendre et qu'il faut garder à chaque instant. Voilà ce que je pouvais dire pour quelques mots de mon témoignage et de ce que je vis en ce moment dans ma vie.

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Chers frères et sœurs, bienvenue. Aujourd'hui, plongeons-nous dans la profondeur de l'amour inconditionnel de Dieu pour nous, ses enfants bien-aimés. Dans le premier épître de Jean, nous lisons, je cite, « Nous avons connu l'amour en ce qu'il a donné sa vie pour nous. Nous aussi, nous devons donner notre vie pour nos frères. » 1 Jean 3, verset 16. Ces paroles nous rappellent que l'amour de Dieu pour nous est si grand qu'il a sacrifié son propre Fils pour nous sauver. L'amour de Dieu pour nous est plus grand que nous ne pouvons le comprendre. Il est un amour sans limite, sans condition et éternel. Rien, je dis bien rien, ne peut nous séparer de son amour, comme nous le dit l'apôtre Paul dans sa lettre aux Romains, quand il dit, je cite, « Car je suis persuadé que ni la mort, ni la vie, ni les anges, ni les dominations, ni les choses présentes, ni les choses à venir, ni les puissances, ni la hauteur, ni la profondeur, ni aucune autre créature ne pourra nous séparer de l'amour de Dieu manifesté en Jésus-Christ notre Seigneur. » Romains 8, les versets

également à partager cet amour avec les autres, à être des canaux de grâce et de miséricorde dans un monde qui a désespérément besoin d'amour. En méditant sur l'amour inconditionnel de Dieu, nous sommes appelés à répondre avec gratitude et adoration. Alors, pour cette journée, saisissons cette occasion pour nous, pour méditer sur la profondeur de l'amour de Dieu à notre égard, à notre endroit, et surtout répondre avec un amour et une dévotion renouvelée à son égard également, envers Dieu. Puisse Jésus-Christ nous aider et nous soutenir pour que nous y parvenions. Amen.

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Bonjour, je m'appelle Delphine. Depuis mon enfance, j'ai toujours paru plus jeune que mon âge. Pour certains, ça peut être un avantage, mais pour moi, ça n'a pas toujours été facile à vivre, surtout lorsqu'on ne me prenait pas au sérieux. À cause de cela, j'ai dû me battre, pour me sentir acceptée, quitte à ne pas être moi-même, à mener une double vie en mettant de côté les valeurs de mes parents et Dieu. Pourtant, je n'ai jamais douté de son existence. Je voulais juste vivre ma vie et me sentir acceptée des autres. Alors au lycée, lorsque j'étais en première, j'ai accepté de sortir avec un garçon. Et là, ça a changé beaucoup de choses. On me considérait différemment. J'avais juste l'air plus cool. Mais malgré plusieurs signaux négatifs, la relation a continué d'avancer et, à tout juste 17 ans, à ma rentrée de terminale, j'ai découvert que j'étais enceinte. C'était un véritable choc. Jamais je n'avais imaginé que ça aurait pu m'arriver. Pas à moi. Dans ma tête, je me disais, c'est mon premier copain. Tout s'effondre, je vais devenir quoi? Et ça tournait en boucle dans ma tête. Une véritable noyade. Alors ni une ni deux, mon copain m'embarque à l'infirmerie. On me laisse à peine le temps de réaliser, et voilà qu'on m'assure qu'il n'y a qu'une seule solution à mon problème. On me dit que l'avortement est rapide et efficace, que c'est courant au lycée, qu'il n'y a aucune inquiétude à avoir. De toute manière, je ne me vois pas l'annoncer à mes parents. Et puis j'ai seulement 17 ans. Pendant 15 jours, j'ai porté ce secret, à en pleurer tous les jours sous ma douche, à ne voir aucune issue. Ma sœur l'a appris et m'a encouragée à en parler à nos parents avant d'avorter. La veille de mon rendez-vous pour l'IVG, ma maman a fini par comprendre. Ce jour-là, il y a eu beaucoup de douleur et de tristesse, même si mes parents m'ont assuré de leur soutien, quel que soit mon choix. Ils m'ont laissé l'après-midi pour réfléchir et décider de ce que je voulais faire. Je me suis donc retrouvée seule, face à moi-même. Mais tout au long de cette après-midi douloureuse, à faire la liste des pour et contre, avec le recul des années, je sais que Dieu m'a porté ce jour-là, même si je n'en avais pas conscience. Il était là même si je ne le voyais pas. J'ai donc fait le choix de garder mon enfant. Peu importe le regard des gens qui allaient suivre, les ragots et les rumeurs qui n'ont pas manqué, l'avenir différent auquel je n'avais pas pensé. Et ce choix, Dieu l'a transformé en bénédiction. Dès ce moment-là, alors que j'acceptais de ne pas pouvoir gérer seule la situation, alors que je lâchais prise en faisant totalement confiance à Dieu, j'ai ressenti une grande paix en moi et la certitude que je ne serais pas seule et que Dieu serait là. Et il l'a été. Pendant les années qui ont suivi, je me suis rapprochée de Dieu, lui demandant pardon pour mes erreurs, cherchant à le connaître vraiment, à vivre une vraie relation avec lui. J'ai repris la lecture de la Bible, je priais à nouveau, j'ai décidé de retourner dans l'église que j'avais quittée et je me suis faite baptiser. Rose est née le 29 juin 2009. Ma fille, c'est mon petit miracle à moi. Alors oui, hein, les années passées n'ont pas toujours été faciles, mais du jour où la décision a été prise, Dieu est resté à mes côtés. J'ai aussi fait le choix de stopper la relation avec le père de mon enfant, qui m'emmenait davantage vers le bas et plus loin de Dieu. Il a tout de même reconnu Rose, et nous nous sommes arrangés à l'amiable pour sa garde. Malgré des hauts et des bas, un équilibre a fini par s'installer dans notre relation, pour le bien de Rose. À présent, même si tout n'est pas guéri en moi, que j'ai encore parfois cette mauvaise habitude de me comparer aux autres, de me sentir plus petite, je sais que Dieu m'aime telle que je suis, sans avoir besoin d'être différente. Pour finir, j'aimerais te dire que, même si tu ne le vois pas, Dieu est là. Il t'aime telle que tu es. Tu n'as pas besoin de chercher à être quelqu'un d'autre. Il te suffit simplement de faire le choix de croire en lui, de lui confier ta vie, et crois-moi, ce choix changera ta vie.

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2: Bienvenue dans cette petite pause que nous prenons chaque jour pour recevoir la pensée de Dieu. Aujourd'hui, 28 août, au travers du chapitre 28 des Proverbes, le Seigneur va nous enseigner. Merci Pamela de nous faire la lecture de ce chapitre.
3: Proverbes chapitre 28. Les méchants prennent la fuite sans que personne ne les poursuive. Le juste est confiant comme un jeune lion. Quand la révolte règne dans un pays, les chefs se multiplient. Mais avec un homme intelligent et qui a du savoir, l'ordre règne. Un homme pauvre qui opprime les indigents est comme une pluie dévastatrice qui provoque la disette. Ceux qui abandonnent la loi exaltent l'impie, mais ceux qui obéissent à la loi le combattent. Ceux qui s'adonnent au mal ne comprennent rien à la droiture, mais ceux qui s'attachent à l'Éternel comprennent tout. Mieux vaut un pauvre qui se conduit de façon intègre qu'un riche qui suit des chemins tortueux. Qui observe la loi est un fils intelligent, qui recherche la compagnie des jouisseurs fait honte à son père. Celui qui augmente sa fortune par un intérêt usurier amasse des biens pour celui qui a pitié des pauvres. Si quelqu'un se détourne pour ne pas écouter la loi, sa prière même est en horreur à Dieu. Qui égare les justes dans une mauvaise voie tombera lui-même dans la fosse qu'il a creusée, mais les hommes intègres connaîtront le bonheur. L'homme riche se prend pour un sage, mais le pauvre qui est intelligent le démasque. Quand les justes triomphent, c'est magnifique, mais quand les méchants s'élèvent, chacun se tient caché. Celui qui cache ses fautes ne prospérera pas. Celui qui les avoue et les délaisse obtient miséricorde. Heureux l'homme qui a constamment la crainte de faire du mal, mais celui qui s'obstine tombera dans le malheur. Un souverain méchant régnant sur un peuple pauvre est comme un lion rugissant ou un ours qui charge. Un despote dépourvu d'intelligence multiplie les exactions, mais celui qui déteste le gain mal acquis vivra de longs jours. L'homme accablé à cause du meurtre qu'il a commis court vers la tombe, que personne ne l'en empêche. Celui qui mène une vie intègre trouvera le salut, mais l'homme corrompu qui suit deux chemins à la fois tombera dans l'un ou l'autre. Qui travaille sa terre aura de quoi manger, mais qui court après des futilités sera rassasié de misère. L'homme loyal sera comblé de bénédictions, mais celui qui veut s'enrichir rapidement ne restera pas impuni. Celui qui est partial n'agit pas bien, et pourtant, un homme est capable de faire le mal pour une bouchée de pain. L'homme envieux se hâte de s'enrichir, il ne se rend même pas compte que la pauvreté va fondre sur lui. Celui qui reprend son prochain gagnera finalement sa faveur plutôt que l'homme au langage flatteur. Celui qui dépouille son père et sa mère et qui prétend que ce n'est pas un péché est le compagnon de celui qui détruit. L'homme insatiable suscite des querelles, mais celui qui se confie en l'Éternel connaîtra l'abondance. Qui se fie à ses propres pensées n'est qu'un insensé. Mais celui qui dirige sa marche d'après la sagesse échappera au danger. Celui qui donne aux pauvres ne sera pas dans le besoin, mais celui qui se bouche les yeux à la misère d'autrui se charge de beaucoup de malédictions. Quand les méchants parviennent au pouvoir, tout le monde se cache, mais quand ils succombent, les justes se multiplient.

Au verset 23, nous avons lu « Celui qui reprend son prochain gagnera finalement sa faveur plutôt que l'homme au langage flatteur. » Si vous voyez votre ami commettre une erreur, la véritable amitié sera de lui parler franchement et de lui dire en face « Tu te trompes ». Mais ce n'est pas toujours facile. Et même parfois, il faut du courage pour reprendre un proche. Il faut alors considérer les conséquences de l'erreur de la personne. Dans certains cas, il est préférable qu'elle fasse elle-même ses expériences et qu'ainsi elle apprenne quelque chose. Mais si vous voyez votre ami s'égarer d'une façon dangereuse, ayez le courage de l'avertir. Une amie me parlait d'un couple qu'elle a visité récemment. Après avoir marché pendant des années avec Dieu, ce couple s'est peu à peu éloigné du Seigneur. Et mon amie a eu la franchise de leur dire « J'ai apprécié votre accueil, mais il manque quelque chose dans votre maison. Le travail, les activités ont remplacé le royaume de Dieu. Avant, je me sentais bien chez vous, mais aujourd'hui, c'est vide. Votre vie a perdu sa saveur et votre présence ne réchauffe plus le cœur comme autrefois. » La dame a pris un temps de réflexion et puis elle lui a répondu « C'est vrai, tu as raison, Jésus n'est plus notre motivation. » Et avec des larmes, elle a rajouté « Je veux le remettre à la première place dans notre maison. Merci d'avoir su nous parler aussi franchement. » Ce n'est pas facile de reprendre quelqu'un, de faire des reproches à celui qui a donné son meilleur pour vous accueillir. Mais c'est prouver une réelle amitié que de le faire. Et quand cela est fait dans l'amour de Dieu, les personnes concernées ne peuvent que en être reconnaissantes. Et en supposant qu'elles ne tiendraient pas compte de ce que vous leur avez dit, eh bien votre responsabilité devant Dieu ne sera plus engagée. Le Seigneur laisse chaque individu libre de choisir entre le bien et le mal. Mais le conseil que je vous laisse aujourd'hui, c'est celui que Moïse donnait au peuple de Dieu. Je vous offre le choix entre la vie et la mort, entre la bénédiction et la malédiction. Choisissez donc la vie afin que vous viviez, vous et vos descendants. Choisissez d'aimer l'Éternel votre Dieu, de lui obéir et de lui rester attaché. Vous pouvez lire cela dans le livre du Deutéronome, chapitre 30, versets 19 à 20. Que Dieu vous aide à faire les bons choix chaque jour. Au revoir et rendez-vous à demain dans notre

Et oui, nous voici arrivés à la fin de cette émission Graines de Vie avec Edith. Alors vous pouvez lui écrire pour demander la prière ou dire ce que cette émission vous a apporté. Vos nouvelles sont aussi les bienvenues. Adresse Edith Pet. Boîte postale 21 30 310 Vergèze, ça s'écrit V-E-R-G-E-Z-E, Vergèze, France. Par courriel, edith.tremplin@gmail.com. Je répète, edith.tremplin@gmail.com. Je vous souhaite tout le meilleur de Dieu et puis bien sûr, faites connaître l'émission autour de vous. Rendez-vous demain. Au revoir.

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du jamais vu. Des journalistes du monde entier se retrouvent autour du feu. Le Porge, Biscarrosse, l'avant-après saisissant des incendies dévastateurs en Gironde et dans les Landes. Ce sont des titres d'articles qui sont sortis dans la presse alors que des incendies ont provoqué le départ de 220 000 personnes et détruit des dizaines de milliers d'hectares ainsi que des centaines de maisons dans les Landes et en Gironde en juillet 2026. Certains sont rentrés chez eux et ont trouvé leur maison en ruine, réduite en cendres. Alors comment trouver l'espoir au milieu de la détresse ? 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Si Dieu existe, pourquoi y a-t-il autant de mal dans le monde ? Voici une question qu'on a posée à ma maman, alors qu'elle se remettait d'une rupture d'anévrisme. Après avoir passé plusieurs semaines dans un état second, elle est finalement revenue à elle-même. C'est dans ces instants de lucidité qu'elle a répondu par une autre question. Et pourquoi y a-t-il autant de bien dans le monde ? Cette phrase me fait encore réfléchir. Sommes-nous en danger de perdre espoir ou confiance en Dieu au cœur de nos épreuves ? Ou sommes-nous préparés à nous souvenir que Dieu est bon et que toute bonne chose vient de ses mains, même si nous ne comprenons pas tout ? Cette réflexion me fait penser à la réponse apportée par Dieu à un homme qui a connu beaucoup de souffrances et dont l'histoire est écrite dans la Bible, dans le livre de Job. On y découvre donc l'histoire d'un homme qui a beaucoup souffert. Il s'appelait Job. On le décrivait comme le plus important de tous les nomades de l'Est, tant sa richesse était grande. Il avait aussi une grande famille. Puis du jour au lendemain, il fait face à la ruine, au deuil, par des pillards et des catastrophes naturelles, puis à une maladie de la peau chronique et douloureuse. Il se retrouve seul, malade et incompris. Le texte nous apprend que cet homme était remarquable par son intégrité et sa droiture, qu'il craignait Dieu et se détournait du mal. Au début, Job réagit d'une façon exemplaire dans sa fidélité à Dieu, bien que la souffrance l'amène à maudire le jour de sa naissance. Face aux commentaires injustes de ses amis, il commence alors à demander un procès avec Dieu où il exige qu'il lui fournisse une explication détaillée de ses voies. Lorsque Dieu répond à Job, il ne répond pas au pourquoi de sa souffrance, même si le texte nous explique que Job a beaucoup souffert en raison de la méchanceté de Satan. La réponse de Dieu l'invite plutôt à réorienter son regard vers qui il est. Il est l'Éternel qui est aux commandes de l'univers. C'est une invitation à nous souvenir de notre finitude et à placer notre confiance dans la toute-puissance de Dieu, même au cœur de la tourmente. Et comment nourrir cette espérance ? En regardant à la création, à l'océan qu'il a fondé, aux étoiles qu'il a ordonnées, ou encore aux biches qui mettent bas. Job, après avoir entendu Dieu parler d'un animal extrêmement puissant qu'il a créé et qu'aucun être humain ne peut dompter, reconnaît devant Dieu ne pas tout comprendre et lui demande pardon. Nous lisons « Je reconnais que tout est possible pour toi et que rien ne peut s'opposer à tes projets. » Le texte nous apprend que Dieu bénit la dernière partie de la vie de Job beaucoup plus que la première. Il mourut âgé et rassasié de jours. Alors au cœur de nos souffrances, allons-nous choisir la révolte, l'auto-justification, ou accepterions-nous d'observer le bien qui nous entoure, un signe fort de la présence d'un Dieu bon et fidèle, prêt à consoler, restaurer et guérir. 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

L'apôtre Paul, qui voyageait comme prisonnier à bord d'un bateau faisant voile vers Rome, fut pris dans une épouvantable tempête. Voici comment elle nous est racontée dans le livre des Actes des Apôtres au chapitre 27. Nous n'en lisons que quelques courts fragments. Pendant plusieurs jours, ni le soleil, ni les étoiles ne se montrèrent. Et la tempête restait toujours si violente que nous perdîmes tout espoir de nous sauver. Paul se leva et dit : Mes amis, je vous exhorte à prendre courage. Aucun de vous ne périra et il n'y aura de perte que celle du navire. Ayez bon courage. Car j'ai cette confiance en Dieu qu'il en sera comme il me l'a dit. Sur ce navire en péril, 275 personnes sont anéanties par la peur. Un seul domine la situation, l'apôtre Paul. Il exhorte ses compagnons et donne l'exemple en se mettant à manger. Et tous reprirent courage et mangèrent aussi. Ainsi, un seul homme, par sa foi, ranima ses désespérés et les rassura. Ils reprirent confiance. D'où venait la force morale de cet homme? Dieu lui avait parlé. Et Dieu, pour Paul, n'était pas une idée, un vague sentiment, mais une réalité. Il pouvait dire, « Le Dieu à qui j'appartiens et que je sers m'est apparu. » Quand nous pourrons en dire autant, nous serons non seulement affranchis de toute crainte, mais nous pourrons aussi rassurer les autres.

0: S'étant embarqué, il traversa et vint dans sa ville. Et voici qu'on lui apportait un paralytique étendu sur un lit. Jésus, voyant leur foi, dit au paralytique :
1: « Aie confiance, mon enfant, tes péchés sont remis. »
0: Et voici que quelques scribes se dirent par devers eux :
2: « Celui-là blasphème. »
0: Et Jésus, connaissant leurs sentiments, dit :
1: « Pourquoi ces mauvais sentiments dans vos cœurs ? Quel est donc le plus facile ? De dire « tes péchés sont remis » ou de dire « lève-toi et marche ». Eh bien, pour que vous sachiez que le Fils de l'homme a le pouvoir sur la terre de remettre les péchés, lève-toi, prends ton lit et va-t'en chez toi. »
0: Et se levant, il s'en alla chez lui. À cette vue, les foules furent saisies de crainte et glorifièrent Dieu d'avoir donné un tel pouvoir aux hommes. Étant sorti, Jésus vit en passant un homme assis au bureau de la douane appelé Matthieu, et il lui dit
1: « Suis-moi ».
0: Et se levant, il le suivit. Comme il était à table dans la maison, voici que beaucoup de publicains et de pécheurs vinrent se mettre à table avec Jésus et ses disciples. Ce qu'ayant vu, les pharisiens disaient à ses disciples
2: « Pourquoi votre maître mange-t-il avec les publicains et les pécheurs ?»
0: Mais lui, qui avait entendu, dit
1: « Ce ne sont pas les gens bien portants qui ont besoin de médecins, mais les malades. Allez donc apprendre ce que signifie « C'est la miséricorde que je veux et non le sacrifice. En effet, je ne suis pas venu appeler les justes, mais les pécheurs. »
0: Alors les disciples de Jean s'approchent de lui en disant
2: « Pourquoi nous et les pharisiens jeûnons-nous et tes disciples ne jeûnent-ils pas ?»
0: Et Jésus leur dit
1: « Les compagnons de l'époux peuvent-ils mener le deuil tant que l'époux est avec eux ? Mais viendront des jours où l'époux leur sera enlevé, et alors ils jeûneront. Personne ne rajoute une pièce de drap non foulée à un vieux vêtement, car le morceau rapporté tire sur le vêtement, et la déchirure s'aggrave. On ne met pas non plus du vin nouveau dans des outres vieilles. Autrement les outres éclatent, le vin se répand, et les outres sont perdues. Mais on met du vin nouveau dans des outres neuves, et l'un et l'autre se conservent. »
0: Tandis qu'il leur parlait, voici qu'un chef s'approche et il se prosternait devant lui en disant
2: « Ma fille est morte à l'instant, mais viens lui imposer ta main et elle vivra. »
0: Et se levant, Jésus le suivait ainsi que ses disciples. Or voici qu'une femme, hémorroïse depuis 12 années, s'approcha par derrière et toucha la frange de son manteau, car elle se disait en elle-même « Si seulement je touche son manteau, je serai sauvée. » Jésus, se retournant, la vit et lui dit
1: « Aie confiance, ma fille. Ta foi t'a sauvée. »
0: Et de ce moment, la femme fut sauvée. Arrivée à la maison du chef et voyant les joueurs de flûte et la foule en tumulte, Jésus dit
1: « Retirez-vous, car elle n'est pas morte, la fillette, mais elle dort. »
0: Et il se moquait de lui. Mais quand on eut mis la foule dehors, il entra, prit la main de la fillette et celle-ci se dressa. Le bruit s'en répandit dans toute cette contrée. Comme Jésus s'en allait de là, deux aveugles le suivirent, qui criaient et disaient
2: « Aie pitié de nous, fils de David !»
0: Étant arrivés à la maison, les aveugles s'approchèrent de lui et Jésus leur dit
1: « Croyez-vous que je puisse faire cela ?»«
2: Oui, Seigneur !»
0: Alors il leur toucha les yeux en disant
1: « Qu'il vous advienne selon votre foi !»
0: Et leurs yeux s'ouvrirent. Jésus alors les rudoya.
1: Prenez garde, que personne ne le sache.
0: Mais eux, étant sortis, répandirent sa renommée dans toute cette contrée. Comme ils sortaient, voilà qu'on lui présenta un démoniaque muet. Le démon fut expulsé et le muet parla. Les foules émerveillées disaient
2: « Jamais pareille chose n'apparut en Israël. »
0: Mais les pharisiens disaient
2: « C'est par le prince des démons qu'il expulse les démons. »
0: Jésus parcourait toutes les villes et les villages, enseignant dans leurs synagogues, proclamant la bonne nouvelle du royaume et guérissant toute maladie et toute langueur. À la vue des foules, il en eut pitié, car ces gens étaient las et prostrés comme des brebis qui n'ont pas de berger. Alors il dit à ses disciples
1: « La moisson est abondante, mais les ouvriers peu nombreux. Priez donc le maître de la moisson d'envoyer des ouvriers à sa moisson. »

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Aujourd'hui, nous faisons la lecture de la cinquième partie du livre qui raconte la fondation de la communauté des sœurs évangéliques de Marie à Darmstadt en Allemagne. Voici notre Dieu est le titre du livre.

La communauté des sœurs évangéliques de Marie à Darmstadt en Allemagne avait donné comme nom à leur lieu pays de Canaan. Aujourd'hui, dans notre texte, les sœurs expliquent le secret de ce Canaan. Quand Dieu perd une rivière de vie, il libère toujours une nouvelle source. De la repentance jaillit une rivière de vie divine. Les sœurs racontent. Dieu avait en effet percé nos cœurs, faisant jaillir de nos cœurs des chants et l'adoration pour Jésus. Car il avait fait tant de miracles devant nos yeux. Mais nous nous posions la question, cette source d'eau vive continuerait-elle après 2 ans, après 10 ans, après beaucoup d'années? Car pendant une canicule sévère, les sources peuvent se tarir si elles ne sont pas suffisamment profondes, ou elles peuvent être bouchées par de la terre. La repentance de même peut se tarir, même se tarir très rapidement, et ainsi la nouvelle vie peut s'éteindre. Mais il y eut un miracle. Le petit ruisseau de la nouvelle vie ne s'est pas tari. Il est devenu une source puissante qui a trouvé son lit. Et avec le temps, a créé beaucoup d'autres rivières, même dans d'autres pays. Derrière ce miracle, il y a le secret de la source. Dieu nous a permis de découvrir que la repentance qui nous amenait la vie divine dans notre vie, fois après fois, allait se tarir. La source se bouchait quand il y avait des péchés non purifiés. La tiédeur et la mort spirituelle alors envahissaient nos cœurs. Les occupations de la vie de tous les jours, avec tout son labeur, étaient sur le point de tout assécher. Mais Dieu nous a repris quand la source menaçait de se tarir. Il a utilisé ces moments difficiles pour nous réveiller fois après fois. Ces jugements étaient comme une perceuse qui perçait nos cœurs, qui chaque fois s'endurcissait et lui libérait la source de nouveau.

Car il est dit dans Apocalypse chapitre 3 verset 19, Dieu dit, moi, ce que j'aime, je les reprends et je les corrige. Le péché que nous avions toléré jusqu'ici si facilement devenait notre ennemi. Par la confession, nous l'amenions à la lumière. Des sentiments injustes étaient amenés à la croix de Jésus pour recevoir le pardon et la purification du sang de l'agneau. Et même des torts cachés, inconnus, étaient révélés et on n'avait pas peur de l'appeler péché. Jusqu'à ce jour, c'est ce qui se passe dans notre communauté de sœurs de Marie, quand nous nous aidons mutuellement à voir la vérité selon 1 Jean 1,7. Dans ce verset, l'apôtre Jean dit « Mais si nous vivons dans la lumière, tout comme Dieu lui-même est dans la lumière, alors nous sommes en communion les uns avec les autres et le sacrifice de Jésus, son Fils, nous purifie de tout péché. » C'était votre émission Vivre le Livre. 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

du jamais vu. Des journalistes du monde entier se retrouvent autour du feu. Le Porge, Biscarrosse, l'avant après saisissant des incendies dévastateurs en Gironde et dans les Landes. Ce sont des titres d'articles qui sont sortis dans la presse alors que des incendies ont provoqué le départ de 220 000 personnes et détruit des dizaines de milliers d'hectares ainsi que des centaines de maisons dans les Landes et en Gironde en juillet 2026. Certains sont rentrés chez eux et ont trouvé leur maison en ruine, réduite en cendres. Alors comment trouver l'espoir au milieu de la détresse ? 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Si Dieu existe, pourquoi y a-t-il autant de mal dans le monde ? Voici une question qu'on a posée à ma maman alors qu'elle se remettait d'une rupture d'anévrisme. Après avoir passé plusieurs semaines dans un état second, elle est finalement revenue à elle-même. C'est dans ces instants de lucidité qu'elle a répondu par une autre question. Et pourquoi y a-t-il autant de bien dans le monde ? Cette phrase me fait encore réfléchir. Sommes-nous en danger de perdre espoir ou confiance en Dieu au cœur de nos épreuves ? Ou sommes-nous préparés à nous souvenir que Dieu est bon et que toute bonne chose vient de ses mains, même si nous ne comprenons pas tout ? Cette réflexion me fait penser à la réponse apportée par Dieu à un homme qui a connu beaucoup de souffrances et dont l'histoire est écrite dans la Bible, dans le livre de Job. On y découvre donc l'histoire d'un homme qui a beaucoup souffert. Il s'appelait Job. On le décrivait comme le plus important de tous les nomades de l'Est, tant sa richesse était grande. Il avait aussi une grande famille. Puis du jour au lendemain, il fait face à la ruine, au deuil, par des pillards et des catastrophes naturelles, puis à une maladie de la peau chronique et douloureuse. Il se retrouve seul, malade et incompris. Le texte nous apprend que cet homme était remarquable par son intégrité et sa droiture, qu'il craignait Dieu et se détournait du mal. Au début, Job réagit d'une façon exemplaire dans sa fidélité à Dieu, bien que la souffrance l'amène à maudire le jour de sa naissance. Face aux commentaires injustes de ses amis, il commence alors à demander un procès avec Dieu où il exige qu'il lui fournisse une explication détaillée de ses voies. Lorsque Dieu répond à Job, il ne répond pas au pourquoi de sa souffrance, même si le texte nous explique que Job a beaucoup souffert en raison de la méchanceté de Satan. La réponse de Dieu l'invite plutôt à réorienter son regard vers qui il est. Il est l'Éternel qui est aux commandes de l'univers. C'est une invitation à nous souvenir de notre finitude et à placer notre confiance dans la toute-puissance de Dieu, même au cœur de la tourmente. Et comment nourrir cette espérance ? En regardant à la création, à l'océan qu'il a fondé, aux étoiles qu'il a ordonnées, ou encore aux biches qui mettent bas. Job, après avoir entendu Dieu parler d'un animal extrêmement puissant qu'il a créé et qu'aucun être humain ne peut dompter, reconnaît devant Dieu ne pas tout comprendre et lui demande pardon. Nous lisons « Je reconnais que tout est possible pour toi et que rien ne peut s'opposer à tes projets. » Le texte nous apprend que Dieu bénit la dernière partie de la vie de Job beaucoup plus que la première. Il mourut âgé et rassasié de jours. Alors au cœur de nos souffrances, allons-nous choisir la révolte, l'auto-justification, ou accepterions-nous d'observer le bien qui nous entoure, un signe fort de la présence d'un Dieu bon et fidèle, prêt à consoler, restaurer et guérir. 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

Bible nous dit, dans le psaume 49, versets 1 et 2, « Vous, tous les habitants du monde, prêtez l'oreille, fils des gens du commun et fils des grands, le riche et le pauvre pareillement. » La Bible nous dit également dans Jean 8, verset 12, « Moi, Jésus, je suis la lumière du monde. »

homme, Dieu te parle. Dans cet univers extraordinaire, Dieu a voulu faire quelque chose d'unique. Il t'a fait à son image pour que tu puisses le comprendre, lui parler, l'aimer. Il avait pour toi des projets éternels. Il t'a aimé par-dessus tout. Mais pour te laisser le choix d'accepter cette relation, il t'a donné la liberté. Et tu n'en as pas toujours fait bon usage. Tu as même rejeté Dieu, voulant seul faire ta vie. Pendant longtemps, il t'a appelé. Tu n'as pas voulu entendre. Il t'a envoyé ses serviteurs. Tu n'as pas écouté. Tu les as insultés, repoussés. Il t'a laissé une lettre, un grand livre. Tu as détourné ton regard. Tu l'as abandonné. Son fils est descendu lui-même te parler. Tu t'es moqué de lui. Tu lui as craché au visage et tu l'as finalement cloué sur une croix. Te rends-tu compte de ce geste? Le fils de Dieu? Traité comme le plus méchant? Lui qui, doux, humble, paisible, était venu te rencontrer pour parler à ton cœur? Oh misérable, qu'as-tu fait ce jour-là? Mais n'as-tu pas vu, 3 jours après, ce tombeau vide? Oui, pour te délivrer de la mort éternelle, Dieu a lui-même ressuscité Jésus que tu avais mis à mort. Accepte le salut qui t'est offert maintenant. La colère de Dieu contre le péché est tombée sur lui pour que tu sois épargné. Homme, Dieu t'aime malgré tes désobéissances, tes refus, ton immoralité, malgré ta rébellion, ta méchanceté, ta fureur et ta violence. Tu peux te cacher, il te voit. Tu peux fuir, il te rattrape. Jusqu'à ton dernier souffle, il se tiendra là. Il t'appellera et il attendra que tu viennes à lui.

Je suis le deuxième d'une famille de 5 enfants. J'ai grandi en Gaspésie, dans un petit village, où mes parents étaient très croyants, très pratiquants, catholiques. Et pour nous, la messe, mais c'était une obligation d'y aller jusqu'à un certain âge. Mais moi, dans cette activité-là, je trouvais pas ça vraiment intéressant. Ça m'amenait pas grand-chose, parce que même je me suis dit à un moment donné, je pourrais aller trouver le curé, puis le tasser, puis aller dire la messe à sa place, tellement c'était du répétitif. Il y avait peut-être une place ou deux là où ce qu'il lisait les paroles de la Bible que là c'était pas pareil, mais le restant là c'était tout pareil. Fait que ça me rejoignait pas vraiment. J'étais pas touché par ces choses-là. Puis chez nous ben c'était l'harmonie, c'était la paix, la joie, mes parents s'entendaient bien, j'ai jamais entendu mon père crier après ma mère ni l'inverse. Donc j'ai grandi dans un foyer où il y avait une bonne harmonie. Puis c'était plaisant de vivre chez mes parents. Donc, j'ai passé une belle adolescence. Oui, à un moment important dans ma vie, c'est peut-être vers 10 ans. J'ai manqué de me noyer. Puis vraiment, là, c'était sauvé une extrémiste, là. Il y avait personne où on était, moi et mon cousin, puis on a tombé à l'eau. Puis un cousin m'a vu par inadvertance, puis il a descendu, puis il nous a sorti de l'eau, sinon c'était fini. Puis là, j'avais à peu près 10-12 ans. Cet âge-là. Fait que là, c'est la première fois là, que la mort s'est approchée de moi, vraiment. Pas longtemps après, il y a un de mes cousins qui s'est fait frapper dans la maison chez nous. Fait que là, j'entendais ma tante à côté crier, puis tout ça. Là, c'était les enfants, les uns dans votre chambre, puis tout. Là, c'était la mort encore une autre fois qui venait de frapper, peut-être 2 ans après. Puis dans un voyage avec mon beau-frère, durant un hiver, j'ai fait 2 accidents assez graves. Fait que là, la peur de la mort là est venue comme évidente dans ma vie là. Puis là, j'étais plus capable de prendre une auto. Peu importe le moyen de transport que je prenais, j'avais cette angoisse là qui me venait parce que là, j'avais peur de mourir. Puis là, je sais pas comment me débarrasser de cette peur là, mais elle est tout le temps là. Puis là, j'ai commencé à prendre des drogues, puis ça peut-être pour essayer de calmer cette douleur là ou cette angoisse là. Puis ça a fait un petit bout de temps. Pas longtemps après, j'ai rencontré une jeune fille, puis elle était chanteuse dans un orchestre, puis le chanteur avait commencé à lire sa Bible chez eux, tout seul. Puis quand elle m'a dit que son ami qui chantait dans l'orchestre lisait la Bible, ben là j'ai voulu le confronter avec mes arguments de dévolutionniste, puis lui il m'arrivait avec des choses de la Bible, puis j'avais pas vraiment de réponse à ce qu'il me disait. Alors, j'ai commencé à me mettre le nez dans la Bible pour contredire ce que la Bible disait. Puis, à un moment donné, j'ai tombé dans un verset, dans l'Épître aux Hébreux, au chapitre 2, verset 14, où ce qui nous est dit que le Seigneur Jésus est venu sur la terre pour délivrer ceux qui étaient constamment dans la crainte de la mort. Un esclavage, une servitude. Ça, quand j'ai lu ce verset-là, ça m'a vraiment frappé. Parce que c'est ce qui m'habitait profondément, la crainte de la mort. Puis c'était vraiment une servitude. Alors, là, j'ai commencé à m'intéresser un peu plus à ce qui était écrit dans le livre, pas juste comme un livre à contredire, mais à peut-être chercher à le comprendre, le message. Fait que là, j'ai senti une émotion sincère vraiment de venir dans le fond de mon cœur, de dire, Seigneur, si t'existes vraiment, là, puis moi, là, je veux vraiment comprendre c'est quoi qui se passe là, dans ma vie. T'existes, montre-moi-les. C'est comme si t'avais allumé une switch, hein, de on à off, là, de off à on, plutôt. Puis à partir de ce moment-là, les Écritures se sont comme ouvertes, puis la parole a dit que le voile se déchire, puis c'est vraiment ce qui s'est passé dans ma vie. La parole est devenue vraiment importante. Puis je lisais dans les Actes des Apôtres, on voit Pierre qui prêche, qui disait à ses frères juifs qui étaient autour de lui, « Repentez-vous, repentez-vous, vous allez avoir la vie éternelle. » Fait que là, je me suis vraiment repenti. Puis j'ai eu la vie éternelle. À ce moment-là, je suis sûr et certain de ça, parce qu'il y a une paix qui est venue dans mon cœur, inimaginable. La crainte de la mort est disparue. Demande-moi pas comment, elle est disparue. C'est ça le miracle de Dieu, quand il vient dans la vie d'une personne, quand tu fais totalement confiance à lui. Puis ça, c'est la Bible qui me dit ça. C'est pas une personne, c'est la Bible seulement. Ma femme avait demandé une Bible à l'heure de la bonne nouvelle. Puis M. Jolin était descendu à Saint-Anne-des-Monts, puis il avait donné le nom à ma femme.
Puis deux chrétiennes sont venues chez nous un soir pour m'apporter cette Bible-là. Puis les autres, ils ont été étonnés là, quand ils ont rentré dans ma maison. Puis j'avais une grosse Bible de Jérusalem d'à peu près 6 pouces d'épais. Là. Puis je lisais là-dedans. Fait que là, ils étaient contents de voir ça. On a cheminé avec Dieu. Aujourd'hui, je suis là pour donner mon témoignage de ce que Dieu a changé dans ma vie, qui a enlevé cette peur de la mort, parce que j'ai maintenant la vie éternelle. Tu peux pas perdre la vie éternelle. C'est éternel. Donc, ceux qui n'ont pas cette sécurité, je vous encourage, même pas à croire quelqu'un, à croire ce que la Bible dit. C'est elle qui est la vérité.

0: Sur ces entrefaites, la foule s'étant rassemblée par milliers, au point qu'on s'écrasait les uns les autres, il se mit à dire d'abord à ses disciples
1: « Méfiez-vous du levain, c'est-à-dire de l'hypocrisie des pharisiens. Rien en effet n'est voilé qui ne sera révélé, rien de caché qui ne sera connu. C'est pourquoi tout ce que vous aurez dit dans les ténèbres sera entendu au grand jour, et ce que vous aurez dit à l'oreille dans les pièces les plus retirées sera proclamé sur les toits. Je vous le dis à vous, mes amis, ne craignez rien de ceux qui tuent le corps, et après cela ne peuvent rien faire de plus. Je vais vous montrer qui vous devez craindre. Craignez celui qui, après avoir tué, a le pouvoir de jeter dans la géhenne. Oui, je vous le dis, celui-là, craignez-le. Ne vantons pas 5 passereaux pour 2 as, et pas un d'entre eux n'est en oubli devant Dieu. Bien plus, vos cheveux même sont tous comptés. Soyez sans crainte, vous valez mieux qu'une multitude de passereaux. Je vous le dis, quiconque se sera déclaré pour moi devant les hommes, le Fils de l'homme aussi se déclarera pour lui devant les anges de Dieu. Mais celui qui m'aura renié à la face des hommes sera renié à la face des anges de Dieu. Et quiconque dira une parole contre le Fils de l'homme, cela lui sera remis. Mais à qui aura blasphémé contre le Saint-Esprit, cela ne sera pas remis. Lorsqu'on vous conduira devant les synagogues, les magistrats et les autorités, ne cherchez pas avec inquiétude comment vous défendre ou que dire, car le Saint-Esprit vous enseignera à cette heure même ce qu'il faut dire.
0: Quelqu'un de la foule lui dit, « Maître, dis à mon frère de partager avec moi notre héritage. » Il lui dit,
1: « Homme, qui m'a établi pour être votre juge ou régler vos partages ?»
0: Puis il leur dit,
1: « Attention, gardez-vous de toute cupidité, car au sein même de l'abondance, la vie d'un homme n'est pas assurée par ses biens. »
0: Il leur dit alors une parabole.
1: Il y avait un homme riche dont les terres avaient beaucoup rapporté. Et il se demandait en lui-même, « Que vais-je faire ? Car je n'ai pas où recueillir ma récolte. » Puis il se dit, « Voici ce que je vais faire. J'abattrai mes greniers, j'en construirai de plus grands, j'y recueillerai tout mon blé et mes biens, et je dirai à mon âme, « Mon âme, tu as quantité de biens en réserve pour de nombreuses années, repose-toi, mange, bois, fais la fête. » Mais Dieu lui dit, « Insensé, cette nuit même on va te redemander ton âme, et ce que tu as amassé, qui l'aura ?» Ainsi en est-il de celui qui thésaurise pour lui-même, au lieu de s'enrichir en vue de Dieu.
0: Puis il dit à ses disciples,
1: « Voilà pourquoi je vous dis, ne vous inquiétez pas pour votre vie de ce que vous mangerez, ni pour votre corps de quoi vous le vêtirez. Car la vie est plus que la nourriture, et le corps plus que le vêtement. Considérez les corbeaux, ils ne sèment ni ne moissonnent. Ils n'ont ni cellier ni grenier, et Dieu les nourrit. Combien plus valez-vous que les oiseaux? Qui d'entre vous, d'ailleurs, peut, en s'en inquiétant, ajouter une coudée à la longueur de sa vie? Si dont la plus petite chose même passe votre pouvoir, pourquoi vous inquiétez des autres? Considérez les lys, comme ils ne filent ni ne tissent. Or, je vous le dis, Salomon lui-même, dans toute sa gloire, n'a pas été vêtu comme l'un d'eux. Que si dans les champs, Dieu habille de la sorte l'herbe qui est aujourd'hui et demain sera jetée au four, combien plus le fera-t-il pour vous, gens de peu de foi? Vous non plus ne cherchez pas ce que vous mangerez et ce que vous boirez. Ne vous tourmentez pas, car ce sont là toutes choses dont les païens de ce monde sont en quête. Mais votre Père sait que vous en avez besoin. Aussi bien, cherchez son royaume, et cela vous sera donné par surcroît. Sois sans crainte, petit troupeau, car votre Père s'est complu à vous donner le royaume. Vendez vos biens et donnez-les en aumône. Faites-vous des bourses qui ne s'usent pas. Un trésor inépuisable dans les cieux, où ni voleur n'approche, ni mythe ne détruit. car où est votre trésor, là aussi sera votre cœur. Que vos reins soient sains et vos lampes allumées. Soyez semblables, vous, à des gens qui attendent leur maître à son retour de noces, pour lui ouvrir dès qu'il viendra et frappera. Heureux ces serviteurs que le maître en arrivant trouvera en train de veiller, en vérité je vous le dis. Il se scindra, les fera mettre à table, et, passant de l'un à l'autre, il les servira. Qu'ils viennent à la deuxième ou à la troisième veille, s'ils trouvent les choses ainsi, heureux seront-ils. Comprenez bien ceci. Si le maître de maison avait su à quelle heure le voleur devait venir, il n'aurait pas laissé percer le mur de sa maison. Vous aussi, tenez-vous prêts, car c'est à l'heure que vous ne pensez pas que le Fils de l'homme va venir. »
0: Pierre dit alors, « Seigneur, est-ce pour nous que tu dis cette parabole, ou bien pour tout le monde ?» Et le Seigneur dit,
1: « Quel est donc l'intendant fidèle, avisé, que le maître établira sur ses gens pour leur donner en temps voulu leur ration de blé ? Heureux ce serviteur que son maître en arrivant trouvera occupé de la sorte. Vraiment, je vous le dis, il l'établira sur tous ses biens. Mais si ce serviteur dit en son cœur, « Mon maître tarde à venir » et qu'il se met à frapper les serviteurs et les servantes, à manger, boire et s'enivrer, le maître de ce serviteur arrivera au jour qu'il n'attend pas et à l'heure qu'il ne connaît pas. Il le retranchera et lui assignera sa part parmi les infidèles. Le serviteur, qui connaissant la volonté de son maître, n'aura rien préparé ou fait selon sa volonté, recevra un grand nombre de coups. Quant à celui qui, sans la connaître, aura par sa conduite mérité des coups, il n'en recevra qu'un petit nombre. À qui on aura donné beaucoup, il sera beaucoup demandé. Et à qui on aura confié beaucoup, on réclamera davantage. »

0: Je suis venu jeter un feu sur la terre et comme je voudrais que déjà il fût allumé. Je dois être baptisé d'un baptême et quelle n'est pas mon angoisse jusqu'à ce qu'il soit consommé. Pensez-vous que je sois apparu pour établir la paix sur la terre? Non, je vous le dis, mais bien la division. Désormais, en effet, dans une maison de 5 personnes, on sera divisé, 3 contre 2 et 2 contre 3. On sera divisé, père contre fils, et fils contre père, mère contre sa fille, et fille contre sa mère, belle-mère contre sa bru, et bru contre sa belle-mère.
1: Il disait encore aux foules.
0: Lorsque vous voyez un nuage se lever au couchant, aussitôt vous dites que la pluie vient, et ainsi arrive-t-il. Et lorsque c'est le vent du midi qui souffle, vous dites qu'il va faire chaud, et c'est ce qui arrive. Hypocrite, vous savez discerner le visage de la terre et du ciel. Et ce temps-ci alors, comment ne le discernez-vous pas? Mais pourquoi ne jugez-vous pas par vous-même de ce qui est juste? Ainsi quand tu vas avec ton adversaire devant le magistrat, tâche en chemin d'en finir avec lui, de peur qu'il ne te traîne devant le juge. Que le juge ne te livre à l'exécuteur et que l'exécuteur ne te jette en prison. Je te le dis, tu ne sortiras pas de là que tu n'aies rendu même jusqu'au dernier sou.

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Quand je suis née, ma mère voulait un garçon. Elle a rejeté la petite fille que j'étais. Et puis, disons qu'elle a été très, très tyrannique avec moi. Elle m'a beaucoup exploitée. J'étais la servante de mon petit frère qui est né 2 ans après. Donc, j'ai conçu de la haine pour ma mère. Et ça a influencé tout mon comportement, non seulement avec elle, mais avec les autres. Et puis, ma mère est décédée. Je l'ai assistée. Mais quand même, au fond de moi, j'avais gardé de l'amertume. Et puis, quand je me suis convertie, j'ai compris qu'il fallait que je pardonne à ma mère. Mais malgré ce pardon que je lui avais donné de tout mon cœur, des mauvais souvenirs revenaient de temps en temps de cette injustice et de toutes ces choses-là qui, à mon avis, avaient trop influencé ma vie. Un jour, j'ai réalisé qu'il fallait que le Seigneur change l'image que j'avais de ma mère, qui était décédée. Mais cette image, l'influence qu'elle avait exercée sur moi, demeurait encore et s'exprimait des fois dans les relations que j'avais avec d'autres personnes. Alors là, j'ai vraiment demandé au Seigneur de venir guérir mon cœur. Parce que le pardon n'était pas suffisant, il fallait une guérison intérieure. Et quand j'ai eu cette guérison intérieure, alors le Seigneur m'a donné une autre image de ma mère. C'était vraiment extraordinaire. Et j'ai vu en elle ce qu'elle avait subi, les injustices qu'elle avait subies, les souffrances qu'elle avait subies et les raisons pour lesquelles elle était comme elle était. Et alors cette guérison a été quelque chose de capital dans ma vie, bien qu'elle soit décédée, mais dans mes relations par rapport aux autres. Ça, c'est l'œuvre que Dieu seul peut faire, une guérison du cœur.

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0: Oui, sympathique, rythmé, rien que peu d'amour, un peu d'amour dont chacun a besoin. Radio Bonne Nouvelle, nous allons retrouver nos amis de la Voix de l'Évangile qui vont nous parler aujourd'hui. C'est précisément Jacques Mouillon qui va nous parler du troisième chapitre du Deutéronome. Du Deutéronome, le livre qui se trouve dans la première partie de la Bible. La Bible nous parle de l'amour de Dieu. 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
1: 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Bonjour à vous, chers amis à l'écoute. Nous vous retrouvons comme promis lors de notre dernière émission pour passer en votre compagnie quelques instants autour de la Bible. Et nous recevons aujourd'hui le pasteur Jacques Mouillon de Montpellier pour une réflexion basée sur le troisième chapitre du Deutéronome, c'est-à-dire le deuxième livre de la Bible juste après la Genèse. Mais avant de le retrouver, place à la musique, nous écoutons, si vous le voulez bien, Marilène Rofidal qui chante « Regarde ».

Testament, dans le livre du Deutéronome, au chapitre 3, à partir du verset 23. Il s'agit là d'un récit de Moïse. Voici ce qu'il dit. « J'implorai la miséricorde de l'Éternel en disant « Seigneur Éternel, tu as commencé à montrer à ton serviteur ta grandeur et ta main puissante, car quel Dieu y a-t-il au ciel et sur la terre qui puisse imiter tes œuvres et tes hauts faits? Laisse-moi passer, je te prie, laisse-moi voir ce bon pays de l'autre côté du Jourdain, ces belles montagnes et le Liban. » Mais l'Éternel s'irrita contre moi à cause de vous, et il ne m'écouta point. L'Éternel me dit, « C'est assez, ne me parle plus de cette affaire. Monte au sommet du Pisga, porte tes regards à l'Occident, au Nord, au Midi et à l'Orient, et contemple de tes yeux, car tu ne passeras pas ce Jourdain. Donne des ordres à Josué, fortifie-le et affermis-le, car c'est lui qui marchera devant ce peuple et qui le mettra en possession du pays que tu verras. » Pendant un certain temps, j'ai été directeur d'un internat de garçons. J'ai toujours essayé de me comporter en directeur responsable, désirant exercer la discipline le plus justement possible et en évitant ce dont j'ai horreur, les punitions collectives. Malgré toutes ces précautions et toute ma bonne volonté, j'ai été, tour à tour, aux yeux de mes protégés, le directeur le plus merveilleux que la terre ait porté et celui qui ne valait même pas la corde pour le pendre. Évidemment, et vous le comprendrez, la vérité était sans doute entre les deux affirmations. Mais comment un même individu peut-il susciter des opinions aussi différentes, aussi diamétralement opposées l'une à l'autre de la part de même personne? N'avez-vous pas une petite idée sur la réponse à ma question? N'est-ce pas évident? Eh bien, il suffisait que j'accorde une permission exceptionnelle, que je fasse preuve de clémence dans une situation précise pour me voir encensé, le meilleur directeur de la terre. Par contre, si j'opposais un non catégorique à une demande, ou si je refusais d'accéder à une requête, alors ma cote baissait vertigineusement, dangereusement. Aujourd'hui, j'ai du plaisir à évoquer ces souvenirs. Cela me fait sourire. Et j'espère qu'avec bien des années de recul, ces jeunes qui sont sans doute aujourd'hui mariés et pères de famille, exerçant à leur tour la discipline pour leurs enfants, en font de même. Cette attitude n'est pas toutefois l'apanage seul des jeunes. Nos sentiments, notre appréciation des autres varient selon les circonstances. En ce qui concerne Dieu, je constate que parmi ceux qui ne désirent pas en entendre parler, beaucoup disent avoir été déçus par une prière non exaucée, une demande restée sans réponse. Puis-je me permettre d'affirmer ici, avant de l'expliciter, que cette réponse non ou cette non-réponse n'est en fait qu'apparente ?

Si vous avez des enfants et si vous les aimez, ce dont je ne doute pas, vous savez que leur répondre non à certaines de leurs demandes est une plus grande preuve d'amour que si vous leur répondiez oui, si vous les laissiez entièrement libres de faire ce qu'ils veulent. Dieu a, lui aussi, répondu non. Par exemple, à Moïse qui insistait pour entrer dans le pays promis. C'est assez.

0: ne me parle plus de cette affaire. » lui répondra Dieu. Il répondra non également à l'apôtre Paul qui lui demandera par trois fois de lui ôter les chardes qu'il avait dans sa chair. Probablement lui demandait-il de lui rendre une meilleure vue car il était presque aveugle. L'amour et la foi de ses serviteurs ne sont pas en cause. Dieu avait de bonnes raisons pour leur dire non, mais ces raisons, nous ne les connaissons pas. Jésus répondra lui aussi non au fils de Zébédée qui désirait être l'un à sa droite et l'autre à sa gauche lorsqu'il entrerait dans son règne. « Vous ne savez pas ce que vous demandez, leur dira-t-il. » Dieu sait ce dont nous avons besoin et il veille à ce que nous le recevions. Quelqu'un a dit « Ils n'ont pas eu ce qu'ils demandaient, mais ils ont eu ce qu'ils désiraient. » Ne nous hâtons pas de conclure trop vite, soit que Dieu n'existe pas, soit qu'il ne s'occupe pas de nous s'il nous dit non, car dans les deux cas, ce serait faux. Attention, face à notre entêtement, Dieu peut parfois nous dire oui, comme au roi Ézéchias, alors qu'un non aurait été préférable pour lui. Dieu lui accorda une prolongation de sa vie selon sa requête. Mais ces années furent des plus catastrophiques. Ce furent les plus catastrophiques de son règne. Il se fit dépouiller de tous ses biens et le fils qui lui naquit pendant cette période fit ce qui est mal aux yeux de l'Éternel et il amena le malheur sur Jérusalem et Juda. Vous retrouvez ce récit dans le deuxième livre des Rois au chapitre 20 et au verset 11. Si Ézéchias avait pu connaître les conséquences de sa demande, les conséquences de ce oui de Dieu, aurait-il tellement insisté? Rappelons que Dieu sait ce dont nous avons besoin et il sait quelles seraient les conséquences de tel ou tel choix, de tel ou tel exaucement. Faisons-lui confiance. Attendons-nous à lui. Lorsque nous lui adressons nos prières, il nous accordera toujours ce qu'il y a de meilleur, même lorsqu'il paraît garder le silence ou nous dire « Ne me parle plus de cette affaire, c'est non ».
1: Merci, pasteur Jacques Mouillon, pour cette réflexion biblique et encourageante. On a bien besoin d'entendre et de réentendre régulièrement de tels propos. Eh bien, puisqu'il faut conclure cette émission, je rappelle simplement qu'il est toujours possible de nous écrire, soit pour nous faire part de vos réactions ou de vos questions, soit encore pour nous demander le premier fascicule de notre étude biblique par correspondance, une étude biblique qui est, je le rappelle, entièrement gratuite. Voici donc notre adresse. La Voix de l'Évangile, 13 202 Marseille. La Voix de l'Évangile, 13 202 Marseille. Vous pouvez aussi nous téléphoner aux heures de bureau au 42 22 43 55. 42 22 43 55.

L'heure c'est l'heure, c'est le moment de nous séparer. Je vous donne donc rendez-vous pour la prochaine émission. D'ici là, portez-vous bien. À très bientôt à tous. Au revoir.

Ouais, on la connaîtra, cette mélodie. Oui, nos amis de la Voix de l'Évangile, nous les retrouverons très bientôt sur Radio Bonne Nouvelle. La famille Arbour, une histoire d'amour tirée de l'album du même nom.

Et sur Radio Bonne Nouvelle, nous allons retrouver nos amis de Parole de Vie qui vont nous parler d'un sujet très sérieux, le suicide, avec le docteur Buchholz. 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

0: Bienvenue à l'écoute de Paroles de vie. Le suicide est en France la première cause de mortalité chez les 25-34 ans. On estime que plus de 11 000 personnes se suicident chaque année. Devant cette réalité, les pouvoirs publics veulent établir des lieux d'écoute spécifiques pour les adolescents. Et cet effort est à saluer. Bucholde a déjà eu l'occasion de s'exprimer à notre micro à propos de la dépression notamment. Il est psychiatre et il est important d'ajouter qu'il est chrétien. Farid Gilani l'interroge.
1: Le taux de suicide le plus important se trouve en Hongrie. La Suisse est en cinquième position, mais je crois que la France n'est pas a aussi un nombre de personnes suicidées relativement important, et c'est surtout, semble-t-il, dans la classe des jeunes. Est-ce que vous avez pu vous-même, vous êtes donc psychiatre, relever cette actualité du suicide aujourd'hui ?
2: Oui, effectivement, la France a aussi un taux de suicide important. Alors, quand vous dites surtout parmi les jeunes, je voudrais d'emblée faire la distinction extrêmement importante du suicide avec mort et de la tentative de suicide. Hein. Au niveau du suicide, bon, il semble aussi que la fréquence augmente, mais enfin, c'est vrai qu'on observe des fluctuations à travers l'histoire. Par contre, ce qui est tout à fait frappant actuellement, c'est cette flambée de tentatives de suicide. Alors, je voudrais juste donner deux chiffres pour la France, hein, que je connais mieux puisque donc je travaille en région parisienne. Il y a actuellement 12 000 suicides en France, c'est-à-dire 12 000 personnes qui meurent de suicide. Ça fait donc 1000 personnes par mois. Hein. C'est beaucoup. Et alors, là, on note 70% d'hommes, et c'est ce qu'on observe surtout dans les campagnes, plus que dans les villes. Et on se suicide par différents moyens, je dois dire, mais ce ne sont pas les médicaments, puisque c'est ce qui nous vient à l'esprit en premier lieu, non, c'est la pendaison, c'est les armes à feu. Les médicaments, finalement, c'est 10% de la population. Et là, pour ce qui est des suicides avec mort, ce sont surtout les personnes âgées. 10 fois plus de personnes de 80 ans que de jeunes qui meurent de suicide. Peut-être est-on tellement obnubilé par les tentatives de suicide qu'on ne pense pas à la gravité, par exemple, des risques suicidaires chez les personnes âgées. Hein. Alors, la tentative de suicide a un aspect très différent. Il y a 10 fois plus de tentatives de suicide, 120 000 à peu près par an. Encore est-il difficile de faire des statistiques. C'est surtout les femmes, 70%. Et alors c'est là qu'on trouve une très forte proportion parmi les adolescents et les jeunes adultes, 25-35 ans. Bon, pour moi qui ai travaillé un temps dans les hôpitaux, c'est effectivement presque maintenant quelque chose d'habituel de voir venir aux urgences telle jeune personne qui a avalé des comprimés. Bon, c'est le lavage gastrique, c'est l'entretien avec le psychiatre, et puis bon, ou bien alors la personne rentre à la maison ou on la garde si on pense que c'est plus sérieux.
1: Alors vous avez commencé d'emblée à faire les distinctions entre le suicidé et celui qui ne procède qu'à une tentative de suicide. Est-ce que vous pourriez nous expliquer la distinction ? Quel type de personnes cela recouvre ? Est-ce que les personnes suicidées, ce sont des personnes qui avaient la ferme volonté de sauter la vie, et ceux qui ne procèdent qu'à des tentatives de suicide ne désirent pas réellement mourir, ou ce ne serait que des signes d'alarme ? Enfin, comment est-ce que vous voyez la chose ? Quelle est la différence entre les deux ?
2: Alors vous posez la question très vaste du sens du suicide. Hein. Qu'est-ce qu'on veut ? Pourquoi se suicide-t-on ? J'ai envie de dire que ce n'est pas forcément pour des motivations différentes qu'on fait une tentative de suicide ou un suicide réussi en quelque sorte. Hein. Ceci dit, la tentative de suicide si actuellement elle connaît une telle fréquence, correspond tout de même, semble-t-il, à certaines caractéristiques actuelles des gens, de la population, au niveau de la personnalité d'abord, dirais-je. Hein. C'est le genre de personnalité impulsive qui, soudain, fera un geste suicidaire. Donc un geste qui n'a pas été réfléchi et un geste qui, souvent, heureusement, n'est donc pas d'une extrême gravité. C'est plutôt avaler quelques comprimés, c'est se couper un peu les veines. C'est des personnalités plus fragiles, semble-t-il, qu'il y a une génération passée, avec cette difficulté de penser les choses, cette difficulté aussi de dire ce qu'on ressent.
1: On vit dans l'instant, on voulait dire cette difficulté.
2: C'est ce vécu, effectivement, dans l'instant. Hein. Oui. Avec une façon de ressentir les choses d'une façon intense, et il semble que le passage à l'acte, puisque c'est de cela qu'il s'agit, hein, le passage à l'acte, alors, a comme une valeur de soulagement immédiat. C'est la seule façon qu'on a alors de s'exprimer, de se soulager, c'est de passer à l'acte. Mmh. Et le suicide fait partie actuellement du passage à l'acte, si souvent observé, comme peut l'être un acte de violence envers autrui, comme peut l'être la toxicomanie, qui est une autre façon, dirais-je, de passer à l'acte. Mmh. Mais nous vivons vraiment actuellement dans cette pathologie du passage à l'acte.

0: Quelles sont, selon vous, les raisons, disons, sociales ou idéologiques de ce regain de suicide et de cette nouvelle personnalité que vous nous avez décrite ?
1: La première idée qui me vient à l'esprit, c'est qu'il y a actuellement un relâchement du lien entre les gens, du lien social. Que notre société actuellement cherche plus à détruire ce qui unit les hommes qu'à rechercher à les unir. Que, bon, ce qu'on peut observer dans les familles, où on s'unit, on se désunit, on se récompose, n'est pas fait pour donner une stabilité à la personne. Ce qu'on peut observer au niveau du travail, du monde du travail, avec les licenciements, les réembauches, les relicenciements, par exemple. Et finalement, chacun se retrouve un peu dans son coin, et on observe un individualisme tout à fait intense actuellement. On pourrait aussi penser à une certaine conception du corps, hein, puisque le suicide, c'est donc d'abord agresser son corps, qui fait un peu partie de cette idée que mon corps m'appartient, mon corps, j'en fais ce que je veux. D'un autre côté, on pourrait penser à tout ce qui tourne autour de la chirurgie esthétique actuellement, qui est aussi une façon de se considérer comme le propriétaire de son corps, dont on fait ce qu'on veut pour le montrer.
0: Et un culte du corps.
1: Oui. Agresser son corps, hein, c'est souvent aussi l'agresser pour le montrer. Mais c'est aussi cette idée de disposer de son corps comme on veut, j'en fais ce que je veux. La question que pose actuellement notre société, c'est de s'interroger sur le sens de la vie. Nous avons besoin de recevoir quelque part des motivations pour vivre. Et j'observe que chez pas mal de ces personnes qui font des tentatives de suicide, et voire des suicides avec mort, c'est ce sens de la vie qui manque complètement, l'impression que tout est absurde. C'est la bof génération, comme on dit, hein. Voyez aussi, par exemple, au niveau des médias, ce qui se passe actuellement, où beaucoup de choses, dirais-je, qui ont valeur d'autorité ou valeur de sens, sont tournées en dérision. Hein. Je ne parle pas de l'humour, qui est une façon intelligente, dirais-je, de se moquer de nous. Je parle de la dérision, qui est une façon acide, cynique, oui, de se moquer de l'autre, de se moquer de tout ce qui représente l'autorité ou un sens.
0: Finalement, c'est une forme de nihilisme. Est-ce que vous avez l'impression que la vie a moins d'importance, de crédit aujourd'hui plutôt qu'autrefois ? Parce que d'un autre côté, on prolonge la vie. On parlait des personnes âgées qui sont peut-être épuisées de vivre, qu'on prolonge en quelque sorte et qui en arrivent à se suicider. Les progrès techniques et scientifiques sont évidents. Donc, nos sociétés occidentales semblent avoir accordé à la vie humaine toute son importance. On parle des droits de l'homme. C'est en Occident qu'est née cette notion des droits de l'homme. Et puis, on se trouve de manière contradictoire devant ces phénomènes de dérision, devant ces taux de suicide. Il y a une espèce de contradiction là, non ?
1: Écoutez, je suis tout à fait d'accord avec vous que la contradiction est énorme, hein, entre tous les soins qu'on accorde à un prématuré et l'interruption de grossesse largement pratiquée, hein, entre les soins en réanimation et puis l'euthanasie par ailleurs. C'est vrai que nous sommes confrontés à de très fortes contradictions, hein. Et puis les médecins en savent quelque chose, à qui on demande de sauver des vies parfois d'une façon peut-être abusive, et à qui on demande par ailleurs de participer parfois à arrêter une vie, hein. Il y a là une contradiction difficile à gérer, certainement.

Prends ma main, un spiritual chanté en français par Quintet Accord. Certains considèrent le suicide comme un acte de courage. Il paraît plus crédible de dire qu'il faut davantage de courage pour vivre que pour mourir. Vivre ne va pas de soi et parfois il faut avoir l'humilité de tendre la main à Dieu. C'est lui qui nous a donné la vie, il est capable de la préserver. Si vous désirez nous écrire, faites-le à l'adresse suivante, Parole de Vie, boîte postale 502, 75 666 Paris. Notez bien, Parole de Vie, boîte postale 502, 75 666 Paris. Au revoir et à bientôt.

Oui, à très bientôt sur Radio Bonne Nouvelle avec nos amis de Parole de Vie pour de nouvelles réflexions. 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

Philippe Pasquier sur Radio Bonne Nouvelle, tiré de son album « Plus jamais sans Jésus », Sam Messey. Oui, ne vous inquiétez pas, c'est une chanson en français. Sam Messey, certains disent que Dieu est amour, que son amour est là pour toujours, pour rester avec nous. Philippe Pasquier, RBN, votre radio locale.

Oui, sur RBN, c'était Philippe Pasquier, une chanson pleine de joie et de bonne humeur, et ainsi que de soleil. 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

Oui, merci sur Radio Bonne Nouvelle, votre émission Vérité Évangélique. C'était Corinne Lafitte. Nous allons retrouver tout de suite notre ami le pasteur Caillayan avec une nouvelle réflexion, perspective réformée. Une nouvelle réflexion sur la foi en Dieu.

0: Vous êtes à l'écoute de l'émission Perspectives réformées du pasteur Kayayan. Nous sommes heureux de vous offrir ce programme et nous vous invitons à rester à l'écoute durant ces prochaines minutes.
1: Chers amis, je vous donne lecture d'une méditation intitulée « Par la foi seule ». Par la foi seule, c'est le mot capital de la réforme. Et aujourd'hui, peut-il, doit-il être de même ? Plus, n'est-ce pas un mot dangereux et peut-être faux ? Ce mot typique n'est-il pas devenu un sujet de querelle ? N'a-t-il pas endormi le chrétien dans cette fausse opinion qu'il suffit d'avoir la bonne croyance et qu'une vie droite est moins importante qu'une foi correcte ? Si l'on entend par la foi le fait d'accepter comme vrai certaines phrases, tenir pour vrai simplement ce qui est dans la Bible, dans ce cas, il n'existe pas dans la chrétienté une erreur plus dangereuse que la formule « par la foi seule ». Car alors la foi serait une certaine théorie, une conception générale de l'univers, une parmi d'autres. Or, une théorie, une conception du monde, fût-elle chrétienne, ne peut jamais être l'essentiel. Dieu, qu'a-t-il à faire de nos théories ou de nos vues ? S'inquiète-t-il de savoir si notre conception de l'univers est chrétienne ou pas ? Le spectateur qui se promène dans la vie peut parler de ses vues. Celui qui bataille dans l'existence ne le peut pas. Dieu nous interdit d'être des amateurs. Il veut nous voir combattre. Ce n'est que dans la bataille que l'on peut comprendre ce que les réformateurs et les apôtres entendaient par « croire ». « Que crois-tu ?» signifie « En qui te confies-tu ? Et à qui as-tu juré fidélité ?» Croire, c'est appartenir à Dieu, corps et âme. C'est être, comme le dit si bien le catéchisme d'Heidelberg, corps et âme dans la vie et dans la mort, non pas mien, mais propriété de mon fidèle Sauveur Jésus-Christ, et dorénavant résolu et prêt à lui soumettre ma vie. Mais autant il est faux de confondre la foi avec une opinion, ou avec une adhésion à quelques dogmes, autant il est faux de penser que la foi est simplement la confiance en Dieu semblable au fond à celle des païens. À quoi nous servirait la Bible, la révélation de Dieu en Jésus-Christ, sa croix et sa résurrection ? Il nous importe de nous confier dans le vrai Dieu et non pas dans n'importe quelle image illusoire de la divinité. Il importe que nous donnions à Dieu qui s'est révélé en Jésus-Christ et nulle part ailleurs comme Dieu vrai et réel et non pas un produit de notre fantaisie. Quand on prend le mot « croire » au sérieux, dans le sens qu'il a dans la Bible, on ne peut croire en un autre Dieu qu'en celui qui se révèle en Jésus-Christ et nous appelle en lui. On ne croit que lorsqu'on sait ce que signifie « par la foi seule ». Cela, les païens religieux n'en savent rien. Seule la Bible en parle. Pourquoi ? Autrefois, comme aujourd'hui, les païens pieux veulent venir à Dieu par leurs propres moyens, leurs prières et leurs comportements vertueux, par une sévère discipline et une vie sainte. Ils pensent que s'ils prennent assez au sérieux cette attitude pieuse, ils seront fidèles à Dieu et qu'il leur sera favorable. Le paganisme pieux, le paganisme chrétien, est ainsi une justice par l'observation de la loi, une confiance dans ce que fait l'homme. Et la Bible nous dit au contraire, tu ne seras jamais assez pieux. Si tu veux prendre cette route, de deux choses l'une, ou bien tu t'illusions sur toi-même et oublies que tu es un pécheur, tu confonds les exigences de Dieu avec les normes de l'honnêteté bourgeoise, et en somme, tu es content de toi, ou bien tu prends au sérieux la volonté de Dieu et tu tombes dans le désespoir quand tu consentes que tu n'es pas assez pieux. Le plus souvent, d'ailleurs, l'homme oscille entre cette fausse sécurité et ce désespoir. Voilà la piété des païens. La Bible dit « tu ne peux pas satisfaire Dieu », mais Dieu se suffit à lui-même et te suffit à toi-même. Tu ne peux pas compter sur ce que tu fais, mais seulement, mais uniquement sur ce que Dieu fait. Oui, nous devons dire, une fois de plus, ce n'est que lorsque tu es au bout de tes forces, et tu ne peux espérer qu'en Dieu seul que tu sais ce que veut dire le mot « Dieu ». Celui qui n'a pas encore découvert cet « uniquement », c'est-à-dire le par la foi seule, n'a pas encore découvert Dieu. Les divinités païennes ne sont pas le vrai Dieu. Le vrai Dieu est celui que l'on trouve quand on n'en peut plus et qu'on n'espère plus qu'en lui seul. N'espérer plus qu'en Dieu, ne plus construire sur sa propre force et son propre savoir, c'est croire, c'est-à-dire devenir propriété du vrai Dieu. C'est beaucoup plus difficile que tous les exercices de pénitence, que les prières et les bonnes œuvres des païens pieux. Car rien dans l'univers ne nous est plus contraire que cela. Ne plus croire en nous-mêmes. Rien dans l'univers ne nous est pas seulement difficile, mais avec nos propres forces, c'est impossible. Nous ne parvenons pas à renoncer à nous-mêmes et à acquiescer à Dieu seul. Cela aussi, Dieu le fait pour nous. Il l'a accompli à la croix du Sauveur. Deux choses s'y produisent. Notre orgueil est brisé et Dieu, qui seul le sauve, vient à nous. Croire vraiment signifie donc rencontrer le Christ crucifié et saluer dans sa croix la fin de notre pouvoir et le commencement de la toute-puissance de Dieu. Quand on ne connaît pas la croix du Christ, on ne sait pas encore ce que représentent ces mots « Dieu seul peut ». « Dieu seul accomplit ». Par conséquent, l'on ne sait pas encore ce que signifie « par la foi seule ». Le sens de « par la foi seule » est donc celui-ci. Ce n'est pas moi, mais Dieu seul qui a accompli mon sauvetage, mon salut. Le salut et le sauvetage du monde. Lui seul est bon. Lui seul met la bonne fin. Par nos forces, rien à faire. Même dans la meilleure vie, tout est vain. Il faut encore compter sur Dieu seul et s'abandonner complètement à lui. Mais cela ne va-t-il pas rendre les hommes paresseux? Allez demander à Luther, à Zwingli, à Calvin, à John Knox, s'ils sont devenus paresseux. Regardez la vie de ceux qui ont réalisé la toute-puissance de Dieu. Sont-ils tombés dans l'indifférence? C'est le grand mystère de Dieu que ce fait. Les hommes ne deviennent vraiment forts que lorsqu'ils se savent impuissants, lorsqu'ils attendent tout de l'action divine. Les forts, les grands actifs de la chrétienté ne sont pas ceux qui mettent l'accent sur l'activité humaine, mais ceux qui attendent tout de l'action divine. Car dans leur faiblesse, la force de Dieu se déploie, et ce n'est que lorsque l'homme se sait totalement impuissant que Dieu peut devenir puissant en lui. Le vrai bien s'accomplit par la foi seule. Permettez-moi, avant de conclure notre émission d'aujourd'hui, de lire aussi le psaume 145, un psaume, une prière de louange. Louez l'Éternel, car il est bon de psalmodier en l'honneur de notre Dieu, car il est agréable et beau de le louer. L'Éternel rebâtit la ville, il rassemble les exilés, il guérit ceux qui ont le cœur brisé, il panse leurs blessures. Il compte le nombre des étoiles, il leur donne à toutes des noms. Notre Seigneur est grand, d'une force immense, son intelligence n'a point de limite. L'Éternel soutient les humbles, il abaisse les méchants jusqu'à terre. Entonnez un hymne à l'Éternel avec reconnaissance. Psalmodiez en l'honneur de notre Dieu avec la harpe. Il couvre les cieux de nuages, il prépare la pluie pour la terre, il fait germer l'herbe sur les montagnes, il donne sa nourriture au bétail, aux petits du corbeau quand il les crie. Ce n'est pas dans la vigueur du cheval qu'il se complaît, ce n'est pas la robustesse de l'homme qu'il agrée. L'Éternel agrée ceux qui le craignent, ceux qui s'attendent à sa bienveillance. Glorifiez l'Éternel, louez votre Dieu. Il renforce les verrous des portes, il bénit les fils au milieu de vous, il établit la paix dans votre territoire, il vous rassasie du meilleur froment, il envoie sa promesse sur la terre. Sa parole court avec rapidité, il donne la neige comme de la laine, il répand le givre comme de la cendre, il lance sa glace par morceaux. Qui peut résister devant son froid? Il envoie sa parole et les fait fondre, il fait souffler son vent et les eaux coulent. Il révèle ses paroles, ses prescriptions et ses ordonnances. Il n'a pas agi de même pour toutes les nations. Elles ne connaissent pas ses ordonnances. Louez l'Éternel, car il est bon de psalmodier en l'honneur de notre Dieu.

Et sur Radio Bonne Nouvelle, nous allons retrouver le groupe Visa, tiré de leur album Un peu d'amour, si je n'ai pas l'amour, même si j'ai la foi, Visa.

Évangile selon Matthieu, chapitre 24. Comme Jésus s'en allait, au sortir du temple, ses disciples s'approchèrent pour lui en faire remarquer les constructions. Mais il leur dit, « Voyez-vous tout cela? Je vous le dis en vérité, il ne restera pas ici pierre sur pierre qui ne soit renversée. » Il s'assit sur la montagne des Oliviers, et les disciples vinrent en particulier lui faire cette question. Dis-nous quand cela arrivera-t-il, et quel sera le signe de ton avènement et de la fin du monde? Jésus leur répondit, prenez garde que personne ne vous séduise. Car plusieurs viendront sous mon nom, disant, c'est moi qui suis le Christ, et ils séduiront beaucoup de gens. Vous entendrez parler de guerre et de bruit de guerre. Gardez-vous d'être troublés, car il faut que ces choses arrivent, mais ce ne sera pas encore la fin. Une nation s'élèvera contre une nation et un royaume contre un royaume, et il y aura en divers lieux des famines et des tremblements de terre. Tout cela ne sera que le commencement des douleurs. Alors on vous livrera aux tourments, et l'on vous fera mourir, et vous serez haïs de toutes les nations à cause de mon nom. Alors aussi plusieurs succomberont, et ils se trahiront, se haïront les uns les autres. Plusieurs faux prophètes s'élèveront, et séduiront beaucoup de gens. Et parce que l'iniquité se sera accrue, la charité du plus grand nombre se refroidira. Mais celui qui persévérera jusqu'au bout sera sauvé. Cette bonne nouvelle du royaume sera prêchée dans le monde entier pour servir de témoignage à toutes les nations. Alors viendra la fin. C'est pourquoi, lorsque vous verrez l'abomination de la désolation dont a parlé le prophète Daniel établi en lieu saint, que celui qui lit fasse attention, alors que ceux qui seront en Judée fuient dans les montagnes. Que celui qui sera sur le toit ne descende pas pour prendre ce qui est dans sa maison, et que celui qui sera dans les champs ne se retourne pas en arrière pour prendre son manteau. Malheur aux femmes qui seront enceintes et à celles qui allaiteront en ces jours-là. Priez pour que votre fuite n'arrive pas en hiver ni un jour de sabbat, car alors la détresse sera si grande qu'il n'y en a point eu de pareil depuis le commencement du monde jusqu'à présent, et qu'il n'y en aura jamais. Et si ces jours n'étaient abrégés, personne ne serait sauvé, mais à cause des élus, ces jours seront abrégés. Si quelqu'un vous dit alors, « Le Christ est ici » ou « Il est là », ne le croyez pas, car il s'élèvera de faux prophètes et de faux Christs. Ils feront de grands prodiges et des miracles, au point de séduire, s'il était possible, même les élus. Voici, je vous l'ai annoncé d'avance. Si donc on vous dit, voici, il est dans le désert, n'y allez pas. Voici, il est dans les chambres, ne le croyez pas. Car comme l'éclair part de l'Orient et se montre jusqu'en Occident, ainsi sera l'avènement du Fils de l'homme. En quelque lieu que soit le cadavre, là s'assembleront les aigles. Aussitôt après ces jours de détresse, le soleil s'obscurcira, la lune ne donnera plus sa lumière, les étoiles tomberont du ciel et les puissances des cieux seront ébranlées. Alors le signe du Fils de l'homme paraîtra dans le ciel, toutes les tribus de la terre se lamenteront, et elles verront le Fils de l'homme venant sur les nuées du ciel avec puissance et une grande gloire. Il enverra ses anges avec la trompette retentissante, et ils rassembleront ses élus des quatre vents, depuis une extrémité des cieux jusqu'à l'autre. Instruisez-vous par une comparaison tirée du figuier. Dès que ses branches deviennent tendres et que les feuilles poussent, vous connaissez que l'été est proche. De même, quand vous verrez toutes ces choses, sachez que le Fils de l'homme est proche à la porte. Je vous le dis en vérité, cette génération ne passera point que tout cela n'arrive. Le ciel et la terre passeront, mais mes paroles ne passeront point. Pour ce qui est du jour et de l'heure, personne ne le sait, ni les anges des cieux, ni le Fils, mais le Père seul. Ce qui arriva du temps de Noé arrivera de même à l'avènement du Fils de l'homme. Car dans les jours qui précédèrent le déluge, les hommes mangeaient et buvaient, se mariaient et mariaient leurs enfants, jusqu'au jour où Noé entra dans l'arche, et ne se doutèrent de rien, jusqu'à ce que le déluge vint et les emporta tous. Il en sera de même à l'avènement du Fils de l'homme. Alors, de deux hommes qui seront dans un champ, l'un sera pris et l'autre laissé.
de deux femmes qui moudront à la meule, l'une sera prise, l'autre laissée. Veillez donc, puisque vous ne savez pas quel jour votre Seigneur viendra. Sachez-le bien, si le maître de la maison savait à quelle heure de la nuit le voleur doit venir, il veillerait et ne laisserait pas percer sa maison. C'est pourquoi vous aussi, tenez-vous prêts car le Fils de l'homme viendra à l'heure et vous n'y penserez pas. Quel est donc le serviteur fidèle et prudent que son maître a établi sur ses gens pour leur donner la nourriture au temps convenable? Heureux ce serviteur que son maître à son arrivée trouvera faisant ainsi. Je vous le dis en vérité, il l'établira sur tous ses biens. Mais si c'est un méchant serviteur qui dit en lui-même « Mon maître tarde à venir », s'il se met à battre ses compagnons, s'il mange et boit avec les ivrognes, le maître de ce serviteur viendra le jour où il n'y s'y attend pas et à l'heure où qu'il ne connaît pas. Il le mettra en pièces et lui donnera sa part avec les hypocrites. C'est là qu'il y aura des pleurs et des grincements de dents.

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Dans l'évangile de Jean, au chapitre 11, verset 25, Jésus dit ceci: « Je suis la résurrection et la vie. Celui qui croit en moi vivra, même s'il meurt. Et celui qui vit et croit en moi ne mourra jamais. » Croyez-vous cela? Croyez-vous cela? J'aimerais maintenant vous raconter une expérience formidable qui m'est arrivée dans ma vie. Je suis médecin, né au Canada. J'ai fait mes études à l'Université Laval, au Québec. Après mes études de médecine, je suis entré dans ma carrière et voulant me spécialiser, je suis allé aux États-Unis. Et là, je peux dire que ma profession, c'est devenu le numéro un, la première chose dans ma vie. Je dépensais toute mon énergie dans la médecine. Je me suis spécialisé d'abord en anesthésie et maladies pulmonaires. Et je voulais devenir le meilleur médecin possible. C'était mon ambition. Et pendant plusieurs années, je vivais seulement pour ma profession. Vers l'âge de 40 ans, je me suis aperçu qu'il y avait un vide dans ma vie. J'étais toujours à la recherche de quelque chose de plus. Je ne savais pas quoi. Je me suis lancé en plus de ma carrière, à l'hôpital, au bureau. J'étais dans les affaires. J'avais bâti même tout un complexe d'appartements. Et je voulais devenir non seulement le meilleur médecin, mais aussi le meilleur homme d'affaires. Et je pensais que si je prenais ma retraite, à un âge pas très avancé, je pourrais jouir de mes derniers jours. J'avais déjà appris à faire du pilotage, je conduisais un avion, je passais au moins une semaine chaque mois aller à la pêche ou aller avec des copains pour me divertir. Je pensais me divertir, mais je revenais toujours de ces semaines, je dirais, de temps de soi-disant loisirs, toujours plus fatigué, toujours plus préoccupé avec autre chose. Je n'étais jamais, jamais en paix. Et un événement est arrivé à l'hôpital qui m'a vraiment touché. Un jour, le directeur de notre hôpital où je travaillais a circulé une lettre à tous les médecins demandant que seulement les pasteurs, les prêtres, pourront visiter les malades et prier avec les malades. C'est parce qu'il y avait quelques laïcs qui venaient prier au chevet des malades et même les encourager à venir passer quelque temps chez eux après de convalescence, après leur maladie. Et moi, j'avais reçu de bons rapports. Je me demandais, mais il n'y a rien de mauvais à prier. Pourquoi pas? Et donc, un jour, je reçois cette lettre disant que les médecins se réuniront et ils allont prendre une décision au sujet de ceux qui devront prier ou venir partager la parole, la Bible avec les malades. À cette réunion, je me souviens, je n'oublierai jamais cette réunion parce que j'étais la seule personne qui j'aurais pris un vote avec le ciel, avec Dieu. J'avais une conscience tellement en paix à ce moment-là, j'ai dit, bien, les autres ont voté pour qu'il n'y ait pas de prière au chevet des malades, seulement les pasteurs qui venaient très peu souvent. Et là, j'ai eu encore une prise de conscience que, oui, le Seigneur voulait me parler. Une semaine plus tard, il m'a vraiment mis à l'épreuve. Et comment il l'a fait, ça a été une surprise pour moi. Parce que j'étais aux urgences et on amène un homme qui avait justement eu une crise cardiaque qui était fatale. Il était mort déjà depuis une demi-heure et moi, j'ai fait la réanimation, j'ai tout fait, mais pas de succès. Et j'ai vu cette femme, sa femme qui était là, qui était en angoisse et elle avait presque perdu la tête. Et donc, j'ai été obligé de l'hospitaliser. Et à ce moment-là, après des médicaments, des tranquillisants, une journée, un jour après, j'entre dans sa chambre pour
aller voir comment elle se portait. Et un jeune couple était à son chevet qui priait pour elle. Et comme j'ai entré dans la chambre, je me suis aperçu qu'elle dormait. Et donc, ce jeune couple, dont l'homme s'appelait François et la femme Antoinette, ils me disent, « Docteur Landry, aimeriez-vous prier avec nous pour cette femme ?» Et moi, j'ai dit « Oui ». Et là, le jeune homme a pris ma main gauche et il a commencé à prier. Et il a élevé les mains vers le ciel et il a dit « Seigneur, tu sais, cette femme a besoin de toi. Elle a besoin de ton amour, de ta compassion. » À ce moment-ci, durant ce temps de deuil et d'angoisse, elle a besoin de toi. Et je peux vous dire, j'ai été touché jusque dans les profondeurs de mon être. Tout d'un coup, les larmes ont commencé à couler sur les joues. Et là, je me suis senti affaiblir. D'une faiblesse, je me suis senti écroulé. Même j'ai eu l'idée, l'impression que j'étais sur un piédestal et que j'étais tombé et que j'étais tombé en mille miettes, en morceaux. Et là, je me suis relevé dans un comme une prise de conscience encore. Mais qu'est-ce que tu fais? Pourquoi c'est pleurer? Pourquoi cette faiblesse? Je ne comprenais pas. Mais j'avais eu vraiment conscience que Dieu était présent dans cette chambre. Ce jeune homme nous invita, une semaine après, à une réunion de prière. D'abord, il a téléphoné à Denise, ma femme, lui demandant si elle était consentante. Lorsque je suis arrivé à la maison, j'ai dit oui, pourquoi pas. Et donc, nous sommes allés à cette réunion de prière. Et là, j'ai vu une chose formidable. D'abord, il y avait une joie. Et tout le monde s'aimait, tout le monde pouvait s'embrasser. Et il y avait des gens de plusieurs confessions. Mais j'ai dit, mais c'est bien, ça doit être comme ça dans l'Église. Et parce que j'étais déjà, j'irais, chrétien, mais oui, de nom seulement. Oui, j'étais religieux, j'insistais que mes enfants aillent à l'Église. Moi-même, j'y allais. Mais c'était simplement parce que d'obligation. Et là, le message qui a été donné durant cette soirée, qui a été donné par ce jeune homme, qui s'appelait François, il a parlé de Dieu le guérisseur, que Dieu, c'est lui qui guérit. C'est lui qui guérit le corps, l'âme et l'esprit. Et pour moi, qui était médecin, je pensais, bien oui, c'est les médecins qui te guérissent. Je n'avais jamais pensé que c'est Dieu qui faisait les miracles. Donc, il donnait des exemples de ce que Jésus avait fait. J'entre à la maison avec Denise, nous sommes dit, mais c'est très bien ça. Est-ce qu'on doit continuer? Et donc, semaine après semaine, nous avons participé activement à ces réunions. Et je me souviens, pas très longtemps après, un moment de prière, on a demandé, docteur et madame Landry, est-ce qu'on peut prier pour vous? Est-ce qu'on peut imposer les mains sur vous? Et c'est ce qu'on a fait. Et à ce moment-là, je me suis senti encore dans les profondeurs de mon cœur que j'avais besoin de confesser mes péchés. J'ai dit, Seigneur, oui, je m'abandonne à toi. Je me donne complètement à toi. Fais ce que tu veux avec moi. Et je savais que ma vie devait changer, que je devais vraiment avoir de nouvelles priorités dans ma vie. Et c'est ce qui s'est passé. Tout d'un coup, je me suis aperçu que j'avais mis ma profession d'abord, les loisirs, les affaires, ma famille, et enfin, c'était Dieu qui était le dernier. Et ce que j'ai dû faire, j'ai dû mettre Jésus d'abord. Et là, je peux dire que le Seigneur est vraiment bon. Il est vraiment patient. Il est vraiment aussi rempli d'amour. Parce que ce qu'il a fait à ce moment-là dans ma vie, il n'a pas tout changé dans un seul instant. Dans sa bonté, il a dit, « Bien oui, tu vois, je dois être le premier, mais dans toutes les choses où tu étais engagé déjà, tu ne peux pas en sortir soudainement. » Le gouverneur de l'État où nous demeurions m'avait mis comme président du conseil de tous les hôpitaux, les institutions de l'État. Donc, j'étais très occupé et ça faisait déjà 5 ans que j'appartenais à ces groupes.
Et le Seigneur m'a montré, c'était le moment de te dégager, de te libérer maintenant. Et mettre de nouvelles priorités. J'ai mis Jésus d'abord en premier lieu, ensuite

revenait et moi j'ai commencé à apprendre de nouvelles choses. J'ai commencé à lire la Bible, je voulais comprendre vraiment qu'est-ce que Dieu voulait dire à travers la Bible. Et là j'ai vu vraiment clairement que Jésus était le centre de toute la Bible et que l'amour qu'il avait pour le monde entier, c'était le point capital de tout ce qui est écrit dans la Bible. 2 ans après, en 1975 ou 75, un pasteur arrive chez nous. Nous connaissions très bien. C'est lui qui m'avait aidé à partager certaines choses, à comprendre certaines choses dans la Bible. Et un soir, après un moment de prière, nous avons passé plusieurs heures ensemble à prier, il dit, j'ai Gérard, est-ce que je peux prier pour toi? Je sens que le Seigneur veut me donner une parole pour toi. Et donc, il impose les mains, il était derrière moi, il impose les mains sur mes épaules, et il prononce ces paroles. Seigneur, je sais que tu as quelque chose de spécial pour le docteur. Je sais que tu veux qu'un jour, qu'il partage ton amour, la plénitude de ton amour avec ses collègues, avec tout le personnel soignant que tu mettras en contact. Et ça m'avait frappé. Ces paroles m'ont frappé. C'est presque un choc. Mais j'ai dit non, c'est pas possible. J'avais déjà commencé à partager, à témoigner avec mes malades. Mais à l'hôpital, j'avais rencontré un médecin, un incroyant. Et j'avais essayé de lui parler un peu des choses de la Bible que j'avais compris. Et il m'avait froidement ridiculisé. Il m'avait dit, ne t'occupe pas des choses comme ça. Tu sais que Dieu n'existe pas. Tu sais que Dieu n'a jamais existé. Et pourquoi dépenses-tu toute ton énergie à des choses qui sont irréelles? Parce qu'il était déjà professeur, enseignant, un homme très respecté. Et moi, je peux dire que c'était un moment de persécution qui m'a vraiment frappé. Et je me suis fermé la bouche après ça. J'ai dit, bien, je ne parlerai pas à aucun médecin. Le Seigneur m'a aussi béni. Il a béni notre famille. Nos enfants se sont convertis. Et là, la plupart de nos enfants, un après l'autre, nos 8 enfants, se sont convertis. Et quelle joie qui régnait dans notre famille. Maintenant, passons à l'année 1978. Nous avons pris quelques mois de repos. Nous sommes allés en Israël visiter la Terre Sainte. Donc, nous sommes entrés à la maison au mois de mars en 1979. J'étais tout reposé, je me sentais très bien. J'étais prêt à recommencer mon travail au centre hospitalier universitaire où j'avais travaillé auparavant. Et là, je vais visiter le directeur de l'hôpital. C'est un chrétien que je connaissais très bien. Et nous avons bavardé ensemble pendant un moment. Et je lui ai dit, mais tu sais, ça fait déjà 27 ans que je fais de la médecine. J'ai travaillé très dur pendant bien des années. Je me sens très bien maintenant. Je suis prêt à reprendre mon travail pour encore plusieurs années. C'était un jeudi après-midi. Je n'oublierai jamais cette date. Et je ne savais pas que 2 jours plus tard, ce serait ma dernière journée.

Donc, le samedi, le 24 mars 1979, c'est une journée un peu de basse température, il faisait froid un peu. Après le repas de l'après-midi, je suis allé pour aller chercher quelques brassées de bois pour la cheminée, parce qu'il faisait un peu froid. Et après le deuxième brassée que je dépose dans le panier tout près de la cheminée, je me suis senti épuisé. Une fatigue que je ne pouvais pas comprendre.

0: qui me dépassait. Et là, j'ai appelé Denise, j'ai dit, Denise, qui était dans la cuisine, j'ai dit, Denise, je ne me sens pas bien du tout. Il m'a dit, ben, va te coucher, peut-être ça se passera. Et lorsque j'arrive dans ma chambre, j'ai senti tout d'un coup un peu de nausée et une douleur intense s'est emparée de ma poitrine, dans ma poitrine. Je savais que c'était une douleur d'angine qui était comme dans un étau. Mais j'ai eu l'impression à un moment qu'il y avait un homme de 300 kilos qui me pesait sur la poitrine. Et j'avais aussi cet engourdissement dans le bras droit et le bras gauche, et même dans le cou. Et là, j'ai vu que, comme médecin, mais je dis, c'est une vilaine crise cardiaque, c'est un infarctus. Et donc, j'appelle Denise. J'ai dit, Denise, viens vite. Et lorsqu'elle entre dans la chambre, j'ai dit, viens, prions le Seigneur, c'est urgent, c'est grave. Et là, nous avons prié au Seigneur. Nous avons demandé, Seigneur, protège-moi, garde-moi, donne-moi la vie, Seigneur. J'ai dit, Seigneur, tu sais, Jean, nous avons nos enfants à éduquer. Nous avons nos enfants à continuer de vivre avec eux. Oui, Seigneur, tu sais aussi, je dois partager ton amour. Et après quelques minutes de cette prière intense, et Denise aussi a prié, une paix nous enveloppa, tous les deux. Elle appelle l'ambulance qui est venue. Et là, durant ce voyage, je priais au Seigneur. Je disais, Seigneur, oh, que tu es bon, tu vas me garder la vie. Seigneur, tu vas me protéger. Et même des psaumes qui sont revenus à ma mémoire à ce moment-là, que Dieu est mon rocher, mon soutien, que Dieu est ma forteresse. Et là, je me sentais dans les bras de Dieu. Je savais que tout était sous son contrôle. Et 20 minutes plus tard, on m'a fait entrer aux salles de réanimation parce que, à ce moment-là, je me sentais déjà les mains moites, froides, et puis je savais que ma tension artérielle baissait. Et donc, tout de suite, toute une équipe est arrivée, qui m'entourait, est arrivée. On dit, mais oui, il fait une crise cardiaque. J'ai dit au médecin qui était là, j'ai dit, oui, travaillez vite parce que c'est sérieux. Et Denise aussi est entrée tout près de... Elle a toujours été près de moi. Et tout d'un coup, elle a posé la main sur ma poitrine pendant qu'on faisait les électrocardiogrammes et puis on mettait des intraveineuses. Denise a commencé à prier. Mais j'ai vu la ferveur qu'elle avait. Elle priait, dit, Seigneur, Seigneur, sauve sa vie. Seigneur, fais l'impossible, fais un miracle. Seigneur, sois avec nous à ce moment-là. Et je peux dire que tout d'un coup, après que le médecin m'a montré mon électrocardiogramme, et là, j'étais presque dans un arrêt cardiaque, et j'ai vu que c'était la fin. Je n'ai pas eu la peur, je sentais la paix du Seigneur qui était toujours là. Et soudainement, j'ai senti mon âme, mon esprit se séparer de mon corps. Ceci s'est fait dans un clin d'œil, très rapidement. Et là, je me suis trouvé dans un domaine, dans une région que je peux appeler le paradis, le ciel, je ne sais pas où c'était. Mais c'était d'une blancheur, d'une lumière éclatante. C'était immense, immense. Et là, était suspendu, qui flottait, une foule de gens, des milliards, qui entouraient, qui étaient dans toutes les directions. Pareil comme si j'avais des yeux autour de la tête. Et je voyais toutes ces personnes revêtues d'une robe blanche, de la tête, des épaules jusqu'aux pieds. Et là, chacune de ces personnes portait une couronne de feuillage. Et quelle beauté! Quelle beauté! Incapable de l'exprimer, de voir, parce que ces gens-là, ces personnes-là étaient transparentes. Je pouvais les voir comme s'ils étaient remplis de vie. Et la première expérience que j'ai faite, prise de conscience, je peux dire, c'était l'éternité, que le temps s'était arrêté. Comme si ces choses s'étaient passées depuis toujours et que j'avais toujours été là. Et aussi, toutes les personnes parlaient comme s'ils pensaient ensemble, dans une même pensée unique, disant, nous t'accueillons, tu es un des nôtres, tu es avec nous maintenant. Et là, j'ai dit, mais oui, c'est magnifique, c'est très bien, nous allons rester ici, je veux rester ici. Et à ce moment-là, comme je pensais de cette manière, j'ai regardé vers le haut, et là j'ai vu un rayon de lumière intense, qui n'était pas la lumière du soleil, ni la lumière d'une étoile. C'était d'une lumière, d'une blancheur qu'on a, je n'ai jamais vue auparavant. Et dans cette lumière, tout d'un coup, j'ai vu Jésus crucifié, le Christ crucifié sur la croix, juste avant sa mort, juste avant qu'il donne le dernier soupir. Et là, il n'avait pas de couronne d'épines, mais j'ai vu tous les trous, ses blessures sur son crâne, le sang qui était déjà desséché partout sur son visage, son corps meurtri, ses blessures partout, les clous dans ses poignets. Cette scène que j'ai pu voir de mes propres yeux m'a vraiment touché. Et là, pendant que je regardais le Seigneur dans son agonie, il a levé les yeux vers le ciel, vers son Père, et ensuite les a baissés vers moi, comme si j'étais au pied de la croix, peut-être comme Marie et Jean. Et là, j'ai compris son amour. J'ai compris son obéissance envers son Père. J'ai compris ce qu'il a fait. Pourquoi est-ce qu'il s'est donné dans cette mort ignominieuse sur la croix? C'était pour moi. C'était pour mon salut, pour me racheter du péché. Jésus s'est donné pour moi et pour toute l'humanité. Et dans un instant, j'ai compris son amour. Il n'y avait plus de doute. Plus aucun doute maintenant. Et lorsque cette certitude est venue dans tout mon être, et là tout d'un coup Jésus a ouvert la bouche. Il a dit, Gérard, que la paix soit avec toi. Il connaît mon nom, mon premier nom. Il a dit, tu es guéri. Tu n'auras plus de douleur. Tu n'auras plus d'angoisse.
1: Tu n'auras plus de honte. Tu n'auras plus de culpabilité. Dans une semaine, tu seras à la maison. Et je me souviens, lorsque je le regardais dans les yeux, rempli d'amour, j'ai dit, « Oh Seigneur, Seigneur, je veux demeurer ici avec toi. Seigneur, nous sommes si bien ici. Seigneur, permets que je demeure avec toi. » Jésus a dit, « Non, j'ai besoin de toi pour partager mon amour. Je veux que tu dises à ta famille, tes amis, ta communauté, avec toutes les personnes que je te mettrai en contact, parle-leur de mon amour, parle-leur de ce que tu viens de voir, de ce que tu viens de comprendre. » Il a dit, « Tu sais, mon bien-aimé Jean connaît tout de mon amour. Je veux que tu lises l'évangile de Jean, les deux épîtres de Jean. » C'est pas pourquoi il n'a pas mentionné la troisième. Il dit, « Je veux que tu lises tout l'Apocalypse. » Et là, je me souviens, j'ai dit, « Seigneur, Seigneur, non, je veux demeurer ici. Seigneur, nous sommes très bien ici. » Et Jésus a continué, il a dit, « Tu sais, je veux que tu partages mon amour. Et il y a plus de personnes aujourd'hui qui entrent dans mon royaume que dans n'importe quel autre temps de l'histoire de la terre. » Et lorsqu'il termina ses paroles, tout d'un coup, cette blancheur, cette lumière qui l'entourait, le Christ crucifié, est disparue. Et soudainement, je me suis senti retourné dans mon corps. Et à ce moment-là, j'entendais les voix des médecins, des infirmières. Et moi, mon esprit voulait retourner vers le Seigneur. J'ai dit, « Ah, oh, mais qu'est-ce que je peux faire pour leur dire que je dois retourner au ciel, que je dois retourner au paradis de cette scène que je venais de laisser? » Et là, j'entendais ces voix qui voulaient... On faisait tout pour que mon cœur puisse battre régulièrement. Et moi, j'étais dans un coma qui a duré environ 12 heures à ce moment-là. Je ne pouvais même pas bouger le petit doigt, ni même ouvrir les paupières. J'étais dans un coma profond. On déjà m'avait mis sur le respirateur. Je ne pouvais même pas respirer moi-même. Quelques Deux heures plus tard, vers 3 heures du matin, c'était le dimanche matin, je me réveille. Je regarde autour de moi, je me suis dit, mais qu'est-ce qui s'est passé? Qu'est-ce que c'est? Je n'ai aucune douleur, je me sens bien. Mais pourquoi ces intraveineuses, ce masque avec l'oxygène? Pourquoi toutes ces choses? Pourquoi tous les tuyaux? Je me demande, mais qu'est-ce qui se passe? Je savais que j'avais eu une expérience céleste, formidable. Un miracle s'était passé. Mais je ne savais exactement, je ne savais pas exactement quelle était la nature de, de ce que j'avais eu. Je ne savais même pas que mon cœur s'était arrêté. Parce que je n'ai eu aucune, je dirais, conscience de ce qu'on faisait pour moi sur la terre. Qu'on essayait, on avait tout fait pour réanimer ce corps. Et là, Denis est venu me voir. J'étais à demi conscient. Et là, je me souviens, j'ai dit, Denise, tu sais, j'ai vu Jésus, je suis guéri, je suis très bien. Je serai à la maison dans une semaine. Et là, je me souviens, les larmes coulaient sous le masque d'oxygène. Et là, je voulais tellement lui dire, être la première à lui annoncer cette bonne nouvelle. Et Denise, qui est là, qui me regardait pendant quelques minutes, elle dit, mais qu'est-ce qui s'est passé vraiment? Je ne comprends pas. Et là, peu de temps après, une infirmière qui entre. Et là, j'étais vraiment totalement, je dirais, réveillé. Je savais où j'étais, aux soins intensifs, dans cette chambre. Cette petite infirmière qui entre. Et là, je lui dis tout de suite, je dis, tu sais, je suis guéri. Jésus même, il m'a guéri. Et il t'aime, toi aussi. Et elle était là, toute debout, qui écoutait. Elle voulait en savoir plus. Et moi, j'ai continué. Elle est partie finalement, tout doucement, et quelques minutes après, une autre infirmière, un peu plus grande, blonde, que je ne sais pas qui elle était. Et là, j'ai raconté toute la même histoire, la même chose. J'ai dit, tu sais, Jésus t'aime tellement qu'il veut que tu lui appartiennes. Et là, elle a pris la fuite à ce moment-là. Je ne savais pas qu'elle n'était pas chrétienne. J'ai su plus tard qu'elle est rentrée a donné, je dirais, de mauvais messages à ses compagnes. Elle a dit, elle m'a ridiculisé. Elle a dit, mais oui, ce médecin-là, je ne sais pas ce qui s'est passé, mais il est resté quelque chose de cet arrêt cardiaque. Il a quelque chose au cerveau déjà. Et donc, très tôt le matin, le cardiologue qui avait pris soin de moi entre. Et sans même que je puisse avoir eu le temps de lui témoigner, il a dit, tu sais, docteur Landry, il me connaissait d'abord avant, il était un de mes collègues, il dit, tu sais, tu as une maladie qui est très grave, tu as fait un arrêt cardiaque, ton cœur s'est arrêté pendant 4 minutes, et pendant ce temps-là, ton électrocardiogramme, c'était une ligne droite, il n'y avait aucun signe de vie, et nous t'avons réanimé, nous avons tout fait ce qui est possible de faire pour te réanimer. Mais tu sais, ton cœur est fini, il est brisé, il est détruit. Bon, j'ai même dit à ta femme, il y a quelques instants, que s'il y arrivait une autre crise semblable, on ne ferait plus rien, parce qu'on voyait que ton myocarde était déjà fini. Et donc, il a mis ça au pire, il a mis les choses au pire. Et lorsque j'ai eu l'occasion de pouvoir, il a pris quelques secondes de pouvoir arrêter, de partager cette chose, j'ai dit, docteur, tu sais, je suis guéri, je suis très bien. Jésus m'a guéri. Et il t'aime, mais il m'aime. Tu sais qu'il t'aime. Il veut que tu lui appartiennes. Que tu l'aimes aussi. Et là, chers amis, je peux vous dire que j'ai eu conscience tout d'un coup que c'était la première fois que je pouvais témoigner à un de mes collègues en médecine, un collègue de profession, avec tant de zèle, tant d'ardeur, et lui parler de l'amour de Jésus. Ah, mais j'ai eu une joie à ce moment-là. Et là, le médecin, à ce moment-là, il a dit, ah, docteur Landry, fais attention à ce que tu dis. Tu sais, je viens de te dire que si tu as une autre crise, on ne fera plus rien, tu mourras. J'ai dit, non, dans une semaine, je serai à la maison. Il n'a pas cru cette chose-là. Ah, il dit, tu as un cas, oui, peut-être un cas différent. Durant ce dimanche après-midi, assis dans mon lit, j'ai commencé à lire l'Évangile de Jean. Et là, j'ai vu des choses que je n'avais jamais comprises avant. Lorsque Jean a écrit au sujet de l'amour de Jésus. Chaque page était comme s'il vivait encore dans l'intimité avec Jésus, sur sa poitrine. Il a connu le cœur de Jésus. Il a connu le cœur de Jésus. Et là, j'avais les larmes aux yeux. Les infirmières entraient, sortaient, se demandaient, mais qu'est-ce qui se passe? Nous n'avons jamais vu un médecin qui peut voir de telles choses dans la Bible. Et moi aussi, c'était la première fois que je lisais l'évangile de Jean, les épîtres de Jean avec tant d'ardeur, tant de compréhension. Le lendemain matin, le médecin revient après avoir fait tous les examens du cœur et des poumons et tout, les rayons X. Et là, il arrive et dit, mais je ne comprends pas la chose. Ton cœur aujourd'hui bat normalement. L'électrocardiogramme est normal. J'avais dit à ta femme que tu passeras au moins un mois aux soins intensifs. Si tu en revenais. Et là, elle dit, mais je ne vois pas pourquoi tu devrais rester aux soins intensifs. Je vais te donner une chambre à un étage différent où tu pourras marcher. Et là, je peux vous dire que j'ai passé une semaine entière, non comme malade, mais comme une personne qui était pleine de vie. Je me souviens, je marchais dans les passages, je partageais cette expérience avec les infirmières, avec les médecins même, et toutes les personnes qui venaient me visiter, venaient me voir. J'ai passé une semaine vraiment de joie, et non comme malade. 16 semaines plus tard, je recommençais mon travail à l'hôpital, rempli d'énergie. Je me sentais mieux qu'avant même. Et je n'étais sur aucun médicament. Je n'ai eu aucune douleur du cœur depuis ce moment-là. Et puis, le Seigneur a ouvert les portes, toutes les portes, pour que je puisse témoigner de son amour. Et j'aimerais partager certains événements qui sont arrivés à la suite de cet arrêt cardiaque. Pour prouver que ce que Jésus a fait, il le fait bien. Et je veux lui donner toute la gloire, toute la louange. Quelques mois après, j'ai partagé ce témoignage au-delà d'une centaine de médecins qui étaient réunis ensemble. Et là, il y avait justement un cardiologue et sa femme qui avait été demandé de... On avait demandé, bien, parce qu'ils avaient des problèmes de mariage, et ça n'allait pas ensemble. Justement, leur fils, qui est leur fils unique, qui avait laissé la maison, qui était dans la drogue, ils ne savaient pas s'il était vivant ou non. En tout cas, on leur avait dit, allez à cette réunion de médecins, qui sont des médecins chrétiens, pour la plupart, peut-être ils pourront vous aider dans votre mariage. Et là, ce médecin, le docteur Smith, et sa femme, Anne, était présent dans cette salle de réunion. Et lorsque j'ai partagé ce témoignage, je me souviens, ils se sont mis à genoux à ce moment-là et dans un silence profond qui dura plusieurs minutes, ils se sont donnés au Seigneur. Et ils l'ont partagé après dans un témoignage eux-mêmes, quelques mois après, qu'à ce moment-là, vraiment, le Seigneur leur est apparu. Il leur a dit, votre mariage va être un mariage parfait. Vous allez retourner ensemble et votre fils va revenir vous voir. Et donc, ils sont devenus chrétiens. Et un an après, le docteur Smith, cardiologue, reçoit un coup de fil de... C'était son enfant. Il n'avait eu aucune nouvelle pour plusieurs mois. Et l'enfant dit, je suis Jeff. Et le docteur a dit, Jeff, je t'aime. Viens à la maison tout de suite. Cet enfant n'avait jamais entendu parler de telles paroles de son père. Avant ça, c'était des jurons, des mauvaises paroles. Et quand il a entendu cette parole, je t'aime, il est entré à la maison, quelques jours après. Et je peux vous dire que ce jeune homme a fait un cours d'école biblique. Il est maintenant missionnaire en Amérique centrale. Et le père a commencé un travail qui pour équiper les hôpitaux et les cliniques de médecins dans les pays pauvres, de l'Amérique centrale, Haïti et toutes les îles là-bas. Et donc, à tous les mois, il envoie pour environ 100 000 $ de médicaments, d'équipements de médecine, d'hôpitaux et tout. Le Seigneur lui a donné un ministère. Et on peut voir qu'est-ce que Dieu peut faire lorsqu'on peut partager son amour. Un autre témoignage. Vous vous rappelez de cette jeune fille, cette infirmière, la seconde qui est venue me visiter lorsque j'étais aux soins intensifs. Cette jeune femme était mariée, elle avait deux enfants. C'était elle qui prenait charge aux soins intensifs à ce moment-là. Quelques semaines plus tard, elle a commencé à avoir des douleurs de poitrine, des douleurs qui étaient vagues au début. C'était chronique. Elle se sentait faible. Finalement, elle n'a pas pu travailler et elle est entrée à l'hôpital elle-même. On a fait toutes sortes d'examens. Impossible de pouvoir en arriver à un diagnostic précis. Et puis, de chaque semaine, les choses empiraient. Elle avait des fièvres et toutes sortes de choses. Et finalement, après avoir passé par différents centres hospitaliers, après plusieurs mois, on lui a dit, mais on ne sait pas ce qui se passe. C'est peut-être, tu as peut-être fait une endocardite à virus, qui est une maladie une infection à virus interne du cœur, de la partie interne du cœur. Mais on n'était pas sûr. Et là, durant cette période, son mari l'avait laissé, il avait même divorcé, et il était resté seul avec ses deux enfants. Une qui était âgée de 4 ans, je crois, et l'autre de 7 ans. Et je ne savais même pas qu'elle demeurait tout près de moi, à peu près 10 kilomètres de chez nous. Et un jour, elle était prête à se suicider. Elle était rendue au désespoir et faible de corps et d'âme et d'esprit. Elle n'était pas chrétienne, n'était pas croyante, elle ne croyait à rien. Et une voisine chrétienne qui arrive dans un après-midi où elle avait déjà le pistolet tout près d'elle et prête à se suicider. Cette voisine frappe à la porte et pas de réponse. Donc elle entre et ouvre, elle entre et elle a vu cette jeune femme qui était dans le désespoir. Elle a dit, tu sais, ne fais pas ce que tu veux faire là. Tu sais, Jésus t'aime. Et à ce moment-là, elle a dit, bien oui. Elle a pensé, bien oui, le docteur Landry, elle m'a dit la même chose. Jésus m'aime. Et cette femme a pu l'amener au Seigneur. Elle s'est confessée, l'amener au Seigneur, et elle est devenue chrétienne. Et je peux vous dire que cette jeune fille, cette jeune femme surtout, quelques semaines après, me donne un coup de fil. Elle dit, docteur Landry, est-ce que vous pourriez partager votre témoignage de guérison miraculeuse avec moi? Elle dit, moi aussi je suis guérie, mais je suis chrétienne maintenant. Et donc elle a raconté que après, elle est devenue chrétienne à ce moment-là, elle a eu une guérison complète. Et donc nous avons partagé ensemble dans le cadre de l'Union chrétienne, évangélique, médicale et paramédicale, nous avons partagé nos deux témoignages ensemble, avec un impact que je n'oublierai jamais. Toutes les personnes qui étaient là ont vraiment, vraiment été touchées profondément.

J'aimerais raconter aussi un autre témoignage. L'année dernière, je suis allé au Moyen-Orient. Et je suis allé dans un pays musulman où le Seigneur a ouvert les portes pour moi. J'avais donné un message sur la vie après la mort dans une réunion de médecins, il y avait plusieurs chrétiens, mais je ne savais pas qu'il y avait un musulman qui était présent. C'était un cardiologue et peu de temps après cette réunion, je reçois un coup de fil où je demeurais. Il a dit, est-ce que tu peux venir à mon bureau? Je voudrais en savoir plus. Tu sais, nous croyons, nous aussi musulmans, nous croyons à la vie après la mort. Et donc, je peux vous dire que le Seigneur a ouvert une porte formidable. Il a permis que j'entre dans le cabinet du ministre de la Santé et aussi le plus éminent cardiologue de ce pays. Et il était musulman. J'entre dans son cabinet et là, j'ai raconté ce témoignage que je viens de vous raconter. Et lui écoutait et prenait des notes. Chaque fois que je citais un passage dans l'évangile de Jean, il prenait le verset, le chapitre. Il écrivait dans son carnet pour la prescription. Et après une heure de temps, pendant que les personnes attendaient dans la salle d'attente, il a dit, continuez, continuez. Vous savez, vous avez rafraîchi mon âme. Je sais que il y a un être qui existe. Je sais que Dieu existe. Je sais qu'il y a une vie après la mort. Mais il y a quelque chose qui m'a frappé, qui m'a rafraîchi. C'est de cet amour dont vous parlez. Et après, nous sommes serrés la main et je suis reparti. Comme le Seigneur est bon. Comme son amour est infini. Jésus nous a donné le commandement de nous aimer les uns les autres. C'est pour ça qu'il est mort sur la croix. C'est pour ça qu'il est venu sur la terre aussi. Nous annoncer cette bonne nouvelle de nous aimer, de l'amour, de son amour. Et il dit, aimez-vous les uns les autres. Et l'amour, ça vient de Dieu, ça vient de Jésus. L'amour a été manifesté en Jésus. Il a été envoyé pour que cet amour, que nous puissions la connaître. Et c'est ça la bonne nouvelle. C'est la vie éternelle. C'est la bonne nouvelle que notre esprit va vivre pendant toute l'éternité avec Dieu. C'est pourquoi nous avons été créés. C'est pourquoi nous sommes enfants de Dieu. Ah oui, il y aura beaucoup de choses qui se passeront. Il y aura beaucoup de problèmes dans la vie, beaucoup d'angoisse encore, de tribulations, de persécutions. Mais l'amour de Jésus ne changera jamais. Il aime tout le monde. Dirigez-vous vers le Seigneur. Même si vous êtes le plus grand pécheur, même si vous avez abandonné le Seigneur déjà, il peut remplir votre cœur. Il peut mettre tout ce qu'il y avait de mauvais dans votre cœur et remplir de cet amour. Et là, vous allez voir que vous allez pouvoir vous aimer les uns les autres et que votre vie sera différente, que vous aurez une vie nouvelle, remplie de cet amour.

Merci beaucoup au docteur Gérard Landry. C'était La vie après la vie, témoignage de l'au-delà et son témoignage personnel. 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

si ce témoignage vous a frappé et que vous désirez nous contacter, cela vous est possible en téléphonant au 05 59 23 67 68. Je répète, au 05 59 23 67 68 ou bien écrivez à RBN. Boîte postale 118 118 64 203 64 203, Biarritz, CEDEX. RBN, boîte postale 118 64 203, Biarritz, CEDEX.

Sur Radio Bonne Nouvelle, bienvenue à votre concert digestif, votre concert de musique classique et semi-classique.

l'électronique et le synthétiseur Walter Carlos au clavier. Une inspiration de Jean-Sébastien Bach, Switched on Bach. Invention en deux parties en Fa majeur. Et maintenant, invention en deux parties en Si bémol majeur, suivi d'une invention en deux parties en Ré mineur. 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

après ce grand artiste moderne, Claude Bowling, avec quelques boogie boogie, pour votre concert digestif, un grand compositeur de la fin du 19e et du début du 20e siècle, Claude Debussy, compositeur français, orchestre symphonique de Boston. Parmi les images pour orchestre, les rondes de printemps de Claude Debussy, Radio Bonne Nouvelle.

0: bonne nouvelle, votre cancer digestif, sorti tout droit de nos trésors du micro-sillon, un 33 tours qui tourne toujours à 33 tours et un tiers par minute. C'était le thème de Carnival, suivi de West Side Story, I Feel Pretty de Bernstein et Sondheim, Flower Drum Song de Rodgers et Hammerstein, You Are Beautiful, et un extrait de The King and I, Shall We Dance, toujours de Rodgers et Hammerstein. Une histoire que vous connaissez plus sous le nom de Anna et le Roi. Oui, des musiques, des thèmes musicaux, extraits de grandes comédies musicales qui ont tourné sur Broadway, à New York, en Amérique, aux États-Unis. Interprétés par le grand orchestre de Mantovani. Votre concert digestif continue tout de suite, après ce petit message inspiré par la Bible.
1: Jésus disait « Ma nourriture est de faire la volonté de Dieu ». Cette volonté, il la considérait donc comme un aliment indispensable, un plat riche et substantiel dont son être se nourrissait plus encore que de pain. Eh bien pour nous, bien souvent, la volonté de Dieu est considérée comme une sorte de médecine amère que l'on prend à contre-cœur le moins souvent possible. Nous la faisons sans conviction, sans joie, parce qu'il le faut. Mais l'apôtre Paul disait « La volonté de Dieu est bonne, agréable et parfaite. » À l'exemple du Christ, il en faisait aussi sa nourriture quotidienne. Pourquoi donc les uns trouvent-ils la volonté de Dieu si agréable, alors que d'autres la trouvent souvent désagréable? Eh bien, c'est une question d'amour, tout simplement. Il est facile d'aller au-devant de la volonté de quelqu'un que l'on aime par-dessus tout, et c'est parce que Jésus aimait le Père par-dessus tout qu'il pouvait dire « Ma nourriture est de faire la volonté de mon Père » et Jésus a fait cette volonté jusqu'à la mort et la mort de la croix. Demandons à Dieu des cœurs brûlants d'amour pour lui. Il nous sera dès lors facile de faire sa volonté et de nous en nourrir.

bonne nouvelle, votre concert digestif, c'est de Joseph Marchand, compositeur français du XVIIIe siècle, une suite de pièces en dantée. Et nous écouterons maintenant Fugue, Air tendre, Air gai, Air lent, Air vite. 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

Quel votre cancer digestif? C'était de Joseph Marchand, compositeur du XVIIIe siècle. Suite de pièces, écrit en 1707, interprété par l'orchestre de la garde républicaine, sous la direction de Roger Boutry. Un 33 tours qui est sorti en 1979.

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2: Bienvenue dans cette petite pause que nous prenons chaque jour pour recevoir la pensée de Dieu. Aujourd'hui, 28 août, au travers du chapitre 28 des Proverbes, le Seigneur va nous enseigner. Merci Pamela de nous faire la lecture de ce chapitre.
3: Proverbes chapitre 28. Les méchants prennent la fuite sans que personne ne les poursuive. Le juste est confiant comme un jeune lion. Quand la révolte règne dans un pays, les chefs se multiplient. Mais avec un homme intelligent et qui a du savoir, l'ordre règne. Un homme pauvre qui opprime les indigents est comme une pluie dévastatrice qui provoque la disette. Ceux qui abandonnent la loi exaltent l'impie, mais ceux qui obéissent à la loi le combattent. Ceux qui s'adonnent au mal ne comprennent rien à la droiture, mais ceux qui s'attachent à l'Éternel comprennent tout. Mieux vaut un pauvre qui se conduit de façon intègre qu'un riche qui suit des chemins tortueux. Qui observe la loi est un fils intelligent, qui recherche la compagnie des jouisseurs fait honte à son père. Celui qui augmente sa fortune par un intérêt usurier amasse des biens pour celui qui a pitié des pauvres. Si quelqu'un se détourne pour ne pas écouter la loi, sa prière même est en horreur à Dieu. Qui égare les justes dans une mauvaise voie tombera lui-même dans la fosse qu'il a creusée, mais les hommes intègres connaîtront le bonheur. L'homme riche se prend pour un sage, mais le pauvre qui est intelligent le démasque. Quand les justes triomphent, c'est magnifique, mais quand les méchants s'élèvent, chacun se tient caché. Celui qui cache ses fautes ne prospérera pas. Celui qui les avoue et les délaisse obtient miséricorde. Heureux l'homme qui a constamment la crainte de faire du mal, mais celui qui s'obstine tombera dans le malheur. Un souverain méchant régnant sur un peuple pauvre est comme un lion rugissant ou un ours qui charge. Un despote dépourvu d'intelligence multiplie les exactions, mais celui qui déteste le gain mal acquis vivra de longs jours. L'homme accablé à cause du meurtre qu'il a commis court vers la tombe, que personne ne l'en empêche. Celui qui mène une vie intègre trouvera le salut, mais l'homme corrompu qui suit deux chemins à la fois tombera dans l'un ou l'autre. Qui travaille sa terre aura de quoi manger, mais qui court après des futilités sera rassasié de misère. L'homme loyal sera comblé de bénédictions, mais celui qui veut s'enrichir rapidement ne restera pas impuni. Celui qui est partial n'agit pas bien, et pourtant, un homme est capable de faire le mal pour une bouchée de pain. L'homme envieux se hâte de s'enrichir, il ne se rend même pas compte que la pauvreté va fondre sur lui. Celui qui reprend son prochain gagnera finalement sa faveur plutôt que l'homme au langage flatteur. Celui qui dépouille son père et sa mère et qui prétend que ce n'est pas un péché est le compagnon de celui qui détruit. L'homme insatiable suscite des querelles, mais celui qui se confie en l'Éternel connaîtra l'abondance. Qui se fie à ses propres pensées n'est qu'un insensé. Mais celui qui dirige sa marche d'après la sagesse échappera au danger. Celui qui donne aux pauvres ne sera pas dans le besoin, mais celui qui se bouche les yeux à la misère d'autrui se charge de beaucoup de malédictions. Quand les méchants parviennent au pouvoir, tout le monde se cache, mais quand ils succombent, les justes se multiplient.

Au verset 23, nous avons lu « Celui qui reprend son prochain gagnera finalement sa faveur plutôt que l'homme au langage flatteur. » Si vous voyez votre ami commettre une erreur, la véritable amitié sera de lui parler franchement et de lui dire en face « Tu te trompes ». Mais ce n'est pas toujours facile. Et même parfois, il faut du courage pour reprendre un proche. Il faut alors considérer les conséquences de l'erreur de la personne. Dans certains cas, il est préférable qu'elle fasse elle-même ses expériences et qu'ainsi elle apprenne quelque chose. Mais si vous voyez votre ami s'égarer d'une façon dangereuse, ayez le courage de l'avertir. Une amie me parlait d'un couple qu'elle a visité récemment. Après avoir marché pendant des années avec Dieu, ce couple s'est peu à peu éloigné du Seigneur. Et mon amie a eu la franchise de leur dire « J'ai apprécié votre accueil, mais il manque quelque chose dans votre maison. Le travail, les activités ont remplacé le royaume de Dieu. Avant, je me sentais bien chez vous, mais aujourd'hui c'est vide. Votre vie a perdu sa saveur et votre présence ne réchauffe plus le cœur comme autrefois. » La dame a pris un temps de réflexion et puis elle lui a répondu « C'est vrai, tu as raison. Jésus n'est plus notre motivation. » Et avec des larmes, elle a rajouté « Je veux le remettre à la première place dans notre maison. Merci d'avoir su nous parler aussi franchement. » Ce n'est pas facile de reprendre quelqu'un, de faire des reproches à celui qui a donné son meilleur pour vous accueillir. Mais c'est prouver une réelle amitié que de le faire. Et quand cela est fait dans l'amour de Dieu, les personnes concernées ne peuvent que en être reconnaissantes. Et en supposant qu'elles ne tiendraient pas compte de ce que vous leur avez dit, eh bien votre responsabilité devant Dieu ne sera plus engagée. Le Seigneur laisse chaque individu libre de choisir entre le bien et le mal. Mais le conseil que je vous laisse aujourd'hui, c'est celui que Moïse donnait au peuple de Dieu. Je vous offre le choix entre la vie et la mort, entre la bénédiction et la malédiction. Choisissez donc la vie afin que vous viviez, vous et vos descendants. Choisissez d'aimer l'Éternel, votre Dieu, de lui obéir et de lui rester attaché. Vous pouvez lire cela dans le livre du Deutéronome, chapitre 30, versets 19 à 20. Que Dieu vous aide à faire les bons choix chaque jour. Au revoir et rendez-vous à demain.

Et oui, nous voici arrivés à la fin de cette émission Graine de Vie avec Edith. Alors vous pouvez lui écrire pour demander la prière ou dire ce que cette émission vous a apporté. Vos nouvelles sont aussi les bienvenues. Adresse Edith Pet. Boîte postale 21 30 310 Vergèze, ça s'écrit V-E-R-G-E-Z-E, Vergèze, France. Par courriel, edith.tremplin@gmail.com. Je répète, edith.tremplin@gmail.com. Je vous souhaite tout le meilleur de Dieu et puis bien sûr, faites connaître l'émission autour de vous. Rendez-vous demain. Au revoir.

du jamais vu. Des journalistes du monde entier se retrouvent autour du feu. Le Porge, Biscarros, l'avant-après saisissant des incendies dévastateurs en Gironde et dans les Landes. Ce sont des titres d'articles qui sont sortis dans la presse alors que des incendies ont provoqué le départ de 220 000 personnes et détruit des dizaines de milliers d'hectares ainsi que des centaines de maisons dans les Landes et en Gironde en juillet 2026. Certains sont rentrés chez eux et ont trouvé leur maison en ruine, réduite en cendres. Alors comment trouver l'espoir au milieu de la détresse ? Radio Bonne Nouvelle apporte des paroles de réconfort puisées dans la Bible avec le podcast « Renaître des cendres ». Je recherche sur mon ordinateur la définition de sécheresse. La sécheresse est un manque d'eau prolongé qui touche un environnement, un sol ou une région. Ce phénomène naturel se produit lorsqu'il ne pleut pas assez pendant une longue période. Il s'aggrave avec la chaleur. Cela me rappelle une journée où je marchais dans une forêt de pins landais. Le sol était brûlant. Tout était sec. Et j'avais l'impression que la moindre goutte d'eau aurait pu s'évaporer à l'instant même où elle touchait le sol. Il y a une sécheresse dont Dieu nous parle dans la Bible. La sécheresse de l'âme. Celle-ci s'exprime de différentes manières. On peut par exemple crouler sous le poids des exigences de la société qui nous dicte ce que serait la réussite de la vie. Une belle maison, une grande maison, un chien, une cuisine avec îlot, deux voitures, manger bio, avoir de l'influence, des enfants mais pas trop. La liste est longue. Alors, on construit avec labeur et du jour au lendemain, tout part. Il suffit d'une forêt de pins landais avec un sol très chaud et d'une étincelle. Je me souviens avoir entendu une habitante de la ville de Biscarros, dans les Landes, une sinistrée des incendies de 2026, qui témoignait émue lors d'une interview qu'elle ne retrouverait jamais ses biens, dont des tableaux d'art envolés en fumée. Du jour au lendemain, tout ce qui a été construit n'est plus là, brûlé par les flammes. Les animaux de compagnie ont fui, les albums photos n'existent plus, les jardins entretenus sont consumés. Tout cela met en évidence une autre sécheresse profonde et douloureuse, celle de l'âme. On pensait s'en être sorti, avoir réussi notre vie, et on se retrouve sans rien. Il faut pourtant avancer, mais comment rafraîchir un cœur spirituel qui est sec et qui n'a plus la force de vouloir tout reconstruire comme avant ? Jésus lance un appel vibrant à ceux qui ploient sous leurs exigences. « Venez à moi, vous tous qui êtes fatigués et chargés, et je vous donnerai du repos. » Prenez mon joug sur vous et recevez mes instructions, car je suis doux et humble de cœur et vous trouverez du repos pour vos âmes. Dieu avait déjà dit lui-même dans l'Ancien Testament, dans le livre de Jérémie, qu'il désaltère celui qui est fatigué, qu'il rassasie tous ceux qui dépérissent. Dans le Nouveau Testament, Jésus dit de lui-même qu'il est la source de l'eau vive, le pain de vie. Il s'écrit lors d'une fête religieuse « Si quelqu'un a soif, qu'il vienne à moi et qu'il boive. » Venez à moi, dit Jésus, vous tous qui êtes fatigués et chargés, et je vous donnerai du repos. Alors, comment venir à Jésus ? En croyant en lui, en son évangile, en sa parole, et pas simplement pour un instant, mais pour toute une vie. Écouter Jésus, c'est prendre son joug. Le joug est un attelage en bois qui permet de tirer deux animaux pour pousser une charrue, par exemple. Jésus nous invite à croire en lui, mais aussi à avancer avec lui, à accepter ses instructions, à nous nourrir de sa parole. G.K. Chesterton, un écrivain anglais du début du XXe siècle, disait « Si les hommes refusent d'être gouvernés par les 10 commandements de Dieu, ils seront commandés par les 10 000 commandements des hommes ». Les instructions de Jésus sont différentes de tout ce que le monde peut donner, car elles promettent la paix de l'âme de façon véritable. « Je suis le chemin, la vérité et la vie. Nul ne vient au Père que par moi, » dit Jésus. Dieu a tant aimé le monde qu'il a envoyé son Fils unique, Jésus, afin que quiconque croit en lui ne périsse pas, mais ait la vie éternelle. Cette promesse véritable de repos et donc pour maintenant, et jusque dans l'éternité, pour ceux qui acceptent de construire leur vie sur le rocher du salut, le Christ. Laissons-nous convaincre et conduire par la parole de Jésus-Christ, le bon berger, qui est doux et humble de cœur.
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J'ai eu une enfance heureuse, sans problème. J'avais fait des études sans problème. Je me suis trouvé responsable d'export et de finances d'une entreprise qui est assez bien connue. J'ai voyagé dans le monde entier et plusieurs fois. Je n'avais pas de problème. Un jour, j'ai rencontré celle qui est devenue mon épouse. Elle souffrait d'une maladie qui est assez répandue, la dépression. En l'espace de quelques semaines, je me suis dit, le mariage, je veux lui faire des enfants, tout ça, ça va passer. En fait, ça n'a pas passé. Sa dépression allait de mal en pis. Elle a tout essayé pour se soigner. Un jour, après avoir quand même traîné les pieds, parce qu'elle avait été invitée lourdement par une cousine à lire la Bible, elle s'est tournée vers Dieu. Mais au bout de 2 ou 3 ans, je pouvais voir qu'il y avait une réelle guérison qui s'opérait en elle. Je regardais ça avec ce scepticisme, et j'ai mis aussi beaucoup de temps à admettre qu'il y avait guérison. Et un jour, j'ai admis. J'ai admis qu'elle avait trouvé quelque chose. J'ai donc entamé une démarche un peu similaire, en toute liberté. En philo, j'avais passé une année à étudier Pascal. C'est un hasard, sûrement. Ce Pascal, vous savez que c'était un mathématicien éminent, c'était aussi un philosophe, c'était aussi quelqu'un qui, du fait de sa philosophie, a recherché Dieu, et il l'a trouvé. Mais il l'a pas trouvé par les mathématiques, il n'a pas trouvé non plus par un raisonnement philosophique, et pourtant si vous lisez les pensées de Pascal, vous verrez que c'est très structuré et que pratiquement ce sont chaque fois des quasi-démonstrations. Il l'a trouvé en faisant un pari, en se tournant avec son cœur vers quelque chose qu'il pressentait, qu'il ne pouvait pas prouver. Il a décidé de s'ouvrir. C'est cette démarche que j'ai faite un certain jour. Après, ça a été une progression lente. Ça n'a pas été une transformation du jour au lendemain, mais j'ai appris à faire confiance à celui qui est devenu mon patron. Bon, personnellement, je suis patron. Je suis PDG d'une entreprise industrielle qui fait de la micromécanique destinée à la fibre optique, au médical, enfin à plusieurs applications. Je suis aussi président d'une société à capital risque, donc d'une certaine manière je suis banquier, président d'un certain nombre de choses. Et je sais qu'en tant que patron, on a certaines responsabilités et bien souvent on est un petit peu seul. La solitude dans la décision peut être entourée avec d'autres personnes, un conseil d'administration, des amis, etc., des conseillers, des consultants. Mais n'empêche qu'un jour, on doit décider. Et là, je dois dire que le fait d'avoir trouvé un patron, d'avoir trouvé le Seigneur, d'avoir découvert que quelqu'un qui s'appelle Jésus était venu ici sur Terre pour se sacrifier pour moi, pour me sauver, c'était quelque chose d'extraordinaire. Et je l'ai découvert, bien sûr, pas par hasard. Je l'ai découvert en recherchant dans l'Écriture, dans la parole qu'il nous a laissée, tout ce qui prouvait cela. Alors j'ai commencé à lui poser des questions très réelles, à me donner des preuves. Et la première preuve qu'il m'a donnée, elle est anodine, mais quand même, ça m'a touché. J'étais un fumeur invétéré. Je fumais beaucoup de cigarettes, ensuite la pipe. Mais un jour, j'ai été amené à dire à Dieu, « Si tu existes, alors que ça fait des dizaines et des dizaines de fois que j'essaye de m'arrêter de fumer, si tu existes, je pose mes pipes ici, j'étais dans un avion, je pose mes pipes et je ne fumerai plus parce que c'est toi qui vas me permettre de m'arrêter de fumer. » J'ai posé mes pipes, ça n'a pas été facile. Honnêtement, pendant les jours et les semaines qui ont suivi, il a fallu que je fasse un effort, mais le combat a été remporté, et je sais que ce n'est pas moi qui l'ai remporté, parce que je n'en avais pas la capacité. C'était un petit échelon, hein, vous pouvez penser que c'est ridicule, mais ça m'a fait du bien, ça m'a conforté. Il m'a donné de vivre d'autres choses beaucoup plus fortes, lorsque j'étais amené à aller prier pour un de nos collaborateurs en Angleterre, un Anglais, atteint d'un cancer, il était en phase ultime. Je n'étais pas fier de moi lorsqu'il a fallu aller en Angleterre prier sur cette personne qui était dans le coma. Bien sûr, j'avais une petite foi, mais vraiment elle n'était pas grosse. J'ai saisi cette foi pour prier et pour obéir. Je l'ai fait par stricte obéissance. Cette personne a guéri, elle a connu le Seigneur. C'est ainsi que, d'année en année,
le Seigneur a pris soin de confirmer ma foi. Et cela s'est fait pas à pas, je dirais que c'est un processus qui continue. Je suis loin d'être encore suffisamment près du Seigneur tel que je le souhaiterais. J'ai encore beaucoup à faire, mais ce n'est pas grave, c'est pas important. Aujourd'hui, dans tout ce que je fais, dans l'entreprise, dans la famille, je mets toute ma confiance dans ce Seigneur.

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1: Hannibal, tu sais vaincre, mais tu ne sais pas profiter de ta victoire, disait un de ses intimes amis à ce grand conquérant que fut Hannibal. Et cette parole historique pourrait parfois s'adresser à certains chrétiens parfaitement conscients de la grande victoire que le Christ leur a acquise par sa mort et par sa résurrection, mais qui reste en panne et ne tire aucun bénéfice, aucun profit de toutes les richesses spirituelles que le Christ met à leur disposition et à notre disposition à tous. Ils vivent encore dans la crainte, alors que leur maître leur a dit « la paix soit avec vous ». Ils doutent encore quand Jésus leur a dit « Votre cœur ne se trouble pas, croyez en Dieu et croyez en moi ». Ils succombent au découragement et aux tentations alors que leur Sauveur leur a dit « Toute puissance m'a été donnée dans le ciel et sur la terre, mais ayez bon courage, j'ai vaincu le monde ». Et ils ne savent pas profiter des victoires de leur Seigneur. Pour bénéficier du fruit magnifique des conquêtes de Jésus-Christ, il faut se mettre entièrement à lui, se mettre à son écoute, s'aligner à sa volonté, entrer dans une voie d'obéissance sûrement, mais d'écoute attentive tout d'abord, surtout, se soumettre à lui. Et pour cela, il faut croire en lui. Alors puissiez-vous croire ainsi en Jésus-Christ et vous en serez vous-même encouragé et réconforté.

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1: Je m'appelle Sébastien Gerbier, j'ai 47 ans, je suis originaire d'Annecy, j'ai grandi à Doussard. Je suis prof de dessin à Annecy, j'ai un atelier. Et je suis également illustrateur pour des grandes compagnies, des multinationales. J'ai découvert par moi-même la religion et la Bible, disons, de façon un petit peu plus profonde que vraiment survolée quand j'avais plutôt 30 ans, quand j'étais déjà dans un chemin intérieur. Et au-delà, en fait, la Bible a été une porte vers la spiritualité et vers mon intériorité, en fait.
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2: Sébastien, quel a été votre parcours de vie et peut-être quel est votre parcours professionnel? Je ne sais pas si vous liez les deux.
1: Oui, évidemment. En tant qu'artiste, je lis évidemment ma vie personnelle et ma vie professionnelle. Mon parcours a été en fait plutôt, disons, chaotique avec du recul. C'est quand même un beau parcours fait de belles montées, de belles descentes. En tout cas, un parcours qui m'a invité à l'intériorité, à la connexion avec moi-même. Et puis qui m'a forcé à trouver ma place, puisque je me suis toujours senti quand même relativement décalé des autres, de par ma sensibilité, ma douceur, que sais-je, je sais pas comment on peut appeler ça, jusqu'à en faire une force aujourd'hui en tant qu'artiste.
2: Comment est-ce que vous exprimez votre art? Parce que vous avez fait des écoles d'art, et puis ensuite vous êtes devenu, je sais pas si il faut aller jusque-là, artiste.
1: J'ai fait une école d'art appliqué, alors je vais pas rentrer trop dans les détails, mais en fait l'art appliqué, j'ai vraiment fait, moi, une école de design. Donc j'ai vraiment appris à dessiner des objets. Oui, bien sûr, c'est artistique, mais il y a quand même de grosses contraintes techniques. Donc une école à Paris, avec beaucoup de contraintes vraiment ancrées dans l'industrie et dans la fabrication. De cette pratique assez rigoureuse du design et de la précision, en fait, j'en ai gardé une rigueur de travail, une qualité d'écoute et puis un travail au service de l'être humain, tout simplement. À savoir que quand on dessine une chaise ou un mug ou que sais-je, on vise l'utilisateur. Donc aujourd'hui, ce que je fais à travers mes cours de dessin, c'est uniquement ça, c'est en direction de la personne qui est en face de moi, tout simplement.
2: C'est intéressant et étonnant parce que vous mettez plus l'accent sur l'humain que sur le design ou le dessin en lui-même.
1: Et oui, c'est la finalité. En fait, peu importe. C'est-à-dire que je pourrais être cuisinier, musicien, que sais-je. En fait, c'est un prétexte. Pour moi, le dessin, l'art est un prétexte pour aller d'un cœur à un autre, tout simplement, en fait.
2: Alors, abordons la notion d'inspiration. Est-ce que ce mot veut dire quelque chose pour vous? Est-ce que vous vous sentez inspiré?
1: Oui. Alors, en fait, c'est une notion assez abstraite. En fait, l'inspiration, elle naît plutôt du silence. Encore une fois, d'une intériorité. J'utilise beaucoup le mot d'intériorité, mais je vois pas d'autre chose. L'inspiration vient d'un calme intérieur, d'une sérénité, d'un lâcher prise, tout en étant à l'affût, aux aguets des idées qui peuvent venir et de ce qui peut se passer, du moindre frémissement qu'il peut y avoir autour. Donc c'est une sorte de dichotomie, en fait, une sorte de double tension entre un lâcher prise absolu, un silence, et en même temps une présence presque ultime et très développée, quoi.
2: À la fois, votre réponse me surprend et ne me surprend pas, parce que j'allais aussi vous demander quelle est la source, et vous avez presque déjà répondu à la question.
1: Ouais, l'histoire de la source, elle est toujours très intéressante. On me pose souvent ça comme question, ne serait-ce que dans mes ateliers, ou quand je dessine, même pour de grandes multinationales, on me demande, mais tiens, comment avez-vous eu l'idée de telle ou telle chose? J'ai rarement la réponse, en fait. Moi, c'est ce que j'appelle des moments de grâce, tout simplement. Donc bon, là, on est déjà dans un domaine beaucoup plus grand, mais qui parle probablement à vos auditeurs. Mais voilà, le moment de grâce, je sais pas d'où il vient, je ne sais pas le maîtriser. Il est là et je suis en gratitude de toucher ces moments, point. Après, le reste ne m'appartient pas beaucoup. Hein. J'essaie d'être le filtre le plus fin possible et le meilleur outil. Voilà.
2: Mais du coup, est-ce que d'être inspiré, c'est quelque chose d'important pour vous?
1: Oui. Oui, parce qu'en fait, toute la différence est faite entre être inspiré, donc se sentir inspiré, où je sens qu'il y a quelque chose de plus grand, et être inspiré uniquement par moi-même, avec mon petit ego, ou avec mes lubies, ou mes peurs, ou que sais-je, ou l'artiste torturé qui est dans son quotidien. J'essaye au mieux d'être plus grand que ça, quoi.
2: Sébastien, vous avez choisi un bref moment musical, enfin on ne peut en écouter qu'un extrait. Quelques mots peut-être sur ce que nous allons entendre.
1: Ouais, j'ai choisi un morceau qui s'appelle Habibi de Tamino, qui est un jeune gars qui a 26 ans, belge d'origine égyptienne, qui a fait, je crois, qu'un seul album pour le moment, parce qu'il est au début de sa carrière, absolument sublime. Je me souviens très bien la première fois que j'ai entendu ce morceau. J'étais sur l'autoroute et vous savez, ces moments justement, ces moments de grâce où on a l'impression que la voiture décolle, c'est-à-dire que j'ai monté le son et j'avais cette ligne droite et j'ai eu l'impression tout d'un coup que plus rien n'existait, que la voiture flottait au-dessus du sol et j'avais jamais entendu ça, donc c'est absolument sublime.
2: Tamino, Habibi.

0: Sébastien, je vous propose un texte issu de la Bible, tiré des poèmes que sont les psaumes, dans la première partie, donc du texte biblique, un extrait du psaume 139. C'est toi qui as créé ma conscience, c'est toi qui m'as tissé dans le ventre de ma mère. Je te dis merci parce que tu m'as créé. Oui, mon corps est étonnant et très beau. Ce que tu fais est magnifique, je le reconnais. Qu'est-ce que vous inspire ce texte, Sébastien, par rapport à tout ce qu'on a dit et en lui-même ?
1: Alors ce texte m'inspire tout d'abord beaucoup de douceur. Le premier mot qui me vient, c'est le mot douceur. D'ailleurs, je fais juste la relation avec le morceau qu'on vient d'entendre, qui est plein de douceur. Et Habibi en arabe veut dire « mon chéri, mon amour ». Donc il y a cette relation à au sublime, à la douceur, et puis évidemment la gratitude, je le reconnais, moi j'entends juste de la gratitude, une grande prière de merci, hein, c'est vraiment de la gratitude avant tout.
0: Et c'est tourné vers où, vers qui, vers quoi ?
1: Ah, mais ça c'est vous qui savez.
0: Non, cher pas monsieur. Certain du tout.
1: En tout cas, je pense que chacun, chacune d'entre nous avons notre réponse. Moi, évidemment, vers du plus grand, et en même temps, je ne me détache pas du plus grand. C'est-à-dire que cette prière, ces quelques mots de gratitude vont vers Dieu ou du plus grand, ou de l'univers, je ne sais pas. Je ne sais pas encore le nommer aujourd'hui, malgré bientôt mes 50 ans, j'en sais rien.
0: Est-ce que c'est nécessaire de nommer ?
1: Ouais, je crois que ça me calmerait la tête d'avoir quelques mots un petit peu plus précis, je crois, à force d'essayer de chercher la bonne dénomination, mais je finis par accepter de me dire, ok, j'ai pas de mots précis, mais c'est ainsi et c'est très bien. Et en même temps, ces mots-là sont tournés, moi je pense à ma mère, je pense à ma... au sang qui coule, à travers toutes nos veines, tous ensemble, à l'humanité, enfin je trouve que ce mot-là, on sait pas effectivement à qui il s'adresse, mais on peut l'adresser à pas mal de niveaux, il y a plusieurs niveaux de lecture pour moi.
0: Merci Sébastien d'alimenter ainsi notre réflexion. Peut-être un tout petit mot sur votre actualité, ce que vous vivez encore une fois. De quelle manière est-ce qu'on peut retrouver vos dessins, ce que vous faites ?
1: Alors mon actualité, écoutez, j'en ai pas beaucoup, c'est pas plus mal en fait. J'ai juste une vie qui est plutôt paisible, sereine, qui me permet d'avancer, de faire mon petit bout de chemin sans vraiment beaucoup d'embûches aujourd'hui. Ce qui me permet justement d'avoir cette sérénité intérieure dont on parlait tout à l'heure, qui est une sorte de calme pour avoir le silence dans la tête, pour se laisser inspirer. Néanmoins, j'ai un site internet. Donc moi, je m'appelle Sébastien Gerbier. Il y a sébastiengerbier.com, mais il y a aussi coursdedessinannecy.fr. Mais si vous tapez Sébastien Gerbier,

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1: Du jamais vu, des journalistes du monde entier se retrouvent autour du feu. Le Porge, Biscarrosse, l'avant-après saisissant des incendies dévastateurs en Gironde et dans les Landes. Ce sont des titres d'articles qui sont sortis dans la presse alors que des incendies ont provoqué le départ de 220 000 personnes et détruit des dizaines de milliers d'hectares ainsi que des centaines de maisons dans les Landes et en Gironde en juillet 2026. Certains sont rentrés chez eux et ont trouvé leur maison en ruine, réduite en cendres. Alors comment trouver l'espoir au milieu de la détresse ? Radio Bonne Nouvelle apporte des paroles de réconfort puisées dans la Bible avec le podcast « Renaître des cendres ». Je recherche sur mon ordinateur la définition de sécheresse. La sécheresse est un manque d'eau prolongé qui touche un environnement, un sol ou une région. Ce phénomène naturel se produit lorsqu'il ne pleut pas assez pendant une longue période. Il s'aggrave avec la chaleur. Cela me rappelle une journée où je marchais dans une forêt de pins landais. Le sol était brûlant. Tout était sec. Et j'avais l'impression que la moindre goutte d'eau aurait pu s'évaporer à l'instant même où elle touchait le sol. Il y a une sécheresse dont Dieu nous parle dans la Bible, la sécheresse de l'âme. Celle-ci s'exprime de différentes manières. On peut par exemple crouler sous le poids des exigences de la société qui nous dicte ce que serait la réussite de la vie. Une belle maison, une grande maison, un chien, une cuisine avec îlot, deux voitures, manger bio, avoir de l'influence, des enfants mais pas trop. La liste est longue. Alors, on construit avec labeur et du jour au lendemain, tout part. Il suffit d'une forêt de pins landais avec un sol très chaud et d'une étincelle. Je me souviens avoir entendu une habitante de la ville de Biscarrosse, dans les Landes, une sinistrée des incendies de 2026, qui témoignait émue lors d'une interview qu'elle ne retrouverait jamais ses biens, dont des tableaux d'art envolés en fumée. Du jour au lendemain, tout ce qui a été construit n'est plus là, brûlé par les flammes. Les animaux de compagnie ont fui, les albums photos n'existent plus, les jardins entretenus sont consumés. Tout cela met en évidence une autre sécheresse profonde et douloureuse, celle de l'âme. On pensait s'en être sorti, avoir réussi notre vie, et on se retrouve sans rien. Il faut pourtant avancer, mais comment rafraîchir un cœur spirituel qui est sec et qui n'a plus la force de vouloir tout reconstruire comme avant ? Jésus lance un appel vibrant à ceux qui ploient sous leurs exigences. « Venez à moi, vous tous qui êtes fatigués et chargés, et je vous donnerai du repos. » Prenez mon joug sur vous et recevez mes instructions, car je suis doux et humble de cœur et vous trouverez du repos pour vos âmes. Dieu avait déjà dit lui-même dans l'Ancien Testament, dans le livre de Jérémie, qu'il désaltère celui qui est fatigué, qu'il rassasie tous ceux qui dépérissent. Dans le Nouveau Testament, Jésus dit de lui-même qu'il est la source de l'eau vive, le pain de vie. Il s'écrit lors d'une fête religieuse « Si quelqu'un a soif, qu'il vienne à moi et qu'il boive. » Venez à moi, dit Jésus, vous tous qui êtes fatigués et chargés, et je vous donnerai du repos. Alors, comment venir à Jésus ? En croyant en lui, en son évangile, en sa parole, et pas simplement pour un instant, mais pour toute une vie. Écouter Jésus, c'est prendre son joug. Le joug est un attelage en bois qui permet de tirer deux animaux pour pousser une charrue, par exemple. Jésus nous invite à croire en lui, mais aussi à avancer avec lui, à accepter ses instructions, à nous nourrir de sa parole. G.K. Chesterton, un écrivain anglais du début du XXe siècle, disait « Si les hommes refusent d'être gouvernés par les 10 commandements de Dieu, ils seront commandés par les 10 000 commandements des hommes ». Les instructions de Jésus sont différentes de tout ce que le monde peut donner, car elles promettent la paix de l'âme de façon véritable. « Je suis le chemin, la vérité et la vie. Nul ne vient au Père que par moi, » dit Jésus. Dieu a tant aimé le monde qu'il a envoyé son Fils unique, Jésus, afin que quiconque croit en lui ne périsse pas, mais ait la vie éternelle. Cette promesse véritable de repos et donc pour maintenant, et jusque dans l'éternité, pour ceux qui acceptent de construire leur vie sur le rocher du salut, le Christ. Laissons-nous convaincre et conduire par la parole de Jésus-Christ, le bon berger, qui est doux et humble de cœur. 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

0: Bonjour et bienvenue à Espérance aujourd'hui. Je m'appelle Ian.
1: Et je m'appelle Hélène. Nous sommes heureux de vous retrouver.
0: Espérance aujourd'hui est une émission de réflexion biblique.
1: Les béatitudes sont parmi les plus connues des paroles prononcées par Jésus. Mais que signifient-elles?
0: Claude est de retour pour nous aider à les comprendre.
1: Dans la série que nous continuons aujourd'hui, nous abordons la deuxième béatitude que voici. Heureux ceux qui pleurent, car Dieu les consolera.
0: Merci Hélène. Ce texte se trouve dans le chapitre 5 de l'évangile de Matthieu, au verset 4. À présent, le moment est venu d'accueillir notre invité. Claude, bonjour.
2: Merci Yann et bonjour à tous.
0: Claude, de quoi allons-nous parler aujourd'hui?
2: Nous allons nous pencher sur toutes les épreuves et la souffrance qui sont le résultat du péché, si enraciné dans le cœur humain, et nous lamenter sur ses conséquences, car il atteint nos familles, nos villages et quartiers, nos pays. Chacun peut souffrir victime de péchés commis par des proches ou des inconnus, mais n'oublions pas que nos propres gestes et paroles peuvent causer de la peine et détruire ceux de notre entourage. Les médias nous informent jour après jour de grands événements responsables de tant de souffrances. Les guerres, les attentats, des tragédies qui à première vue semblent être des accidents, mais souvent la cause en est la négligence, le non-respect de normes de règlement, les injustices ou la corruption. Mais loin des regards des médias, il y a tant de mal commis et de souffrances endurées. Dans le secret des foyers, il y a trop souvent la maltraitance, la violence, l'abus sexuel, les trahisons. La malhonnêteté, les mensonges sont monnaie courante. Les injustices trop fréquentes sur les lieux de travail ou auprès des administrations. Et les gestes égoïstes et les paroles blessantes font partie du quotidien. Jésus, témoin de tous les ravages causés par le péché, a pleuré. De la même manière, il est normal que l'état de notre monde nous attriste. Il est normal de se sentir abattu et dans la détresse quand nos proches sont affligés. Il est normal de verser des larmes, car le monde n'est pas ce que nous espérions. Il n'est plus entièrement bon tel que Dieu l'a créé à l'origine.
0: Toutefois, le verset cité promet une consolation pour ceux qui pleurent. Quelle est-elle?
2: La consolation promise se trouve auprès de Jésus. Et j'insisterai pour affirmer qu'elle ne se trouve qu'en lui. Le problème, c'est que lorsque nous sommes abattus par les épreuves, lorsque nous souffrons à cause du mal infligé par nos proches ou par d'autres, nous avons tendance à chercher une consolation qui trop souvent risque d'aggraver notre situation.
0: Expliquez-vous s'il vous plaît. Donnez-nous des exemples.
2: Certains, par exemple, cherchent à soulager leur peine émotionnelle en se réfugiant dans l'alcool ou la prise de drogue. Ces substances peuvent sur le moment apaiser la douleur et apporter une certaine gaieté. Cependant, s'adonner à l'alcool peut amener de graves problèmes de santé. Sous l'influence des drogues ou de l'alcool, on ne se maîtrise plus et l'on ne peut faire des gestes ou prononcer des paroles méchantes, ce qu'en temps normal nous ne ferions pas. La forte consommation d'alcool sur de longues périodes peut aussi causer des problèmes touchant la santé physique ou mentale et conduire à une dépendance. Tous ces éléments apportent des tensions au sein des familles et, à leur tour, multiplient la souffrance engendrée. D'autres peuvent chercher refuge dans des relations sexuelles en dehors du mariage. Sur le coup, ces relations peuvent apporter un certain réconfort, mais en fait, le mal n'est jamais une solution. L'infidélité et l'adultère sont des conduites, des péchés, qui tôt ou tard engendreront des souffrances énormes pour les proches de celui ou celles qui les pratiquent. Je pourrais multiplier les exemples, mais le principe est clair. Chercher la consolation dans les choses du monde est vain et éphémère. et crée trop souvent plus de problèmes que cela n'en résout.
0: Merci pour cet avertissement. Parlez-nous à présent de la consolation trouvée en Jésus-Christ.
2: Eh bien oui, je voudrais parler de deux éléments. La consolation dont nous pouvons jouir maintenant et la consolation dont nous jouirons dans l'avenir. Quand Jésus créera toute chose nouvelle, cette consolation à venir peut apporter un réconfort même aujourd'hui, car elle est notre espérance.
0: Merci. Quelle est donc cette consolation dont nous pouvons jouir maintenant?
2: Pour celui et celle qui se tournent vers Jésus, leur plus grande consolation est que Jésus est avec eux. Nous pouvons perdre beaucoup de choses et pleurer, mais si nous sommes unis à Christ par la foi, nous ne le perdrons jamais. Et il demeurera toujours avec nous pour nous réconforter, nous consoler par sa parole. Comme l'écrit l'apôtre Paul dans sa lettre à l'église de Rome, « Rien ne pourra nous arracher à l'amour que Dieu nous a témoigné en Jésus-Christ. » Les paroles réconfortantes de Jésus-Christ peuvent chasser nos peurs et nos angoisses pour nous redonner la paix. Elles peuvent balayer notre tristesse et sécher nos larmes pour nous faire vivre à la place la joie et l'espérance. Jouir de l'amour fidèle, de la grâce et de la miséricorde de Jésus apporte un réconfort réel dans un monde misérable et malheureux.
0: Merci. C'est dommage que nous n'ayons pas le temps de développer davantage cette pensée. Mais parlez-nous maintenant de l'avenir.
2: En effet, Jésus reviendra un jour. Il fera toute chose nouvelle. Nous ressusciterons de la mort pour vivre éternellement avec Dieu, dans sa nouvelle création. Actuellement, nous pouvons recevoir la consolation de Jésus un jour, puis le lendemain pleurer de nouveau sur les mêmes circonstances ou sur de nouvelles épreuves. Toutefois, quand Jésus reviendra, nous vivrons une consolation permanente et éternelle. Jésus essuiera nos larmes une fois pour toutes. Aujourd'hui, nous attendons patiemment la réalisation de cette espérance. Et le fait de savoir avec certitude que cet avenir nous attend peut être une bonne source de réconfort, alors que nous souffrons aujourd'hui. J'aimerais conclure notre discussion avec un texte biblique tiré du livre de l'Apocalypse. Il nous donne un petit aperçu de notre espérance et notre consolation éternelle.
1: Je vis un ciel nouveau et une terre nouvelle, car le premier ciel et la première terre avaient disparu. Et j'entendis une forte voix venant du trône qui disait « Voici la tente de Dieu avec les hommes, il habitera avec eux. Ils seront ses peuples, et lui, Dieu avec eux, sera leur Dieu. Il essuiera toutes larmes de leurs yeux. La mort ne sera plus, il n'y aura plus ni deuil, ni plainte, ni souffrance. »
2: Dans ce lieu éternel, il n'y aura plus de larmes. À l'heure actuelle, il nous arrive souvent de pleurer, et pour des raisons très diverses. Mais dans l'éternité, il n'y aura plus de pleurs. Pourquoi? Parce qu'il n'y aura plus de raisons de pleurer. Voilà notre plus grande consolation.
1: Merci Claude. Dans quelques instants, Guy sera de retour parmi nous pour nous faire part d'une courte méditation biblique. Actuellement, nos méditations s'inspirent des écrits du prophète Ésaïe et les versets que nous avons choisis aujourd'hui font suite aux propos de Claude. Cédons la parole à Sandra pour la lecture d'Ésaïe, chapitre 51, les versets 11 et 12.
3: De même, ceux que l'Éternel a libérés retourneront. Ils iront à Sion avec des cris de joie. Une joie éternelle couronnera leur tête. La joie et l'allégresse les accompagneront. La tristesse et les plaintes fuiront au loin.
4: Le prophète Ésaïe apporte des paroles de réconfort et d'espérance à son peuple, qui vit en exil. Ce peuple a vécu des drames et des tragédies. Un peuple ennemi a envahi leur pays. La ville de Jérusalem a été détruite, le temple aussi. Beaucoup de personnes ont été massacrées. Les survivants ont été emmenés dans un pays lointain. Il y avait vraiment de quoi pleurer. Peut-être pouvez-vous vous identifier à ce peuple. Avez-vous, vous ou vos proches, subi de la violence et l'insécurité à cause de conflits tribaux ou religieux? Avez-vous, vous ou vos proches, pris la fuite pour des raisons politiques ou économiques, pour aller vivre dans une ville ou un pays étranger? Pleurez-vous souvent à cause des maux et des malheurs qui nous entourent et qui vous touchent de près? Selon le prophète, Dieu est un libérateur et un consolateur. En lui se trouvent la délivrance et le réconfort. Ésaïe annonce le jour où les exilés s'y éprouvés pourront retourner dans leur pays en toute liberté et y reconstruire leur vie. En ce jour-là, on entendra des cris de joie. Les pleurs et les plaintes disparaîtront de leurs lèvres et de leur cœur. Cette promesse devait apporter aux exilés de l'espérance et une consolation bien précieuse. Cependant, les paroles du prophète ont une deuxième portée ou signification, qui nous concerne plus particulièrement. Ésaïe parle de joie éternelle. Avant son retour joyeux au pays, le peuple d'Israël a connu des jours rudes et pénibles. À l'heure actuelle aussi, nos jours de joie s'alternent avec les jours de lamentation et de deuil. Toutefois, Ésaïe évoque le jour où le croyant sera couronné de joie éternelle, c'est-à-dire une joie constante, profonde et durable, une joie qui ne sera plus jamais polluée par des sujets de tristesse ou de plainte. L'éternité est difficile à imaginer. Nous l'attendons et parfois nous doutons. Nous nous demandons si Jésus reviendra un jour ou non. Toutefois, Dieu a réalisé sa promesse donnée au peuple d'Israël. Les exilés ont été libérés et ils ont connu la joie en retournant chez eux. De la même manière, nous pouvons être sûrs que Dieu tiendra sa promesse faite à l'Église. Jésus reviendra pour faire toutes choses nouvelles et pour nous donner cette joie éternelle. Nous sommes créés pour vivre dans la présence de Dieu. Actuellement, nous vivons comme des exilés. Mais le jour viendra où nous rentrerons chez nous et les pleurs et les plaintes n'existeront plus. À la place, nous connaîtrons la joie. Quelle consolation! Et quelle espérance merveilleuse!
1: Merci Guy! La prochaine fois, nos deux invités seront de retour pour la suite et la fin de cette courte série sur les paroles de Jésus. Heureux ceux qui pleurent, car Dieu les consolera.
0: En attendant de vous retrouver bientôt, nous vous disons au revoir.
1: Au revoir et que Dieu vous bénisse.

Actes des Apôtres, chapitre 17, verset 31. Dieu a fixé un jour où il doit juger avec justice la terre habitée par l'homme qu'il a destiné à cela, c'est-à-dire Jésus, ce dont il a donné une preuve certaine à tous en le ressuscitant d'entre les morts.

ressuscité. Le christianisme se fonde sur un fait extraordinaire, unique, la résurrection de Jésus-Christ après son procès injuste et sa mise à mort sur une croix. Comment un homme peut-il revivre alors qu'il est mort? Personne ne peut répondre à cette question. On dira que c'est inconcevable et que la mort est un phénomène irréversible. Mais ce qui est inconcevable pour l'homme ne l'est pas pour Dieu qui nous a créés. La mort n'est pas une fin. Jésus-Christ l'annonce. Tous les morts vont ressusciter, soit pour une résurrection de vie, soit pour une résurrection de jugement. Nous dit la Bible dans l'évangile de Jean au chapitre 5, verset 29. Celui qui a confessé ses péchés à Dieu et a cru que Jésus est mort pour lui sera pour toujours auprès de Dieu. C'est la résurrection de vie. Celui qui ne croit pas ressuscitera aussi, mais pour être jugé par le Seigneur. C'est la résurrection de jugement. Peut-être pensez-vous, c'est aberrant, c'est une folie. Dieu ne vous contredit pas, mais il dit, en effet, la parole de la croix, Jésus-Christ mort puis ressuscité, est folie pour ceux qui périssent. Mais il veut que vous soyez sauvés, que vous ne périssiez pas. Et pour cela, la parole de la croix est la puissance de Dieu, nous dit la première épître aux Corinthiens, chapitre 1, verset 18. Croyez à l'évangile, car il est la puissance de Dieu pour sauver quiconque croit, nous dit l'évangile aux Romains, chapitre 1,

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2: Bienvenue dans cette petite pause que nous prenons chaque jour pour recevoir la pensée de Dieu. Aujourd'hui, 28 août, au travers du chapitre 28 des Proverbes, le Seigneur va nous enseigner. Merci Pamela de nous faire la lecture de ce chapitre.
3: Proverbes chapitre 28. Les méchants prennent la fuite sans que personne ne les poursuive. Le juste est confiant comme un jeune lion. Quand la révolte règne dans un pays, les chefs se multiplient. Mais avec un homme intelligent et qui a du savoir, l'ordre règne. Un homme pauvre qui opprime les indigents est comme une pluie dévastatrice qui provoque la disette. Ceux qui abandonnent la loi exaltent l'impie, mais ceux qui obéissent à la loi le combattent. Ceux qui s'adonnent au mal ne comprennent rien à la droiture, mais ceux qui s'attachent à l'Éternel comprennent tout. Mieux vaut un pauvre qui se conduit de façon intègre qu'un riche qui suit des chemins tortueux. Qui observe la loi est un fils intelligent, qui recherche la compagnie des jouisseurs fait honte à son père. Celui qui augmente sa fortune par un intérêt usurier amasse des biens pour celui qui a pitié des pauvres. Si quelqu'un se détourne pour ne pas écouter la loi, sa prière même est en horreur à Dieu. Qui égare les justes dans une mauvaise voie tombera lui-même dans la fosse qu'il a creusée, mais les hommes intègres connaîtront le bonheur. L'homme riche se prend pour un sage, mais le pauvre qui est intelligent le démasque. Quand les justes triomphent, c'est magnifique, mais quand les méchants s'élèvent, chacun se tient caché. Celui qui cache ses fautes ne prospérera pas. Celui qui les avoue et les délaisse obtient miséricorde. Heureux l'homme qui a constamment la crainte de faire du mal, mais celui qui s'obstine tombera dans le malheur. Un souverain méchant régnant sur un peuple pauvre est comme un lion rugissant ou un ours qui charge. Un despote dépourvu d'intelligence multiplie les exactions, mais celui qui déteste le gain mal acquis vivra de longs jours. L'homme accablé à cause du meurtre qu'il a commis court vers la tombe, que personne ne l'en empêche. Celui qui mène une vie intègre trouvera le salut, mais l'homme corrompu qui suit deux chemins à la fois tombera dans l'un ou l'autre. Qui travaille sa terre aura de quoi manger, mais qui court après des futilités sera rassasié de misère. L'homme loyal sera comblé de bénédictions, mais celui qui veut s'enrichir rapidement ne restera pas impuni. Celui qui est partial n'agit pas bien, et pourtant, un homme est capable de faire le mal pour une bouchée de pain. L'homme envieux se hâte de s'enrichir, il ne se rend même pas compte que la pauvreté va fondre sur lui. Celui qui reprend son prochain gagnera finalement sa faveur plutôt que l'homme au langage flatteur. Celui qui dépouille son père et sa mère et qui prétend que ce n'est pas un péché est le compagnon de celui qui détruit. L'homme insatiable suscite des querelles, mais celui qui se confie en l'Éternel connaîtra l'abondance. Qui se fie à ses propres pensées n'est qu'un insensé. Mais celui qui dirige sa marche d'après la sagesse échappera au danger. Celui qui donne aux pauvres ne sera pas dans le besoin, mais celui qui se bouche les yeux à la misère d'autrui se charge de beaucoup de malédictions. Quand les méchants parviennent au pouvoir, tout le monde se cache, mais quand ils succombent, les justes se multiplient.

Au verset 23, nous avons lu « Celui qui reprend son prochain gagnera finalement sa faveur plutôt que l'homme au langage flatteur. » Si vous voyez votre ami commettre une erreur, la véritable amitié sera de lui parler franchement et de lui dire en face « tu te trompes ». Mais ce n'est pas toujours facile, et même parfois il faut du courage pour reprendre un proche. Il faut alors considérer les conséquences de l'erreur de la personne. Dans certains cas, il est préférable qu'elle fasse elle-même ses expériences et qu'ainsi elle apprenne quelque chose. Mais si vous voyez votre ami s'égarer d'une façon dangereuse, ayez le courage de l'avertir. Une amie me parlait d'un couple qu'elle a visité récemment. Après avoir marché pendant des années avec Dieu, ce couple s'est peu à peu éloigné du Seigneur. Et mon amie a eu la franchise de leur dire « J'ai apprécié votre accueil, mais il manque quelque chose dans votre maison. Le travail, les activités ont remplacé le royaume de Dieu. Avant, je me sentais bien chez vous, mais aujourd'hui, c'est vide. Votre vie a perdu sa saveur et votre présence ne réchauffe plus le cœur comme autrefois. » La dame a pris un temps de réflexion et puis elle lui a répondu « C'est vrai, tu as raison. Jésus n'est plus notre motivation. » Et avec des larmes, elle a rajouté « Je veux le remettre à la première place dans notre maison. Merci d'avoir su nous parler aussi franchement. » Ce n'est pas facile de reprendre quelqu'un, de faire des reproches à celui qui a donné son meilleur pour vous accueillir. Mais c'est prouver une réelle amitié que de le faire. Et quand cela est fait dans l'amour de Dieu, les personnes concernées ne peuvent que en être reconnaissantes. Et en supposant qu'elles ne tiendraient pas compte de ce que vous leur avez dit, eh bien votre responsabilité devant Dieu ne sera plus engagée. Le Seigneur laisse chaque individu libre de choisir entre le bien et le mal. Mais le conseil que je vous laisse aujourd'hui, c'est celui que Moïse donnait au peuple de Dieu. Je vous offre le choix entre la vie et la mort, entre la bénédiction et la malédiction. Choisissez donc la vie afin que vous viviez, vous et vos descendants. Choisissez d'aimer l'Éternel votre Dieu, de lui obéir et de lui rester attaché. Vous pouvez lire cela dans le livre du Deutéronome, chapitre 30, versets 19 à 20. Que Dieu vous aide à faire les bons choix chaque jour. Au revoir et rendez-vous à demain dans notre

0: Et oui, nous voici arrivés à la fin de cette émission Grain de Vie avec Edith. Alors vous pouvez lui écrire pour demander la prière ou dire ce que cette émission vous a apporté. Vos nouvelles sont aussi les bienvenues. Adresse Edith Pet. Boîte postale 21 30310 Vergèze, ça s'écrit V-E-R-G-E-Z-E, Vergèze, France. Par courriel, edith.tremplin@gmail.com. Je répète, edith.tremplin@gmail.com. Je vous souhaite tout le meilleur de Dieu et puis bien sûr, faites connaître l'émission autour de vous. Rendez-vous à demain, au revoir.
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0: Il s'agissait du grand harmoniciste Toots Thielemans qui nous interprétait Bluesette, un morceau qui a marqué et qui marque encore chaque fois que nous l'écoutons par ses belles mélodies.
1: Les parents de Toots Thielemans tenaient un café au 241 de la rue Haute au cœur du quartier populaire bruxellois des Marolles. Là jouait un accordéoniste. Son père, remarquant l'intérêt pour l'accordéon, lui en offre un à l'âge de 3 ans. Et déjà, il remporte des succès populaires. Mais en grandissant, il se destine à une carrière en mathématiques. Et là, heureusement pour ceux qui aiment la musique, la guerre arrête sa carrière de mathématicien. Durant les années d'occupation, il découvre sa passion pour le jazz et la musique reprend le dessus dans sa vie. Après-guerre, c'est finalement aux États-Unis qu'il fera carrière.
0: Nous retrouvons Toots Thielemans dans des musiques de films, comme dans Macadam Cowboy qui a marqué toute une époque. Écoutons une reprise de Midnight Cowboy avec le European Quartet, composé de Hein van de Geyn à la contrebasse, du pianiste Karel Bolli et à la percussion Hein van Oosterhout et bien sûr Toots Thielemans à l'harmonica chromatique.

on écoutait Midnight Cowboy de Toots Thielemann. Cela vient d'un film Macadam Cowboy. C'est l'histoire d'un jeune Texan qui part à New York pour goûter au plaisir de la vie facile des grandes villes. Cependant, tout ne se passe pas comme prévu. Son histoire me rappelle une autre.

0: Tu peux nous la lire, Roger ?
1: Il dit encore, un homme avait deux fils. Le plus jeune dit à son père, « Mon père, donne-moi la part de l'héritage qui doit me revenir. » Le père lui partagea alors ses biens. Peu de jours après, le plus jeune fils ramassa tout et partit pour un pays éloigné, où il gaspilla sa fortune en vivant dans la débauche. Alors qu'il avait tout dépensé, une importante famine survint sur ce pays et il commença à se trouver dans le besoin. Il alla se mettre au service d'un des habitants du pays qu'il employa dans ses champs, garder les porcs. Il aurait bien voulu se nourrir de caroubes que manger les porcs, mais personne ne lui en donnait. Il se mit à réfléchir et se dit « Combien d'ouvriers chez mon père ont du pain en abondance et moi ici je meurs de faim. Je vais retourner vers mon père et je lui dirai « Père, j'ai péché contre le ciel et contre toi. Je ne suis plus digne d'être appelé ton fils. Traite-moi comme l'un de tes ouvriers. » Il se leva et alla vers son père. Alors qu'il était encore loin, son père le vit et fut rempli de compassion. Il courut se jeter à son cou et l'embrassa. Le fils lui dit, « Père, j'ai péché contre le ciel et contre toi. Je ne suis plus digne d'être appelé ton fils. » Mais le père dit à ses serviteurs, « Apportez vite le plus beau vêtement et mettez-le lui. Passez-lui un anneau au doigt et mettez-lui ses sandales aux pieds. Amenez le veau qu'on a engraissé et tuez-le. Mangeons et réjouissons-nous, car mon fils que voici était mort et il est revenu à la vie. Il était perdu et il est retrouvé. Lui. Passez-lui un anneau au doigt et mettez-lui ses sandales aux pieds. Amenez le veau qu'on a engraissé et tuez-le. Mangeons et réjouissons-nous, car mon fils que voici était mort et il est revenu à la vie. Il était perdu et il est retrouvé. » Et ils commencèrent à faire la fête. Or le fils aîné était dans les champs. Lorsqu'il revint et approcha de la maison, il entendit la musique et les danses. Il appela un des serviteurs et lui demanda « Qu'est-ce qui se passe ?» Le serviteur lui dit « Ton frère est de retour et ton père a tué le veau engraissé parce qu'il l'a retrouvé en bonne santé. » Le fils aîné se mit en colère et il ne voulait pas entrer. Son père sortit le supplier d'entrer. Mais il répondit à son père « Voilà tant d'années que je suis à ton service sans jamais désobéir à tes ordres et jamais tu ne m'as donné un chevreau pour que je fasse la fête avec mes amis. Mais quand ton fils est arrivé, celui qui a mangé tes biens avec des prostituées, pour lui tu as tué le veau gras. Mon enfant, lui dit le père, tu es toujours avec moi, et tout ce que j'ai est à toi. Mais il fallait bien faire la fête et nous réjouir, parce que ton frère, que voici, était mort. Il est revenu à la vie, il était perdu et il est retrouvé. »
2: Voilà ce qu'il y a dans le cœur de Dieu. Le Père de tous, le Père de chacun, votre Père, il est plein de compassion et il veut vous donner une vie pleine, un chemin qui mène à la paix, à l'amour et à l'espérance. Bonne journée sur Radio Bonne Nouvelle.

Un peu avant la guerre, je servais dans la marine nationale. Et à l'issue d'une permission, je regagnais Toulon avec un camarade. Et à cette époque-là, les trains de nuit n'étaient pas complets comme aujourd'hui. On voyageait facilement. Alors notre souci, c'était de trouver un compartiment où l'on pouvait prendre ses aises, passer la nuit tranquillement. Et finalement, on trouvait un compartiment où il n'y avait qu'un monsieur qui était là. Alors ce monsieur, on s'installe et en attendant que le train parte, eh bien, la conversation s'engage. C'était un Suisse, un Genevois, qui était en France pour ses affaires et qui se rendait à Nice. Et puis tout de suite, il a engagé la conversation, une conversation spirituelle. Il dit « Connaissez-vous le Seigneur Jésus ?» Oh, alors ça nous arrivait sur la tête. « Connaissez-vous le Seigneur Jésus ?» Oui, il répète. Bon, on dit « Oui, on a entendu parler quand même. » Et ce que vous faites, comment vivez-vous, etc., etc. Demandez ça à des marins, vous savez, c'était pas la gloire. Bref, il nous a longuement entretenu sur cette vie chrétienne qu'il menait. Et puis nous arrivons à Toulon, on échange nos adresses, et il nous dit « Je vous invite tous les deux à Genève, quand vous aurez une permission, ça me fera plaisir de vous voir et de vous présenter ma famille. » Malheureusement, c'était la période sombre qui commençait. La guerre, plus question de permission. J'ai perdu mon frère. Et puis, quand j'ai quitté Toulon en 1939, j'étais loin de penser que je reviendrais que 6 ans après. Je passe sur les détails. L'armistice arrive. Nous nous trouvons en territoire anglais. Nous restons en territoire anglais. Les mois passent. Comment communiquer avec la France, c'était impossible. La Suisse, la Croix-Rouge faisaient bien des efforts. Finalement, plus d'un an après, j'ai reçu des nouvelles de Genève. C'est une période assez émotive pour moi. Et il me dit « Nous prions pour vous ». Et à l'époque, vous savez, c'était la guerre, la vie d'un marin en guerre, enfin, d'un marin ou d'un militaire en guerre, c'est la vie au jour le jour, c'est pas la peine de donner de détails. Même, c'est même pas au jour le jour, parce qu'il y avait des nuits terribles où l'on se demandait si l'on allait revoir le soleil le lendemain matin. Bref, les années ont passé, l'armistice est arrivé, et dès que je suis rentré en France et que j'ai pu me rendre à Genève, j'ai donc été rendre visite à cette famille. Donc il me présente son fils, qui était fondé de pouvoir dans une banque, sa fille qui était mariée à un diplomate, et il me dit « Est-ce que ça vous dérangerait de m'accompagner à une réunion dans mon église ?» J'étais invité, je ne pouvais pas dire non, je dis oui. C'était l'église qui était dirigée par Monsieur Hunsiger. Et à cette époque-là, il y avait un serviteur anglais, le principal Jeffrey, qui était de passage à Genève. Donc j'assiste à une réunion formidable, j'avais jamais vu ça, moi, c'était guérisseur. Je vois les aveugles voir, recouvrer la vue, les boiteaux marcher, c'était une réunion fantastique. Et puis les jours ont passé, je suis rentré en France, mais j'ai vite oublié. Ça m'avait impressionné sur le moment, mais non, je n'ai pas donné suite. J'avais d'autres choses à faire, je voyais la vie autrement. Et puis en 1950, je me suis marié. En 1952, le premier enfant est arrivé, 52, 54, 56. Et en 1958, mes deux aînés ont une infection des sinus. Mais une infection des sinus très grave. Et le professeur qui les soignait, c'était un professeur français, mais qui revenait des États-Unis, m'a dit, vous savez, monsieur, je ne vois qu'une solution, c'est pratiquer sur eux une opération que j'ai pratiquée aux États-Unis, qui ne s'est pas encore fait en Europe, mais je crois que c'est la seule solution. Oh, vous savez, j'étais vraiment perplexe. Et à l'époque, j'avais ma mère qui suivait les réunions des églises évangéliques. Alors elle me dit, tiens, tu devrais aller voir quand même. Et il y a le pasteur, un missionnaire anglais qui s'appelle Scott, qui est de passage à Paris. C'est un homme de prière, tu devrais aller le voir. Alors moi, je prends des photos de mes enfants, je vais à la réunion, puis je dis, voilà, j'ai mes enfants qui sont malades. Ah, il dit, non, non, on guérit pas par les photos, nous ne sommes pas des guérisseurs. Il dit, c'est le Seigneur qui guérit. Oh, ben, je dis, me voilà bien. Et d'ici, vous voulez, nous irons chez vous avec ma femme et nous prierons pour vos enfants. Bien. Alors, ils viennent à la maison, prient pour les enfants, et c'est la guérison. Alors, le chirurgien revient le lendemain, il devait rentrer à la clinique 2 jours après.
chirurgien revient faire la dernière visite. Ben, il me dit, il n'y a plus rien. Ben, je dis, non, il n'y a plus rien. Oh, il dit, vous savez que les enfants, faut pas s'étonner. Ils sont guéris. Ben, j'ai dit, si tu savais qui est-ce qui est passé avant toi, hein, il est plus fort que toi.

0: Merci.
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2: Chacun connaît ou devrait connaître par cœur l'admirable prière que Jésus nous enseigna et qui commence par ces mots. Notre Père, qui es aux cieux. Toute notre sécurité, toute notre espérance est contenue dans ces deux mots. Notre Père. Jésus-Christ est venu sur la terre, il a souffert, il est mort afin de pouvoir établir entre Dieu et nous des relations filiales. Parce que le sacrifice du Christ a eu lieu. Dieu n'est plus un juge, mais un père qui aime ses enfants et qui veut leur bonheur. Pensons-y, l'être suprême, la toute-puissante sagesse est un père aimant pour chacun, pour chacune de ses créatures. Pensons-y, l'être suprême, la toute-puissante sagesse est un père aimant pour chacune de ses créatures. Nous pouvons tout lui dire, il nous comprendra. Nous pouvons tout lui demander. Si nos demandes contribuent à notre bien, il nous le donnera. Nous pouvons tout lui remettre. Il fera en toute chose au-delà de tout ce que nous espérons et pensons. Si seulement notre pensée s'imprégnait de cette réalité. Nous avons par Jésus-Christ un Père, et ce Père, c'est Dieu. Tout le négatif de notre vie se dissiperait. Mais n'oublions pas que Jésus a dit un jour à ses interlocuteurs, « Si Dieu était votre Père, vous m'aimeriez. » C'est dans la mesure où nous aimons Jésus que nous prenons conscience de la paternité de Dieu.

Je m'appelle Aziza. J'ai une éducation marocaine, musulmane. Voilà, j'ai grandi avec des parents religieux qui pratiquaient l'islam. Et à l'âge de 24 ans, j'ai vraiment réalisé dans ma vie que si je mourais, j'étais perdue, quoi. Et donc, j'ai pris la décision de faire ce que l'islam me demande, de pratiquer ma religion. J'ai lu le Coran, j'ai pratiqué vraiment à fond, quoi. Je faisais le ramadan, je faisais mes 5 prières par jour, même des fois 8, dans l'espoir que j'allais recevoir une réponse de la part de Dieu ou recevoir une certitude de mon salut, c'est-à-dire une certitude de savoir où c'est que j'allais. Cela n'a pas eu lieu. Les circonstances ont fait qu'un jour j'étais dans un foyer de jeunes et je me suis trouvée dans une ambiance de jeunes et il y avait une femme chrétienne. Et cette personne, un jour, elle m'a parlé de l'amour de Dieu. Et surtout, elle m'a parlé de Jésus. Elle m'a dit que Jésus, il était mort pour mes péchés, qu'il avait pris mes péchés à la croix, qu'il était ressuscité. Un jour, il viendra chercher ses bien-aimés. Et un jour, elle m'a invité à venir à l'église. Toutes les filles du foyer sont venues à l'église et j'étais parmi ces filles. Et donc, c'était pour la première fois de ma vie que j'avais entendu l'évangile. Les chants, ils étaient magnifiques. Mais ce que je ne supportais pas, c'est qu'on disait Jésus est fils de Dieu. Je suis partie un peu en colère, en disant j'aurais pas dû venir dans cette église. Et un soir, dans ma chambre, j'étais en train de prier en arabe. J'ai entendu une voix dans mon cœur qui me dit « Tu oublies Jésus ». Alors, ce moment-là, je me suis sentie un peu secouée parce que je ne savais pas si c'était Dieu, si c'était le diable. Je savais pas qui c'est qui me parlait. J'ai recommencé la prière de nouveau et j'entends encore la même voix qui me dit, pas d'une voix audible, mais une voix qui était sûre, qui parlait dans mon cœur, qui me dit « Tu oublies Jésus ». Je me suis dit « Demain, je vais m'acheter une cassette coranique et je vais la mettre, même pendant la nuit, je la mettrai pour pas que cette voix elle vienne me perturber dans la nuit ». Et j'ai été au magasin et je demande à une dame une sourate. Elle me dit « Qu'est-ce que vous voulez comme une sourate ?» Je lui dis « N'importe ». Et puis quand j'ai pris la cassette, je suis allée à la maison, je l'ai écoutée et ça parlait encore de la naissance du Seigneur. Et là, j'étais étonnée, je me dis, mais j'ai été acheter une cassette pour justement ne plus entendre parler de Jésus. Et encore, cette cassette, encore, elle me parle de Jésus. Alors, ce que j'ai fait, comme je faisais d'habitude, c'est que je prenais les cassettes que j'achetais et je les écoutais. Et en même temps, je lisais les versets qui correspondaient sur le Coran. Quelque temps est passé, Dieu a fait beaucoup de choses. J'ai rencontré des gens qui me parlaient du Seigneur. Moi-même, dans la nuit, je me levais. Pourtant, je n'avais pas une grande connaissance sur Jésus. Je n'avais pas une grande connaissance sur la Bible. Et cette fille, un jour, elle m'a offert une Bible. Et moi, je voulais pas la lire. Je suis allée voir une de mes cousines. Je leur ai laissé. Donc, le temps est passé. Comme elle vivait avec moi au foyer, elle voyait comment je vivais, quoi. Alors, elle est revenue un soir et elle m'a offert une Bible. Donc, après, quelque temps après, moi, j'ai quitté le foyer. Elle aussi, elle a quitté le foyer. Et je me suis trouvée un jour dans mon travail et j'avais du temps. Je me suis dit, tiens, qu'est-ce que je veux lire? J'ai commencé à lire la Bible. J'étais fort surprise de savoir que Dieu, c'était un Dieu d'ordre. J'ai commencé par la Genèse et j'ai vu que Dieu, le premier jour, avait fait une chose. Le deuxième jour, il avait fait une autre chose. Le troisième jour, il avait créé une autre chose. Et le septième jour, se reposa. Et déjà, ça m'avait réjoui parce que je me suis dit, tiens, comme Dieu, il est magnifique. Et un jour, par hasard, je tombe sur la naissance de Jésus. Et pour moi, c'était une naissance extraordinaire. C'était une histoire extraordinaire. Et un jour, j'ai crié à Dieu. J'ai parlé en arabe, j'ai prié en arabe. J'étais dans la rue, j'allais à mon travail, mais j'avais tellement envie de connaître la vérité et de savoir surtout où c'est que j'allais, si j'allais en enfer après ma mort, si j'allais au paradis. J'ai crié à Dieu, j'ai dit, voilà, tu sais que je suis née dans une famille arabe, tu sais que je pratique l'islam, personne ne m'a obligé, tu sais que ce que je veux, c'est savoir où est la vérité. Maintenant, depuis que je commence à pratiquer, j'entends souvent parler de Jésus, tu vois cette voix qui me parle du Seigneur. Tout le trajet que j'ai fait, tu vois tout ce qui s'est passé, maintenant Seigneur, à toi de me guider. Est-ce que Jésus vraiment est ton fils? Est-ce que vraiment il est mort sur la croix? Parce que le Coran dit le contraire. Et si cela est vrai, tu me le montres. Tu me convaincs toi-même. Je veux pas que les hommes me touchent, eux, parce que j'avais entendu des gens parler de la mort de Jésus. Et je les croyais.
J'entendais des gens dire des miracles que Jésus avait fait dans leur vie. Je le croyais et je voulais que Dieu, lui, se manifeste dans ma vie à moi. Et puis 3 jours après, Dieu a répondu à ma prière. Dieu a mis quelqu'un sur mon chemin. Cette personne, elle m'a amené à l'église de nouveau. Ce soir-là, il y avait un pasteur qui prêchait, qui disait « Jésus, il est mort à la croix ». Et en mourant à la croix, il a cloué Satan et les puissances de ténèbres. Alors j'ai compris que celui qui parle de Jésus, l'esprit, la voix qui me parlait de Jésus, ne pouvait pas venir de Satan, mais pouvait venir que de Dieu. Parce que Satan, il n'aime pas Jésus. Il n'aime pas les enfants de Dieu. Mais Jésus a cloué Satan en mourant à la croix. Il a cloué la mort. Il a anéanti la mort. Aujourd'hui, moi, je sais que j'ai la vie éternelle en Jésus-Christ parce que lui, il a donné sa vie pour moi. Et à partir du moment où j'ai eu cette révélation dans mon cœur, j'ai aussi l'assurance du salut, c'est-à-dire l'assurance que si je meurs à l'instant même, eh bien, je verrai auprès de Dieu.

du jamais vu. Des journalistes du monde entier se retrouvent autour du feu. Le Porge, Biscarrosse, l'avant après saisissant des incendies dévastateurs en Gironde et dans les Landes. Ce sont des titres d'articles qui sont sortis dans la presse alors que des incendies ont provoqué le départ de 220 000 personnes et détruit des dizaines de milliers d'hectares ainsi que des centaines de maisons dans les Landes et en Gironde en juillet 2026. Certains sont rentrés chez eux et ont trouvé leur maison en ruine, réduite en cendres. Alors comment trouver l'espoir au milieu de la détresse ? Radio Bonne Nouvelle apporte des paroles de réconfort puisées dans la Bible avec le podcast « Renaître des cendres ». Je recherche sur mon ordinateur la définition de sécheresse. La sécheresse est un manque d'eau prolongé qui touche un environnement, un sol ou une région. Ce phénomène naturel se produit lorsqu'il ne pleut pas assez pendant une longue période. Il s'aggrave avec la chaleur. Cela me rappelle une journée où je marchais dans une forêt de pins landais. Le sol était brûlant. Tout était sec. Et j'avais l'impression que la moindre goutte d'eau aurait pu s'évaporer à l'instant même où elle touchait le sol. Il y a une sécheresse dont Dieu nous parle dans la Bible. La sécheresse de l'âme. Celle-ci s'exprime de différentes manières. On peut par exemple crouler sous le poids des exigences de la société qui nous dicte ce que serait la réussite de la vie. Une belle maison, une grande maison, un chien, une cuisine avec îlot, deux voitures, manger bio, avoir de l'influence, des enfants mais pas trop. La liste est longue. Alors, on construit avec labeur et du jour au lendemain, tout part. Il suffit d'une forêt de pins landais avec un sol très chaud et d'une étincelle. Je me souviens avoir entendu une habitante de la ville de Biscarrosse, dans les Landes, une sinistrée des incendies de 2026, qui témoignait émue lors d'une interview qu'elle ne retrouverait jamais ses biens, dont des tableaux d'art envolés en fumée. Du jour au lendemain, tout ce qui a été construit n'est plus là, brûlé par les flammes. Les animaux de compagnie ont fui, les albums photos n'existent plus, les jardins entretenus sont consumés. Tout cela met en évidence une autre sécheresse profonde et douloureuse, celle de l'âme. On pensait s'en être sorti, avoir réussi notre vie, et on se retrouve sans rien. Il faut pourtant avancer, mais comment rafraîchir un cœur spirituel qui est sec et qui n'a plus la force de vouloir tout reconstruire comme avant ? Jésus lance un appel vibrant à ceux qui ploient sous leurs exigences. « Venez à moi, vous tous qui êtes fatigués et chargés, et je vous donnerai du repos. » Prenez mon joug sur vous et recevez mes instructions, car je suis doux et humble de cœur et vous trouverez du repos pour vos âmes. Dieu avait déjà dit lui-même dans l'Ancien Testament, dans le livre de Jérémie, qu'il désaltère celui qui est fatigué, qu'il rassasie tous ceux qui dépérissent. Dans le Nouveau Testament, Jésus dit de lui-même qu'il est la source de l'eau vive, le pain de vie. Il s'écrit lors d'une fête religieuse « Si quelqu'un a soif, qu'il vienne à moi et qu'il boive. » Venez à moi, dit Jésus, vous tous qui êtes fatigués et chargés, et je vous donnerai du repos. Alors, comment venir à Jésus ? En croyant en lui, en son évangile, en sa parole, et pas simplement pour un instant, mais pour toute une vie. Écouter Jésus, c'est prendre son joug. Le joug est un attelage en bois qui permet de tirer deux animaux pour pousser une charrue, par exemple. Jésus nous invite à croire en lui, mais aussi à avancer avec lui, à accepter ses instructions, à nous nourrir de sa parole. G.K. Chesterton, un écrivain anglais du début du XXe siècle, disait « Si les hommes refusent d'être gouvernés par les 10 commandements de Dieu, ils seront commandés par les 10 000 commandements des hommes ». Les instructions de Jésus sont différentes de tout ce que le monde peut donner, car elles promettent la paix de l'âme de façon véritable. « Je suis le chemin, la vérité et la vie. Nul ne vient au Père que par moi, » dit Jésus. Dieu a tant aimé le monde qu'il a envoyé son Fils unique, Jésus, afin que quiconque croit en lui ne périsse pas, mais ait la vie éternelle. Cette promesse véritable de repos et donc pour maintenant, et jusque dans l'éternité, pour ceux qui acceptent de construire leur vie sur le rocher du salut, le Christ. Laissons-nous convaincre et conduire par la parole de Jésus-Christ, le bon berger, qui est doux et humble de cœur.
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Moi, je suis née dans une famille chrétienne. Mon père et ma mère étaient des gens qui nous parlaient de leur foi, mais qui vivaient aussi conformément à ce qu'ils nous disaient. Le soir, notre père prenait la Bible, et puis il lisait un texte, et puis après ça, on se mettait à genoux et on priait en famille. Un soir, papa nous a parlé du retour du Seigneur Jésus. Je sais que beaucoup ne croient plus que Jésus reviendra, mais pourtant dans la Bible, c'est très clair que comme il est venu une première fois à Noël, il y reviendra une deuxième fois. Et ce soir-là, il nous a demandé, si Jésus revenait cette nuit, est-ce que vous seriez prêts? Et puis moi, j'ai répondu, bien sûr, je pense qu'on serait prêts puisque vous êtes chrétiens. Alors, mon père nous a répondu, eh bien non. Et il nous a dit, si vous voulez être sûr d'être prêt, eh bien, il faut que vous demandiez pardon pour vos péchés, parce que on ne peut pas entrer au ciel s'il y a du péché dans notre vie. Et alors, ce soir-là, tout simplement, je me suis agenouillée devant ce tabouret à la cuisine et j'ai dit à Jésus, eh bien, moi, je veux vraiment te donner ma vie. Je veux te suivre à partir de maintenant. Tout simplement, pardonne-moi mes péchés. Je n'avais que 9 ans, je n'ai peut-être pas compris beaucoup, mais en tout cas, ma décision était sincère. Et je peux dire que depuis ce jour-là, j'ai vraiment suivi le Seigneur. Ça vaut la peine de donner son cœur à Jésus quand on est enfant, parce qu'on est préservé de beaucoup, beaucoup de choses. Et aussi, il y a une telle joie d'apprendre à connaître Jésus comme un ami. Et je peux vous dire que pour moi, ça n'a pas été une religion à laquelle j'ai adhéré, mais ça a été le début d'une relation avec un Jésus vivant à qui je pouvais parler, à qui je pouvais vraiment répandre mon cœur, dire tout ce qu'il y avait en moi. J'ai commencé à lire la Bible tous les jours. Et chaque fois qu'il me parlait, eh bien, j'avais un carnet où je notais un verset ou un mot qui me parlait depuis cet âge-là. Très tôt, j'ai demandé à Dieu aussi de me conduire pour ma vie future et je lui ai demandé pour le métier que je devais faire. Et là aussi, j'hésitais entre deux choses. Je voulais ou devenir institutrice ou infirmière. Et finalement, j'ai décidé plutôt de devenir infirmière. Et puis plus tard, quand un jeune homme m'a demandé en mariage, j'ai aussi demandé à Dieu si c'était vraiment lui qu'il me destinait. Et ça ne veut pas dire qu'il m'a répondu toujours tout de suite. J'ai eu parfois des longs moments d'hésitation. J'aimerais vous dire aussi que par la suite, il y a eu beaucoup d'épreuves avec nos enfants. Nos 3 enfants ont failli perdre leur vie tout petits. Et je me souviens en particulier de notre petite fille qui n'avait que 16 mois quand nous sommes arrivés en Afrique, puisque mon mari était médecin missionnaire, et c'était au Bénin. Et quand nous sommes arrivés, c'était Noël, et on n'a pas du tout réfléchi. Tout le monde mangeait dans le même plat. Bien sûr, notre petite fille aussi trempait sa main dans le riz commun et ensuite dans la sauce. Et puis, très peu de temps après, elle a eu une diarrhée comme du choléra et elle a failli y passer très vite. Et je me rappelle encore que je tenais cette petite fille dans mes bras et je criais au Seigneur. Je disais, Seigneur, si tu n'interviens pas, elle va mourir et on ne pourra même pas la rapatrier parce qu'elle n'en avait pas la force. Et puis, dans ce désarroi, voilà que mon mari a trouvé des suppositoires qui ont permis qu'elle ne vomisse plus. Et très, très vite, elle a pu avoir de nouveau des matières normales. Et elle a récupéré. Et il y a beaucoup d'autres circonstances dans lesquelles j'ai pu expérimenter que Dieu répond à nos prières. Il y a un verset que j'aime beaucoup. « Invoque-moi dans la détresse ». Je te délivrerai et tu me glorifieras. Et dans une autre circonstance, ou plus récemment,
Nous avons failli perdre notre belle-fille lors de son premier accouchement parce qu'elle a fait un syndrome de HELLP où les médecins eux-mêmes ne savaient plus que faire. Là aussi, Dieu m'avait donné dans sa parole ce verset « 6 fois, il te délivrera de l'angoisse. 7 fois, le mal ne t'atteindra pas. » Et elle a dû être réopérée 3 fois parce qu'elle faisait des hémorragies, ses reins et son foie ne fonctionnaient plus. Mais le Seigneur a donné la victoire et elle a pu rentrer chez elle et s'occuper de son bébé. Ça vaut la peine de suivre Jésus et de le servir. Et tout ce qu'il nous promet est vrai. On peut en faire l'expérience tous les jours.

0: suis heureux d'être ici. Dieu a fait beaucoup, mais beaucoup pour nous. Moi, je suis né donc en 1947. Et donc, à l'époque, j'étais le cinquième. Je n'ai pas connu mon père. Mon père, est-ce qu'il paraît qu'il est mort alcoolique. On ne mangeait pas notre faim. Oui, on était rationnés. Donc, je mendiais, oui, à partir de l'âge des 3 ans. Je vous dis, je n'ai pas souffert dans la rue. Ma mère, elle était très autoritaire et très violente. Et c'est comme ça que j'ai grandi. Et puis, à 13 ans, eh ben, j'ai trouvé à Barcelone une chocolaterie. J'ai été voir s'ils avaient besoin du personnel. Et puis, en effet, ils cherchaient un apprenti. Et cette dame qu'à l'époque, elle avait dans les 80 ans, j'ai resté 2 ans avec elle. Elle a été une maman pour moi.
1: Elle avait la douceur que ta mère n'avait pas.
0: Voilà. Point qu'elle avait donné l'ordre à les vendeuses de la boutique que tous les après-midi, à 5 heures, il fallait l'envoyer donc chez elle pour prendre un petit casse-croûte à 4 heures, au chocolat et tout. Et puis, elle montrait vraiment son amour pour moi. Mmh. Et ma mère, elle cherchait toujours du travail pour moi. Et si elle trouvait une pesette de plus que mon ancien travail, il m'est placé là. Ça fait que j'ai...
1: Vous avez fait plein de travail.
0: J'en ai fait là-bas au moins, oui, une trentaine de patrons.
1: Et puis j'ai grandi. Ça vous a appris plein de métiers différents, j'imagine.
0: Absolument,
1: aussi.
0: Ça m'a aidé, oui, oui, oui. Et ça fait qu'après, donc, j'ai rencontré donc, mon épouse. On s'est bien entendu, on a vécu un peu ensemble. Et puis après, on s'est mariés. On a eu donc une fille, Aurélie. Et Aurélie, elle avait des comportements, même à la naissance. Elle pleurait toujours, elle s'arrêtait jamais. Et nous, on vivait plus. Mmh. On vivait plus, on dormait plus. J'étais guérisseur, moi. Mais j'étais impuissant pour guérir ma fille. On allait voir des voyants, des guérisseurs qu'on nous commandait. Finalement, la sœur, donc, à mon épouse, elle dit, je connais des chrétiens évangéliques. Pourquoi vous n'allez pas les voir? Dieu, peut-être qu'ils prieront pour elle, et Dieu peut la guérir. Et là, je disais pareil, mais si moi, j'ai pas pu, personne ne pourra la guérir. Mmh. J'étais athée. J'étais athée, incrédule. Dieu, c'était moi. C'était le problème que j'avais. Dieu, c'était moi. Et hors de moi, personne ne pourrait rien faire pour la petite. Et puis bon, on s'est dit pourquoi pas encore. Et on a été un dimanche matin à un culte. Mais moi, j'allais avec l'esprit orgueilleux, bien sûr, l'esprit de leur montrer que c'était une secte et que moi, j'avais la vérité. Mais je ne m'attendais pas à ce qui m'attendait là. Ils avaient commencé les louanges, c'était une église de maison. Donc, en rentrant là, le Saint-Esprit m'a saisi. Et je ne touchais plus par terre. Et là, à cet instant même, j'ai compris que Dieu n'était pas un mythe. Dieu était réel. Dieu, c'était pas la science-fiction. Dieu, c'était un personnage réel et puissant. Le lendemain, Aurélie, notre fille, était guérie. Et là, je me disais, oui, Dieu est puissant.

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0: Qui a cru à ce qui nous était annoncé? À qui le bras de l'Éternel s'est-il révélé? Il s'est élevé devant lui comme un rejeton, comme une racine qui sort d'une terre assoiffée. Il n'avait ni apparence ni éclat pour que nous le regardions, et son aspect n'avait rien pour nous attirer. Méprisé et abandonné des hommes, homme de douleur et habitué à la souffrance, semblable à celui devant qui l'on se voile la face, il était méprisé, nous ne l'avons pas considéré. Certes, ce sont nos souffrances qu'il a portées, c'est de nos douleurs qu'il s'est chargé, et nous l'avons considéré comme atteint d'une plaie, comme frappé par Dieu et humilié.
1: Ah,

Oui, chers auditeurs, c'est bien l'heure de votre conférence sur Radio Bonne Nouvelle. Et cette fois-ci, nous avons choisi de vous faire entendre une intervention de Fernand Legrand, qui va nous parler des excuses. Alors, très bonne écoute.

Le thème choisit un autre point de vue. Vous avez bien compris qu'il ne s'agit pas de mon point de vue personnel. Je n'ai ni l'âge ni l'expérience pour pouvoir parler avec autorité. Mais c'est le point de vue de ce livre, la Bible. Je crois à la Bible. Je sais qu'elle est la parole de Dieu d'une couverture à l'autre. Quand on lit la Bible, c'est Dieu qui nous parle. Et nous avons dans ce livre le message de Dieu. Quand nous lisons la Bible, Dieu véritablement nous parle. C'est sa voix que nous entendons. C'est son autorité. C'est son point de vue. Et nous allons voir ensemble son point de vue qu'uses sont faites pour s'en servir. Mais je voudrais vous dire un mot de la façon dont nous allons terminer. Vous ne soyez pas pris au dépourvu. L'évangile que nous annonçons, c'est une offre de Dieu. Et Dieu nous traite en adultes et en responsables. Il sollicite notre adhésion. Dieu ne bouscule jamais personne. Il nous a créés libres. Et vous allez, là de ma voix, entendre une autre voix qui va parler à votre conscience et votre cœur. Sachez-le, c'est la voix du Seigneur. Et je vous inviterai à y répondre. Nous aurons à la fin de notre rencontre un moment très important. Vous m'aurez entendu pendant à peu près 3 quarts d'heure. Et si véritablement Dieu a parlé à votre cœur, je vous demanderai de répondre à l'appel de Dieu, de vous tourner vers lui pour être sauvé ce soir. Je vous demanderai alors, pendant que notre organiste nous jouera les 4 strophes de ce beau chant tel que je suis, je vous demanderai, si vous êtes d'accord avec le message entendu, de vous lever de vos sièges, de glisser le long des rangées, on vous fera de la place, et de venir ici devant, en signe qu'aujourd'hui, vous voulez appartenir à Dieu, que vous voulez que cela change dans votre vie, que vous voulez véritablement vous tourner vers lui. Vous ne viendrez pas seul. Nous avons des amis conseillers dans cette salle qui portent une insigne de conseiller. Ils viendront avec vous. Ils vous accompagneront. Je demanderai même à quelques-uns d'entre 2, 3, 4 ou 5 de vouloir bien s'avancer avant vous, de venir les premiers ici devant et de vous attendre. Ils se mettront ensuite à votre disposition tout entière et dans une salle annexe, vous pourrez vous entretenir avec eux. Mes amis, que Dieu vous bénisse et qu'il vous prépare pour cette minute de décision. J'ouvre maintenant le livre. Et je l'ouvre dans le Nouveau Testament, dans l'Évangile selon Luc. Et je lis au chapitre 14 de cet évangile, c'est une bonne chose que de posséder une Bible, même éventuellement de la porter avec soi. Mais si vous ne l'avez pas avec vous, eh bien, écoutez-en la lecture attentivement. C'est au chapitre 14 du Saint-Évangile de Luc, et j'y lis à partir du verset 15. Un de ceux qui étaient à table, après avoir entendu ces paroles, dit à Jésus, « Heureux celui qui prendra son repas dans le royaume de Dieu. » Et Jésus lui répondit, « Un homme donna un grand souper, et il invita beaucoup de gens. À l'heure du souper, il envoya son serviteur dire aux conviés, « Venez, car tout est déjà prêt. » Mais tous, unanimement, se mirent à s'excuser. Le premier lui dit, « J'ai acheté un champ, et je suis obligé d'aller le voir. Excuse-moi, je te prie. » Un autre dit, « J'ai acheté 5 paires de bœufs et je vais les essayer. Excuse-moi, je te prie. » Un autre dit, « Je viens de me marier et c'est pourquoi je ne puis aller. » Le serviteur de retour apporta ses choses à son maître. Alors le maître de la maison, irrité, dit à son serviteur, « Va promptement dans les places et dans les rues de la ville et amène ici les pauvres, les estropiés, les aveugles et les boiteux. » Le serviteur dit, « Maître, ce que tu as ordonné a été fait et il y a encore de la place. » Et le maître dit au serviteur, « Va dans les chemins le long des haies et ceux que tu trouveras, contrains-les d'entrer afin que ma maison soit remplie. »
car je vous le dis, aucun de ces hommes qui avaient été invités ne goûtera de mon souper. Les excuses sont faites pour s'en servir. C'est là une parole que nous entendons parfois. Elle est de notre monde, elle est de notre siècle. Au fait, connaissez-vous les origines des excuses? Eh bien, il faut pour cela aller dans le livre des origines, c'est-à-dire dans la Genèse, le premier livre de la Bible. C'est là qu'on trouve l'origine de toute chose. Eh bien, c'est dans ce premier livre qu'on y trouve les premières excuses. Dans le jardin d'Éden. Je ne sais pas si vous y croyez à l'histoire du premier couple humain. Moi, j'y crois. J'y crois parce que c'est écrit dans le livre. Et je crois que ça s'est passé comme cela. Et je n'ai aucune peine à y croire parce que l'histoire du premier couple, c'est aussi l'histoire de tous les couples. Et quand Adam a commis son indélicatesse envers Dieu en écoutant la voix de l'adversaire plutôt que d'écouter la voix de Dieu, et que Dieu est venu lui redemander des comptes, il a trouvé une excuse toute faite, comme s'il l'avait pensé pendant 15 jours. Il a dit « la femme que tu m'as donnée ». Et voilà. Alors Dieu s'est tourné vers la femme pour lui demander des comptes, et elle a trouvé une excuse toute préparée, comme si elle y avait réfléchi pendant 6 mois. Elle a dit « c'est le serpent ». Alors l'homme c'est sa femme, la femme c'est le serpent. Et mes amis, voilà pourquoi depuis lors, plus personne n'est sans excuse. C'est le récit que nous avons lu. Tout le monde s'est excusé. Remarquez que les gens dont il est question ici n'étaient pas invités à assister à des funérailles, ni à visiter un asile d'aliénés, une maison psychiatrique, ni à voir le couperet de la guillotine descendre sur le cou d'un coupable, pas du tout. Ils étaient invités à un festin. Et dans la Bible, l'Évangile nous est présenté comme un festin, et qui plus est, comme un festin royal. Dites-moi un peu, si l'honneur vous était fait d'être invité à l'Élysée personnellement par le président, vous aimeriez, j'en suis sûr, que les reporters et les photographes de la presse soient présents, afin que le lendemain, sur l'Alsace, on puisse voir votre nom et votre photo. Eh bien ici, mes amis, c'est quelque chose de beaucoup plus grand. L'invitation ne vient pas du président de la République, ni d'un empereur, ni d'un roi. Elle vient du roi des rois, du Seigneur des Seigneurs. Il nous invite à son festin. Mes amis, le festin des noces de l'agneau approche. Vous allez me dire, qu'est-ce que c'est de ça, les noces de l'agneau? Je sais, c'est une phrase hermétique en apparence. C'est une phrase de la Bible. Elle veut dire simplement ceci, que le Seigneur Jésus, quand il est mort sur une croix, a été descendu dans le tombeau. Mais le troisième jour, il est ressuscité, il est vivant et il est remonté au ciel. Et il a dit qu'il reviendrait du ciel pour chercher son épouse. Son épouse, eh bien oui. L'Église est appelée son épouse, c'est-à-dire que tous ceux qui, au travers des temps, ont connu l'expérience de la repentance, de la foi en Christ, de la conversion, autrement dit de la nouvelle naissance, tous ceux-là ont été ajoutés à l'Église. Et l'ensemble de ces rachetés forme l'Église ou l'épouse de Christ. Et un jour que nous croyons proche, le Seigneur Jésus va revenir du ciel pour enlever son épouse à sa rencontre. Mais entre-temps, avant qu'il revienne, l'invitation à se convertir est lancée par toute la terre. Depuis bientôt 20 siècles, les messagers de Dieu vont par monts et par veaux jusqu'aux extrémités du monde. Et aujourd'hui, la même invitation est présentée au Palais des Fêtes à Mulhouse. Le Seigneur nous invite. Quel honneur pour nous. Et puis remarquez aussi que quand un homme prépare un festin, il invite ses amis.
Dieu, au contraire, invite ses ennemis, ses anciens adversaires, ceux qui ont dressé le poing contre lui, ceux qui ont blasphémé contre lui, qui ont péché contre sa loi, ceux qui ont mis son nom dans la chanson des buveurs, ceux qui n'ont fait aucun cas de lui, tous ceux qui ont dit « Oh, crucifix, nous ne voulons pas qu'il règne sur nous !» Eh bien, c'est eux que le Seigneur invite. Et malgré cela, les excuses pleuvent. Avez-vous déjà un peu pensé à ce qui arriverait si Dieu prenait les hommes au mot ? Si Dieu disait, eh bien d'accord, vous vous excusez ? Je vous excuse. Et supposons qu'à l'instant même, tous ceux qui s'excusent soient déposés dans les bras de la mort. Oh mes amis, combien resterait-il d'hommes et de femmes pour se réveiller demain matin ? Ce serait un spectacle solennel, un moment terrible, et les quelques survivants seraient très occupés à enterrer les morts. C'est une folie que de décliner une telle invitation. Savez-vous de quoi vous vous privez si vous dites non à Dieu ? Vous vous privez du ciel. Vous vous privez de la compagnie des anges. Vous vous privez de la Jérusalem céleste, de ses rues pavées d'or transparent comme du cristal, de ses portes d'une seule perle. Vous vous privez de la compagnie de tous les plus grands hommes qui ont vécu sur cette terre. Car les grands hommes, depuis l'aube de l'humanité, Dieu les rassemble dans son ciel. Ils ne sont pas sur cette terre. Dieu les a rassemblés là-haut. Ils sont là. Mes amis, j'aimerais mieux mourir ce soir et être sûr de rencontrer les saints dans la gloire que de vivre sur cette terre avec l'abondance du monde à mes pieds et de manquer le grand rendez-vous de Dieu. J'ai manqué plus d'un rendez-vous dans ma vie, mais par la grâce de Dieu, je suis décidé à ne pas manquer celui-là. Eh bien, voyons donc un peu les excuses que les hommes ont présentées à une telle invitation. Le premier nous dit la parole, le premier a dit « J'ai acheté un champ ». Il faut que j'aille le voir, excuse-moi, je te prie. Comment ? Il n'avait pas été le voir avant ? Que je sache, on n'achète pas un chat dans un sac. Et maintenant que l'affaire était conclue, il ne pouvait pas la rendre meilleure en allant le voir. Son champ ne pouvait pas se sauver. Il ne pouvait pas perdre ses droits sur lui. Et puis, entre nous, quelle idée d'aller voir le champ à l'heure du souper, c'est-à-dire quand il fait noir, la nuit. Disons-le tout court, c'était un mensonge, un autre point de vue. Et il se l'était forgé, ce mensonge, pour apaiser sa conscience. Un autre a répondu, moi, j'ai 5 paires de bœufs, je les ai achetés, et il faut que j'aille les essayer. Comment ? Il les avait pas essayés avant, mais c'est jamais après qu'on les essaie. Et maintenant que l'affaire était conclue, il pouvait les essayer n'importe quand. Et une nuit de repos à l'étable ne pouvait pas leur faire de tort. Disons-le encore une fois, c'était un mensonge. Le troisième, lui, a dit, moi je ne peux pas y venir, excuse-moi, parce que je me suis marié. C'est la plus pitoyable des trois excuses. Il n'avait qu'à prendre sa femme avec lui. Car qui mieux qu'une jeune épousée aime se rendre à un festin ? Il n'avait qu'à lui demander de l'accompagner, et si même elle ne voulait pas venir, il pouvait y aller tout seul. Oui, vous me dites, monsieur Legrand, mais là vous êtes vieux jeu, vous êtes poussiéreux, vous nous racontez toujours des histoires d'il y a 1900 ans. On nous prétend que les hommes sont devenus plus malins. Ah, c'est que les hommes ont progressé, prétend-on, d'une façon extraordinaire. Donc les hommes du XXe siècle ont de meilleures excuses. Avez-vous une meilleure excuse ? Qui supportera l'épreuve de l'éternité ?
Avez-vous une excuse qui vous satisfera ? Ah, mes amis, l'homme qui a trouvé une bonne excuse à opposer à Dieu, il n'est pas encore né. D'ailleurs, que la maladie passe, ou que la mort nous regarde dans le blanc des yeux, et c'est fou comme les excuses s'en vont. Elles s'évaporent comme de l'eau sur le feu. Et croyez-moi, nos excuses nous apparaîtront encore sous un jour différent, lorsque nous devrons comparaître à la barre du tribunal de Dieu. Mais voilà, je vais aborder avec vous les excuses du XXe siècle, et j'admets qu'elles sont faites pour s'en servir. La raison pour laquelle certains ne veulent pas se convertir, ne veulent pas être sauvés, ne veulent pas recevoir l'invitation de Dieu, c'est celle-ci. Ils disent, moi, oh, vous savez, moi, je ne veux pas, parce que je n'aime pas ce prédicateur-là.

des amplificateurs. Mais dites-moi, entre nous, quelle importance? Le prédicateur n'est que le messager, rien d'autre. Supposons qu'un jeune garçon vous apporte un message de votre meilleur ami. Vous ne vous arrêtez pas au garçon en disant « il est grand, il est petit, il est gros, il est mince, il a les cheveux en bataille ou il a des taches de rousseur ». C'est pas ça qui vous inquiète. Ce qui vous intéresse, c'est le message. Alors ce soir, c'est pas moi qui vous invite. Moi, je ne suis que le messager. C'est Dieu qui vous invite. Alors pourquoi dire « je n'aime pas celui-ci, je n'aime pas celui-là » Si le message vient de Dieu, pourquoi ne pas l'accepter? Oh, bien sûr, si vous attendez que le message vous soit présenté de la part de quelqu'un de parfait, mais vous attendrez toujours, car il n'y a jamais eu qu'un seul parfait dans ce monde. C'est Jésus-Christ. Et c'est précisément lui qui vous invite. Venez à moi. Non, ce n'est pas une bonne excuse. Une autre excuse de notre 20e siècle, c'est « Oh, vous savez, moi, je ne peux pas accepter votre invitation. N'insistez pas, monsieur Legrand, ne me demandez pas de me lever, de venir devant ce soir. Parce que dans votre affaire de religion, il y a beaucoup trop de choses que je ne comprends pas. » Alors, j'ai une bonne excuse, je ne comprends pas. Un jour, quelqu'un a dit à un ami chrétien « Moi, ce qui me trouble dans votre livre, c'est tout ce que je ne comprends pas. » Et notre ami a répondu « Eh bien, moi, c'est le contraire. Ce qui me trouble, c'est tout ce que je comprends. Parce que, mes amis, j'en comprends assez que pour être troublé. Quand Dieu dit « Il n'y a pas de juste, pas même un seul », j'ai compris. Quand la Bible dit « Tous ont péché, sont privés de la gloire de Dieu », j'ai compris. Le Seigneur parle toujours d'une façon claire et nous comprenons son message. Quand Dieu met son salut devant nous, il le fait d'une façon si simple qu'un petit enfant peut le comprendre. Il a d'ailleurs dit « Laissez venir à moi, les petits enfants, le royaume de Dieu et pour ceux qui leur sont semblables. » Le Seigneur a dit un jour « Venez à moi, vous tous qui êtes fatigués et chargés, et je vous trouve et je vous donnerai du repos. » Est-ce que vous ne comprenez pas? Si vous êtes chargé, si votre conscience est chargée, si votre passé vous trouble, si l'avenir vous inquiète, si le présent ne vous offre pas ce qu'il faut, si vous êtes fatigué, fatigué des autres, fatigué de vous-même, fatigué de la vie, fatigué d'un genre de vie, le Seigneur dit, « Eh bien, venez à moi, vous tous qui êtes fatigués et chargés, et je vous donnerai du repos. » La Bible dit encore, « Crois au Seigneur Jésus et tu seras sauvé. » Qui pourrait dire « Je ne comprends pas ». Vous savez ce que croire veut dire? Croire veut dire se confier. Eh bien, confiez-vous à Jésus-Christ pour le pardon de vos péchés et pour la vie éternelle et vous serez sauvés. Mais bien sûr que l'on ne peut pas tout comprendre d'un seul coup. Tout ce qui est écrit dans la Bible. Supposons que votre petit garçon aille à l'école demain pour la première fois. Et quand il rentre le soir, vous lui dites, « Dis donc, alors mon petit, est-ce que tu connais l'histoire de France, la géographie, les mathématiques et j'en passe ?» Il va vous dire, « Mais papa, enfin voyons, j'ai tout juste eu de la peine à commencer par apprendre les trois premières lettres de l'alphabet. » Bien sûr qu'il ne connaît pas tout, mais ce n'est pas parce qu'il ne connaît pas tout qu'il ne peut pas commencer par le commencement. Des hommes ont étudié la parole de Dieu pendant des années. Ils n'ont jamais touché le fond de la Bible. Elle est remplie de richesses. C'est comme la mer. Je ne peux pas sonder la mer, mais rien ne m'empêche d'y prendre un bain et de m'y mettre tout entier. Je ne peux pas saisir ni sonder tous les plans, ni tout l'amour de Dieu. Mais je peux m'y mettre tout entier et dire « Oui, Seigneur, j'accepte ton invitation. » Non, dire qu'il y a beaucoup de choses que je ne comprends pas n'est pas une excuse suffisante. Quelqu'un d'autre va dire « Eh bien, moi, c'est autre chose. Moi, voyez-vous, je n'accepte pas l'invitation de Dieu parce que, oh, je crois, bien sûr. » J'ai été baptisé, communié, confirmé, je serai marié, enterré.

seront un rite religieux quelconque, mais voyez-vous, moi j'aime beaucoup le monde. Alors c'est ça. Et accepter l'invitation, ce serait abandonner mes plaisirs, ne plus jamais sourire, et ma joie serait partie. Mes amis, ça c'est un des plus grands mensonges qui ait jamais été forgé en enfer. Et je le sais parce que je l'ai cru. Quand j'étais jeune, je ne me suis pas converti plus tôt parce que j'ai dit le jour où je me convertis, je vais être malheureux. Mais mes amis, non, on n'est pas malheureux, on n'est pas maussade en devenant chrétien. D'ailleurs, est-ce que j'ai l'air triste? Est-ce que j'ai une tête comme une cafetière? Et ceux qui me connaissent le mieux savent que je suis un joyeux compagnon, et surtout depuis que je connais Jésus-Christ. Regardez par exemple cet homme que l'on conduit au peloton d'exécution. Il va être fusillé, mis à mort. Et voilà qu'un message présidentiel le gracie. Va-t-il être triste? Mais nous sommes tous des condamnés à mort. Condamnés à la mort éternelle. Condamnés à la séparation éternelle avec Dieu, loin de Dieu. Et tout à coup, le message du salut vient. Est-ce que je vais être triste? C'est le manque de Christ qui rend morose. Prenez l'exemple d'un homme qui meurt de soif. Donnez-lui à boire. Va-t-il être triste? Jésus est l'eau de la vie. Prenez un homme qui meurt de faim, vous lui donnez à manger, va-t-il être triste? Jésus-Christ est le pain de vie qui rassasie l'âme. Croyez-moi, je crois que les personnes les plus heureuses au monde, ce sont ceux qui ont reçu Jésus-Christ dans leur vie, car ils ont toutes les raisons pour l'être. Quelqu'un d'autre va dire, « Oh mais moi j'aimerais devenir... » chrétien, moi j'aimerais accepter l'invitation de Dieu, mais c'est si dur. J'ai déjà essayé, quand vous êtes venu, Fernand le Grand, il y a 3 ans, ou quand un autre évangéliste est passé, j'ai levé la main, j'ai signé une carte de décision, j'ai pris des bonnes résolutions, et ça n'a pas tenu 15 jours. Je vais vous dire ce que vous avez fait. Vous avez essayé de servir Dieu avec l'esprit charnel, c'est-à-dire par vos propres forces et vos bonnes intentions. Autant essayer de marcher jusqu'à la lune. C'est impossible. La Bible dit que c'est aussi impossible qu'un Éthiopien qui voudrait changer sa peau ou qu'un léopard qui voudrait changer ses taches. C'est impossible à l'homme. Mais quand quelqu'un accepte l'invitation de Dieu, voilà ce qui se passe. Dieu se met en mouvement dans sa vie. Et la Bible dit qu'il ôte notre cœur de pierre et qu'il nous donne un cœur de chair. Et dans ce cœur, il y met son Saint-Esprit. Et avec le cœur, le nouveau cœur que Dieu vous donnera, on ne vous entendra plus jamais dire « c'est trop dur ». D'ailleurs, voudriez-vous dire que Dieu est un maître dur? Voudriez-vous dire qu'il est plus facile de servir Satan que de servir Dieu? Le livre des Proverbes dit « La voie des transgresseurs est dure ». C'est le péché, c'est Satan qui sont des maîtres durs. La parole de Dieu ne peut pas être changée. Et si vous en doutez, allez donc voir un forçat qui est à son bagne. Il y est depuis 10 ans. Il a encore 10 ans à faire. Et quand il sortira, il ne sera qu'un ex-forçat. Et il vous dira, lui, que la voie des transgresseurs est dure. Allez le demander à ce pauvre ivrogne qui est lié à la coupe infernale et qui se hâte vers l'enfer des buveurs. Il vous dira, oui, la voie des transgresseurs est dure. Allez le demander aux libertins, aux mondains, aux joueurs qui ont laissé leur fortune, leur honneur, leur santé, qui ont tout perdu. Et ils vous diront tous, oui, la voie des transgresseurs est de plus en plus dure. La meilleure façon de connaître, c'est de questionner ceux qui ont servi deux maîtres.
car on ne peut bien juger d'une chose que lorsque l'on a servi l'un et puis l'autre. Et aujourd'hui, je veux témoigner pour Jésus-Christ. Jusqu'à l'âge de 20 ans, je ne le connaissais pas. J'ai servi Satan. Je me suis mis à son service. Puis je me suis converti à Christ et je veux dire que depuis toutes ces années où je suis et je sers le Seigneur, il est le plus tendre et le meilleur des maîtres. Moi aussi, j'ai dit que c'était dur. Mais maintenant, j'affirme que son joug est facile et son fardeau est léger. Voulez-vous en avoir une preuve que la voie des transgresseurs est dure? Nous allons par la pensée, et heureusement par la pensée seulement, nous allons aller au-delà de cette vie. Et nous allons descendre dans le grand abîme. Où sont tous ceux qui ont refusé l'invitation de Dieu? Tous ceux qui ont dit non, qui sont dans les ténèbres éternelles? Et parmi tous ceux qui s'y trouvent, nous allons en choisir un. Et il s'appelle Judas. Dis-nous, Judas, toi qui as si bien servi Satan, dis-nous si Jésus-Christ était un maître dur, et nous le verrions se tordre les mains de désespoir et sortir de ses lèvres serrées ces paroles qui fuseraient. La voix des transgresseurs est dure. Regardez-le longer les murs. Regardez-le courir dans le temple de Jérusalem et d'une large volée taper les 30 pièces d'argent. Mes amis, il en avait tellement assez d'avoir pris du service chez Satan que moins de 48 heures après, il allait se pendre. Oui, la voix des transgresseurs est dure. Voyons maintenant une autre excuse, très à la mode celle-là. Certains disent, moi, monsieur le grand, vous ne m'aurez jamais, n'y comptez pas, parce que dans l'église, parmi les chrétiens, il y a des hypocrites. Alors moi, me joindre aux hypocrites, très peu pour moi. Mes amis, je suis en mesure, écoutez-moi bien, je suis en mesure de vous trouver 100 hypocrites dans le monde pour un seul dans l'église. Je n'ai jamais entendu quelqu'un dire dans les stades et aux matchs de football, c'est tout plein d'hypocrites, je ne m'intéresserai pas à la Coupe mondiale de football. Je n'ai jamais entendu quelqu'un qui disait les courses en vélo, le cyclisme, c'est plein de commerce, de commercialisme et d'hypocrisie. Je ne m'intéresserai plus au Tour de France. Il y a tout plein d'hypocrites qui vont au cinéma, je n'y mettrai plus jamais les pieds. Et si l'on faisait remarquer à ses chers amis leur superbe inconstance à critiquer l'Église et à refuser de critiquer leur plaisir, ils répondraient « Ah mais c'est pas pour les spectateurs que j'y vais, c'est pour le spectacle. » Bien dit, ce n'est pas aux hypocrites que vous êtes invités à vous joindre, même pas à ceux qui sont sincères. Vous êtes invités à venir à Jésus. Il y a toujours eu des hypocrites. Et n'oublions pas que parmi les 12 apôtres, il y en avait un justement qui s'appelait Judas. Mais cela ne jette pas une ombre sur la personne et le caractère de Christ. Et puis, souvenez-vous qu'il n'y en aura pas un seul au festin des noces de l'agneau, pas un. Et si vous ne voulez pas vous retrouver en leur compagnie, eh bien, je vous presse d'accepter l'invitation à venir au Seigneur. Une autre excuse, moins courante, et peut-être la plus valable, celle-là, c'est celle où certaines personnes disent « Oh non, moi, monsieur le grand, je peux pas, parce que je suis trop mauvais. Je me sens si mauvais, je ne peux pas accepter, je suis trop mauvais. » C'est vrai ? Quelle chance !
je voudrais vous embrasser. J'ai un jour rencontré une jeune dame, bien, d'une bonne église évangélique, qui avait été baptisée par immersion, qui faisait partie de l'église, qui participait à la Sainte Cène, qui avait épousé un jeune homme bien de cette église, et qui, à la fin d'une réunion comme celle-ci, est venue me trouver, m'a dit, Monsieur Legrand, je suis une hypocrite. J'ai voulu faire comme les autres, mais c'est pas vrai dans ma vie. Et j'ai dit, Madame, des hypocrites comme vous, je voudrais en rencontrer 100 tous les jours. Et elle s'est humiliée devant Dieu ce jour-là. Elle a demandé pardon à Dieu. Et elle est entrée dans le salut de Dieu. Il y a bien des années de cela. Et quand j'ai entendu parler d'elle la dernière fois, l'expérience qu'elle avait faite dans ce jour était une expérience qui tenait. Ah, si quelqu'un pouvait me dire ce soir, je suis trop mauvais! N'oubliez pas que la parole de Dieu dit que c'est à des impies, à des pécheurs que la grâce est offerte, l'apôtre Paul a pu dire. C'est une parole entièrement digne d'être reçue, que Jésus-Christ est venu dans le monde pour sauver des pécheurs dont je suis le premier. N'oublions pas que ce sont ceux qui avaient encore les mains rouges du sang de Jésus-Christ, que c'est à eux que la grâce a été offerte. Ce sont les malades qui peuvent être guéris. Ce sont les perdus qui peuvent être sauvés. Et si quelqu'un ce soir pouvait dire « Je suis perdu », il est sur le chemin du ciel. Venez tel que vous êtes, n'attendez pas d'être meilleur. C'est le Seigneur qui pardonne. Il enlèvera les souillures de votre vie et il vous donnera l'uniforme du salut. Mais ne dites pas « Je suis trop mauvais ». Il est mort pour les pécheurs que nous sommes. Laissez-moi illustrer cela. Il arrive dans la vie de tout homme, vers 19 ou 20 ans, un très grand événement. Un jour où la maman tire son mouchoir et pleure toutes les larmes de son corps, parce que le gamin qui a grandi est devenu un homme et s'en va pour être le défenseur de la patrie. Pendant 12 mois, 15 mois, 16 mois ou plus, il va en vacances aux frais de la princesse, il va à l'armée. Et je me représente cette longue file de bleus, comme on les appelle, dans la cour de la caserne. Je les revois. Il y en a de tous les genres, de toutes les formes et de toutes les conditions. Et ils sont en rang par deux, leurs valises à la main, leurs effets, encore en civil bien sûr. Et côte à côte, j'en vois deux très différents. L'un, très bien mis, le genre du fils à papa, chemise de popeline, cravate de soie, gants de veau, chaussures de maroquin souple, tirées à quatre épins, le distingué, rasé de frais, très bien. Puis à côté de lui, un autre, rasé de l'avant-veille, avec le veston, les pantalons aux genoux enfoncés, avec des souliers éculés, et qui se trouve à côté de l'autre. Il dit, mais moi comme je suis, mais jamais je ne pourrai être un soldat. Et puis tous les deux s'avancent et se présentent devant le sergent Fourier. L'un de toute sa hauteur, l'autre de toute sa bassesse. L'un avec sa propreté, son élégance, l'autre avec sa pauvreté. Et le sergent leur dit, messieurs, déshabillez-vous. L'un comme l'autre. Et il leur offre le même uniforme. C'est ça le salut de Dieu. Pour être sauvé, il faut nous laisser nous dépouiller de nos prétendues vertus ou de nos défauts réels. Et Dieu nous donne l'uniforme du salut, ce que la Bible appelle la robe de justice de Jésus-Christ, qu'il a gagné par son œuvre sur la croix du calvaire. Une autre excuse, c'est celle-ci. Moi, je ne peux pas accepter l'invitation. Je ne peux pas me lever, je ne peux pas m'avancer. Ce soir, j'en aurais envie, mais je ne peux pas parce que je ne parviens pas à croire.
Je ne parviens pas à croire. C'est un peu comme si quelqu'un me disait « Fernand le Grand, j'ai beaucoup de respect pour vous. Je vous admire beaucoup, mais je ne crois pas un mot de ce que vous dites. » Je dirais « Excusez-moi, votre admiration, j'en fais assez peu de cas. » Il y a énormément de gens comme ça. Ils vous diront « J'éprouve de la révérence pour Dieu. » L'énoncé de son nom me remplit d'une crainte respectueuse, mais je ne parviens pas à le croire. Mes amis, ce n'est pas « je ne peux pas croire », mais c'est « je ne veux pas croire ». Certains pensent que leur incrédulité, c'est une infortune, une injustice qui leur est faite. Et ils vous disent « Ah, moi, je vous envie !» Leur incrédulité, pense-t-il, c'est une infirmité sur laquelle il faudrait s'apitoyer et sympathiser. Mes amis, non ! Mille fois non ! L'incrédulité, ne l'oubliez jamais, c'est le péché le plus damnable du monde. En voulez-vous une preuve ? Jésus-Christ, en parlant du Saint-Esprit, a dit que quand il sera venu, le Saint-Esprit, il convaincra le monde de péché parce qu'il ne croit pas en moi. Voilà le péché du monde, ne pas croire en Christ. C'est le seul péché au monde pour lequel il n'y a pas de salut, il n'y a pas de pardon. Vous pouvez avoir tué, vous pouvez avoir menti, vous pouvez avoir blasphémé, vous pouvez avoir été impur. Il y a pardon pour tous les péchés. Mais si je ne crois pas, je m'exclus de toute possibilité de salut, puisque la Bible dit « Crois au Seigneur Jésus et tu seras sauvé ». Je ne veux pas croire, parce que je crois facilement ce que les hommes disent. Mais justement, c'est Dieu que je ne crois pas. Or la Bible dit « Si nous recevons le témoignage des hommes, le témoignage de Dieu est plus grand ». Une autre excuse du XXe siècle, c'est aussi « Je voudrais bien, moi, je voudrais bien être sauvé, moi aussi, mais non, je peux pas, parce que je ne tiendrai pas le coup. Je ne tiendrai pas le coup. J'ai une bonne excuse, je sais que je ne tiendrai pas le coup, je ne veux pas jouer les hypocrites. Mes amis, laissez-moi essayer de vous donner une bonne règle de vie, et très simple. Il ne faut jamais essayer d'escalader une montagne avant d'être arrivé à son pied. Ce que Satan fait, c'est très simple. Il vous jette une brindille sur votre route. Rien qu'une brindille. Et par-dessus cette brindille, il y met une loupe grosse comme ça. Et il vous fait voir cette brindille comme la tour de l'Europe à Mulhouse. Mes amis, ne vous inquiétez pas des montagnes et des difficultés. Confiez-vous à Jésus-Christ. Il peut vous sauver aujourd'hui et il saura vous garder demain. Et puis, quand vous vous serez assis à sa table, quand vous aurez mangé de son repas, de sa paix, de sa joie, de son pardon, de son amour. Quand vous aurez eu une entrevue avec lui, le Fils de Dieu, quand il vous aura montré ses mains percées, quand il vous aura entretenu de son cœur qui a éclaté, quand il vous aura parlé de sa croix sur laquelle il est mort, quand il vous aura expliqué toute la valeur de ce sang qui a été versé et qui purifie de tout péché, quand il vous aura expliqué les ardeurs de l'enfer et les gloires du ciel, quand il vous aura parlé de tout son amour pour vous, croyez-moi, mes amis, vous n'aurez plus jamais envie de faire demi-tour. Ça fait maintenant de nombreuses années que je marche avec lui et je n'ai pas eu un seul jour envie de faire demi-tour. Ce n'est pas moi qui ai tenu. Moi, je n'aurais pas tenu 24 heures, mais c'est lui qui m'a tenu.
Dans le Nouveau Testament, il est écrit « Il est capable de garder ce que nous lui avons confié ». Dans l'Ancien Testament, il est écrit « L'Éternel est celui qui te garde ». Alors, ne prenez pas comme excuse « Je ne tiendrai pas le coup ». Et maintenant, je voudrais voir avec vous une dernière excuse. Très communément répandue, celle-là. Et que vous avez peut-être entendu ces derniers jours, vous qui avez invité quelqu'un à venir assister à ces conférences. C'était « Excusez-moi, mais je n'ai pas le temps. Je n'ai pas le temps. » Oh mes amis, comme ça sonne faux, dans un siècle où le travail a diminué et où les loisirs sont devenus obligatoires. Je n'ai pas le temps. C'est la plus pauvre excuse qui ait jamais été inventée par Satan. Il ne s'est pas foulé les méninges pour trouver celle-là. Mais pourquoi voulez-vous qu'il se les foule ? Bête comme elle est, elle convient parfaitement aux hommes. Je n'ai pas le temps. Dites-moi, qu'avez-vous fait pendant les 365 jours de l'année qui s'est écoulée ? Vous n'avez pas eu un moment pour commencer à penser au salut de votre âme? Nous mettons des années de côté pour notre instruction, puis des années encore pour pouvoir à ce pauvre corps qui va finir dans une grande boîte et dans un trou. Et nous n'avons pas une heure pour commencer la réflexion de la conversion? Vous n'avez pas le temps? Mais mes amis, souvenez-vous que vous allez prendre le temps de mourir et que vous allez prendre le temps de comparaître devant Dieu. Et quand alors vous y serez, quelle excuse valable allez-vous lui présenter? Alors, si vraiment vous n'avez pas le temps, prenez-le. Prenez-le. Le jeu en vaut la chandelle. Et même si vous gagnez moins d'argent, quelle importance. Si vous gagnez Christ, vous auriez tout gagné. Tout. Je voudrais avoir le temps ce soir de discuter de toutes les excuses, mais à peine en aurais-je fini une, la dernière qu'elle ne serait que l'avant-dernière, car Satan en inventerait d'autres. Alors, la meilleure chose à faire avec toutes les excuses, c'est de prendre un grand sac en jute et de les mettre dedans, toutes les excuses, toutes, dedans. Et puis, de fermer le col avec une ficelle, que le sac soit bien arrondi. Et comme Bastia, Liverpool ou Anderlecht, un bon coup de pied dedans, c'est tout ce que ça vaut. Et pas plus que ça, mes amis. Mais laissez-moi vous apporter la pensée solennelle qu'un jour, Dieu excusera tous ceux qui s'excusent. La Bible dit que Dieu ne veut pas la mort du pécheur, mais celui qui roidit son cou sera brisé subitement et sans remède. Oui, Dieu un jour excusera tous ceux qui s'excusent. Et dans le monde des perdus, alors qu'ils verront tous les autres à la table du festin des noces de l'agneau, se tordant les mains de désespoir, ils diront cette phrase du prophète Jérémie, « La moisson est finie, l'été est passé et nous ne sommes pas sauvés. » C'est le roi qui vous invite. Alors que le champ de vos pensées reste seul ce soir, que votre bœuf dorme à l'étable, que votre voiture sommeille dans son garage, que vos plaisirs se promènent tout seuls en ville ce soir, et que ce soir, vos excuses viennent mourir sur vos lèvres. Mais si par hasard, vous aviez une bonne excuse, différente de toutes celles dont j'ai parlé ce soir,
Alors si vous en avez une bonne, serrez-la bien fort. Ne la lâchez pas. Emportez-la avec vous dans la tombe. Et au grand jour de Dieu, sortez-la devant Dieu et dites-lui, Seigneur, voilà mon excuse. Mais si vous n'avez pas d'excuse qui puisse résister à l'épreuve de l'éternité et au regard scrutateur de Dieu, au nom du Seigneur, je vous en supplie, laissez-la partir ce soir. Ne la retenez surtout pas. Supposons que ce soir, et je terminerai par là, nous ayons, je me permettrai de faire une petite expérience, voilà. Supposons que nous ayons deux piles d'imprimés, un de ce côté-ci et un de ce côté-là. Intentionnellement, je ne dis pas à gauche ou à droite, de peur qu'on me mésinterprète. Sur cette pile d'imprimés, il est écrit « Au roi des cieux, dans ce jour, tandis que j'étais présent au palais des fêtes, j'ai reçu une invitation pressante d'un de vos serviteurs pour être présent au festin des noces de votre fils unique. Je vous prie de m'excuser. » Puis il y a la place pour la signature. Qui signerait cet imprimé? Qui ce soir commettrait la folie de dire à Dieu, Seigneur, je te prie de m'excuser? Sur l'autre pile, imprimé « Au roi des cieux, en ce jour de 26 mai que j'étais présent au palais des fêtes, j'ai reçu une invitation pressante d'un de vos serviteurs pour être présent au festin des noces de votre fils unique. Par votre grâce, je serai présent. » Et en dessous, la place pour la signature. Y a-t-il quelqu'un ce soir qui va dire, Seigneur, par votre grâce, je serai présent? Si vous voulez entrer dans le royaume de Dieu et le voir, il faut vous décider pour cette pile. Alors plaise à Dieu que plusieurs, que beaucoup ce soir disent dans leur cœur, Seigneur, par ta grâce, je serai présent. Qui dit, Seigneur, je te demande pardon de mes excuses. Pardonne-moi ces excuses. Aujourd'hui, je me lève. Aujourd'hui, je viens. Aujourd'hui, Seigneur, je me donne à toi et devant tous, comme tu as invité tes disciples publiquement. Seigneur, je me lève aussi publiquement et je me donne à toi ce soir.

Cher ami, si c'est votre prière, vous pouvez vous confier ce soir, aujourd'hui, en Jésus-Christ. Vous pouvez l'accepter dans votre vie comme votre sauveur personnel. Dites-lui tout simplement, Seigneur, voici ma vie, je viens à toi.

La Bible affirme un grand fait sur lequel il vaut la peine d'arrêter quelque peu notre attention. Dieu est présent partout. Alors, quand nous en sommes conscients, nous nous écrions avec le patriarche Jacob « Que c'est redoutable ! L'Éternel est ici et je ne le savais pas. » Il est redoutable, en effet. Et il est surtout redoutable de penser que Dieu assiste en témoin invisible et muet, en quelque sorte comme un spectateur, à toute notre vie. C'est à cause de cela que beaucoup cherchent à écarter Dieu de leur route, comme l'enfant coupable qui se sent regardé et qui fuit ses parents. En songe, Jacob a vu une échelle inaccessible sur laquelle se tenait Dieu. Quant à nous, nous l'avons vu en la personne de Jésus-Christ, sur une croix dont les deux bras étendus nous redisent tout son amour. Alors toute crainte se dissipe, car nous comprenons alors que Dieu n'est pas descendu parmi les hommes pour les juger, mais pour les sauver, non pas pour les écraser, mais pour les soutenir et les aider. Jésus-Christ, effectivement, c'est la Bible qui l'affirme, est venu chercher et sauver ce qui était perdu. Quand nous avons accepté son pardon, nous pouvons nous réjouir de ce qu'il a dit aussi, « Voici, je serai avec vous tous les jours, jusqu'à la fin du monde. » Je le répète, « Je serai avec vous tous les jours, jusqu'à la fin du monde. »

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Moi, je m'appelle Timothée, j'ai 26 ans aujourd'hui. Quand j'étais à l'école, au collège, je me rappelle qu'on avait eu une intervention sur les addictions et on avait parlé de l'alcool, on avait parlé de la drogue. Je crois qu'il y a quelqu'un qui avait cité les jeux vidéo. Et je me rappelle qu'il y a quelque chose qui n'avait pas été cité. Moi, j'ai grandi dans une famille de chrétiens et mes parents, ils m'ont emmené à l'église tous les dimanches. Et ils m'ont appris qu'est-ce qui est bien et qu'est-ce qui est pas bien dans la vie. Et j'ai grandi avec ces valeurs et c'est des valeurs que j'ai encore aujourd'hui. Et un jour, j'ai fait quelque chose que je regrette amèrement. Et quand j'étais petit, on n'avait pas de télé chez moi. Mes parents avaient, par choix, moi je croyais que c'était parce qu'ils étaient pauvres, mais en fait c'est parce qu'ils avaient décidé, parce que ça correspondait pas à leurs valeurs et à leur éthique, de voir ce qui passait à la télé. Mais un jour, mon père a changé d'avis et il a décidé qu'on aurait une télé parce que, justement, il fallait qu'on apprenne à choisir ce qu'on regarde et à affirmer nos valeurs, même quand que ce qu'on regarde ne correspond pas à ses valeurs. Et je me rappelle d'un soir d'être resté à la télé tard, justement avec cette envie d'aller regarder un film que je savais que j'aurais pas dû. J'avais 17 ans, je crois. C'était un film qui était interdit au moins de 16 ans. Et je me disais, oui, c'est bon, je me suis vraiment menti à moi-même. Hein. Je savais que c'était pas bien, mais j'ai quand même fait, j'ai regardé. Donc c'était un film érotique. Et ce jour-là, ça a vraiment créé une forte addiction. Je pense que c'est comparable à une drogue. On dit que les gens qui prennent de l'héroïne la première fois, ils peuvent devenir dépendants à la première dose. Et là, ça a vraiment créé la même chose chez moi. Et un désir que je pouvais plus contrôler de retourner et de continuer à regarder ces images et ces films. Et j'avais vraiment honte. Et j'ai essayé d'arrêter de mes propres forces. Et c'est quelque chose que je pouvais pas contrôler. Ouais, que j'avais vraiment aucun moyen de dominer. Et c'est quelque chose dont je parlais pas, quelque chose que je gardais secret. Et j'étais croyant. Fait une démarche de foi, je crois en Dieu, je prie à Dieu, je lui parle, et je sais qu'il m'écoute et qu'il m'entend. J'ai prié beaucoup que Dieu me libère de ça, et les années ont passé, je voyais pas de réponse, et je continuais de vivre avec cette culpabilité et cette honte. Et je priais, je voyais pas Dieu répondre, et je comprenais pas pourquoi Dieu qui m'aime ne m'aide pas à m'en sortir, et pourquoi il résout pas mon problème. J'ai continué à vivre, et les années ont passé, et je vivais toujours avec ça, et je portais toujours cette honte, et malgré tous mes efforts, ça empirait, ça devenait de pire en pire. Et j'ai grandi et je suis parti habiter tout seul, j'étais plus chez mes parents. J'ai une meilleure connexion internet. Et de juste regarder des vidéos érotiques, je suis passé à fréquenter des sites pornographiques et à regarder des vidéos plus réalistes. Et je me trouvais de plus en plus misérable, j'avais de plus en plus honte de moi. Et je réalise que ça crée un cercle vicieux où j'ai de plus en plus honte et j'ai de plus en plus besoin d'être guéri. Et au lieu de chercher cette guérison là où j'ai besoin, j'allais chercher un plaisir qui allait juste apaiser ma souffrance du moment. Quelques minutes, quelques secondes, et le problème n'était jamais résolu. Et je continuais à prier Dieu, à crier à Dieu, mais Dieu vraiment a fait quelque chose. Et j'ai réalisé.

moi de prendre ma responsabilité et à moi d'en parler. Et là, j'ai commencé à prier non plus que Dieu me délivre et que Dieu enlève mon désir, parce que c'est un désir qu'il a créé pour nous. Et Dieu veut pas nous enlever le désir sexuel, parce que c'est vraiment un don qu'il veut pour l'espèce humaine. Et c'est quelque chose qu'il veut qu'on vive de la bonne manière. Et donc là, j'ai commencé à prier pour que je trouve quelqu'un à qui parler, et que, oui, quelqu'un de confiance, quelqu'un avec qui j'aurais le courage de raconter ça, quelqu'un qui pourrait m'aider à m'en sortir, justement. Et à peu près à la même époque, j'ai fait cette décision de quitter mon travail, et je suis parti. Aussi pour ces raisons, je suis parti vivre 2 ans sur un bateau, faire de l'humanitaire. Je savais que j'allais vivre dans un espace réduit avec d'autres personnes. Et je savais qu'on n'aurait pas accès à Internet de la même manière. Je savais que j'allais me mettre comme ça dans une situation où je me protégeais. Et je m'empêchais moi-même de faire ce que je déteste. Ouais, alors que justement, je priais pour trouver quelqu'un à qui parler. Quand j'ai passé un entretien pour aller sur ce bateau, j'ai eu l'occasion de parler à quelqu'un qui m'a juste demandé si on avait des problèmes avec des addictions, de la drogue ou de l'alcool ou de la pornographie. Et j'ai dit oui. J'ai pu m'ouvrir, j'ai pu dire ce que je vivais. Et plus vivre dans le secret, et plus vivre seul avec ma honte, mais de pouvoir la partager. Je crois une année plus tard, j'ai pu partager à un ami, un de mes meilleurs amis, cette partie de ma vie. Il était mon meilleur ami, et quelque chose que j'avais jamais partagé avec lui, jamais osé. Un jour, j'ai osé le faire, j'ai pris mon courage à deux mains, et j'ai dit, voilà, ça c'est moi, c'est qui je suis vraiment. Ça a été incroyable, parce que à ce moment-là, je me suis senti accepté pour qui j'étais vraiment. Et pas pour qui j'essayais de montrer, ou pas pour qui je faisais croire que j'étais. Mais... Et là, j'ai vu que Dieu avait répondu à mes prières, pas de la manière dont j'espérais. Pas en résolvant le problème à ma place, mais que Dieu m'avait accompagné, que moi je résous le problème. Et je sais aussi que ce Dieu en qui je crois est un Dieu qui fait grâce. C'est un Dieu qui m'a pardonné. C'est un Dieu qui supporte pas que je vive quelque chose de mauvais. C'est aussi un Dieu qui connaît mon cœur et qui sait que je veux pas faire ce que je fais. Et qui me pardonne. Aujourd'hui, je vis complètement libre. Je suis tellement reconnaissant à Dieu qui m'a aidé, qui m'a accompagné dans tous ces moments, qui a permis que je rencontre les bonnes personnes à qui parler. Qui a été tellement patient, qui a pris des années pour m'aider à vivre dans la liberté. Et je vis en paix, avec juste le souvenir de mes erreurs, mais aussi avec la joie d'être complètement libre.

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Merci, et c'est Noël Colombier qui commence notre mission d'aujourd'hui. Et par la suite, nous allons passer l'antenne aux amis de la Voix de l'Évangile, qui nous vient de Marseille, et le pasteur bien connu au pays francophone, Monsieur Kayayan, qui va nous apporter un autre message lors de ses perspectives réformées. Par la suite, bien sûr, de la musique, mais aussi le docteur Philippe Goldaber, professeur en sciences à la faculté de sciences de Genève, qui nous parlera du monde et la vie.

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Bonjour à vous, chers amis à l'écoute. Où que vous soyez, vous venez en nous rejoignant de faire le meilleur des choix possibles à cette heure et sur cette planète. Et nous retrouvons le pasteur Jacques Mouillon de Montpellier pour la suite de sa réflexion sur le psaume 51, un psaume d'humiliation qui a nourri la piété et la méditation de millions de croyants au cours des siècles. Allez, en attendant, on écoute le groupe Jude 25 qui chante « Ses mains ».

Nous lisons premièrement dans l'Épître aux Romains, au chapitre 12 et au verset 1er. Voici ce qu'écrit l'apôtre Paul. « Je vous exhorte donc, frères, par les compassions de Dieu, à offrir vos corps comme un sacrifice vivant, saint, agréable à Dieu, ce qui sera de votre part un culte raisonnable. Ne vous conformez pas au siècle présent, mais soyez transformés par le renouvellement de l'intelligence, afin que vous discerniez quelle est la volonté de Dieu, ce qui est bon, agréable et parfait. » Et nous lisons un autre texte, celui-ci dans l'Ancien Testament, dans le livre des Psaumes, au psaume 51. Voici ce qu'écrit David. Verset 9. « Purifie-moi avec l'hysope et je serai pur. Lave-moi et je serai plus blanc que la neige. Annonce-moi l'allégresse et la joie et les eaux que tu as brisées se réjouiront. Détourne ton regard de mes péchés, efface toutes mes iniquités. Ô Dieu, crée en moi un cœur pur et renouvelle en moi un esprit bien disposé. » David demande à Dieu de renouveler en lui un esprit bien disposé. Pourquoi une telle demande? David n'était pas un gangster. Évidemment, on dirait aujourd'hui qu'il a couché avec la femme de l'un de ses soldats, mais c'est chose courante de nos jours. Si tout le monde était fidèle à sa femme, le sida ne ferait pas tant de ravages. Évidemment, il a aussi fait placer le mari en première ligne au combat pour qu'il puisse être éliminé. Mais c'est encore un sujet d'actualité. David ne tient pas ce genre de raisonnement. C'est vrai, c'est lui qui a péché. Il sait exactement comment on appelle de tels actes et il désire un changement radical dans sa vie. Il est véritablement, profondément convaincu de la gravité de sa faute, que rien de bon n'habite en lui. Il réalise en même temps que seul Dieu peut entreprendre une transformation en profondeur. Premièrement, il désire donc changer. Mais deuxièmement, il souhaite que cette transformation soit durable, qu'elle ne soit pas, comme l'on dit, un feu de paille. Nous connaissons certaines prises de position qui ont une vie courte. La repentance est sincère, les regrets sont profonds, mais sont sans lendemain. Il n'y a pas que les enfants qui sont capables de faire de belles promesses au premier jour de l'année scolaire ou le 1er janvier. Promettre sans pouvoir ou vouloir tenir. N'auriez-vous pas quelques exemples à nous citer dans votre vie, si nous pouvions vous interroger? N'ayez crainte, vous ne seriez pas seul dans cette situation. Je serai avec vous. Lorsque nous constatons ces échecs répétés dans notre vie, et si nous sommes sincères dans ce repentir, nous en souffrons terriblement. Et nous en souffrons d'autant plus terriblement que notre incapacité à faire le bien est tout aussi évidente. Plusieurs sombrent alors dans le découragement et la dépression. L'apôtre Paul, homme de Dieu remarquable dans bien des domaines, déclare avec une honnêteté magnifique aux chrétiens de l'église de Rome « J'ai la volonté et non le pouvoir de faire le bien, car je ne fais pas le bien que je veux et je fais le mal que je ne veux pas. Misérable que je suis, qui me délivrera de ce corps de mort ?» Une constatation sans doute pénible et difficile à faire, mais qui est déjà la preuve que l'Esprit de Dieu agit dans son cœur. Le Saint-Esprit ayant pour mission de nous convaincre en ce qui concerne le péché, la justice et le jugement. Il ajoute, l'apôtre Paul, à la suite de cette constatation, ce cri de victoire, « Grâce soit rendue à Dieu par Jésus-Christ notre Seigneur ».

0: Pour éteindre un incendie, on apprend qu'il faut attaquer le feu à la base. Il en est de même avec le péché. Le péché étant tout ce qui est contraire à la volonté de Dieu pour nous, il faut l'attaquer à la base, à la racine. Il faut connaître son origine, sa stratégie. Lorsque Satan a tenté Adam et Ève dans le jardin d'Éden, oh, une vieille histoire, me direz-vous, mais une histoire riche en enseignements. Je disais donc que lorsque Satan a tenté Adam et Ève dans le jardin d'Éden, il ne leur a pas apporté le fruit défendu sur un plateau. Il ne l'a pas cueilli pour eux. Qu'a-t-il fait? On dirait, en langage moderne, il les a conditionnés. Il a fait en sorte de leur donner envie du fruit et qu'ils le saisissent eux-mêmes. Il a suscité en eux la convoitise. Il a commencé par raisonner les paroles de Dieu lui-même. Il a introduit dans leur tête la pensée de la désobéissance, l'idée de goûter pour voir si ce que Dieu leur avait dit était vrai. Il a insinué que Dieu pouvait bien leur mentir. Nous serions bien moins souvent dans une position de défaite si nous pouvions tuer le ver dans le fruit, si nous pouvions interdire d'une manière catégorique et définitive l'accès de notre esprit à l'ennemi de nos âmes, si nous pouvions lui interdire le pouvoir sur notre volonté. L'apôtre Paul invite les Romains à ne pas se conformer au siècle présent, mais à être transformés par le renouvellement de leur intelligence. Ce renouvellement les aidera, s'il y a lieu, à discerner la volonté de Dieu, ce qui est bon, ce qui est agréable, ce qui est parfait. Ce manque de discernement est à la base de tous nos déboires. Tout est possible, même de nos jours, à celui qui sait respecter la volonté de Dieu. Chers amis, avez-vous cette première certitude que Dieu ne ment jamais, qu'il ne peut mentir? Deuxièmement, que Dieu a en vue votre bonheur et mon bonheur, et non votre destruction, même si les événements pour l'instant semblent plaider le contraire. Adam et Ève, et aujourd'hui David, ont fait la mère constatation qu'obéir à Satan ne conduisait pas vers la paix. Ils n'ont pas trouvé ce qu'ils désiraient en s'engageant sur ce chemin large, loin de Dieu. David demande à Dieu de le renouveler, de rétablir toute chose dans son cœur et dans sa vie. Dieu l'a fait pour lui. Il peut et veut le faire pour vous aujourd'hui, si vous le souhaitez. Comme David, n'ayez pas peur de le lui demander.
1: Merci, pasteur Jacques Mouillon, pour votre réflexion. C'est une nourriture solide que nous goûterons encore avec plaisir lors de votre prochaine venue parmi nous. Eh bien, puisqu'il faut rendre l'antenne, je vous rappelle, chers amis à l'écoute, qu'il est toujours possible de nous écrire, soit pour nous faire part de vos remarques ou de vos questions, soit encore pour nous demander le cadeau du jour, c'est-à-dire un exemplaire du Nouveau Testament. Alors à votre stylo, à votre papier, et notez bien notre adresse. La Voix de l'Évangile, 13202 Marseille. La Voix de l'Évangile, 13202 Marseille. Vous pouvez aussi nous téléphoner aux heures de bureau au 42 22 43 55. 42 22 43 55. Eh bien, l'heure cruelle de la séparation est arrivée. Je vous donne rendez-vous pour une prochaine émission. D'ici là, portez-vous bien. À très bientôt à tous. Au revoir.

C'était Tom Netherton, chanteur nord-américain, qui chantait « You created life in me ». Tu as créé la vie qui est en moi.

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1: Chers amis, à partir d'aujourd'hui, je vous propose une série, je dirais même une longue série consacrée à l'évangile de Jean, le quatrième évangile dans le Nouveau Testament. Et aujourd'hui, pour commencer, une simple introduction à celle-ci. L'évangile selon saint Jean, ou quatrième évangile, est sans doute de tous les livres de la Bible celui qui place le lecteur le plus directement en présence de Jésus-Christ, Fils éternel de Dieu. La précision des faits, l'élévation des enseignements sont là pour évoquer le Maître qui vit et parle directement à chacun d'entre nous, aujourd'hui comme autrefois. La tradition, attestée par les pères de l'Église depuis la fin du IIe siècle, voit dans cet évangile l'œuvre de l'apôtre Jean, frère de Jacques, fils de Zébédée et de Salomé, l'un des fils du tonnerre, selon l'expression de Jésus-Christ, devenu le disciple bien-aimé. La fin du chapitre 21, au verset 24, signerait en quelque sorte l'ensemble de l'évangile. On pense que Jean, ayant quitté Jérusalem lors de la persécution sous Agrippa Ier, qui coûta la vie à son frère, relisez par exemple le chapitre 12 du livre des Actes, il se fixa à Éphèse et y accomplit encore un long ministère. Il y aurait écrit l'Évangile et les trois épîtres. Plus tard, exilé dans l'île de Patmos, il eut des visions consignées dans le livre que nous appelons l'Apocalypse, d'où aussi les cinq livres dits johanniques, l'Évangile, les trois épîtres et l'Apocalypse de Jean. Divers critiques ont mis en doute leur attribution à l'apôtre Jean. Certains y ont vu l'œuvre d'un de ses disciples, portant le même nom, mais l'ancien, le presbytre de l'église d'Éphèse. De plus, on a longtemps estimé l'Évangile beaucoup moins ancien que les autres livres du Nouveau Testament, ce qui eût prêté à l'apôtre une fabuleuse longévité. Mais une découverte récente montre que l'Évangile remonte certainement plus haut qu'on ne pouvait l'affirmer jusqu'à présent, vers les années 75-80 peut-être de notre ère, et non vers 120 ou même 130 comme on l'avait prétendu arbitrairement. Des papyrus du début du IIe siècle trouvés en Égypte prouvent qu'il y était déjà connu et tenu pour apostolique. Comme il a fallu quelques années pour qu'un livre écrit en Asie mineure ait été apporté et répandu dans les communautés chrétiennes d'Égypte, il faut donc le dater de la fin du Ier siècle. Et l'apôtre peut très bien en être l'auteur, ou en tout cas ayant confié son écrit à un scribe. Notre évangile fut-il écrit d'abord en araméen, la langue parlée en Palestine au temps de Jésus? En tout cas, il a été rédigé définitivement en grec par un seul auteur, car la forme présente autant d'unité que le fond même de l'ouvrage. Au surplus, l'ensemble des écrits johanniques porte bien la marque de l'autorité spirituelle du disciple bien-aimé, l'apôtre qui a pénétré sans doute le plus intimement la pensée de son maître. Contenu de l'évangile. Bien que difficile à résumer et à répartir en chapitres, il suit une ligne claire et ferme. Tout au plus peut-on relever comme étranger à l'ensemble l'épisode de la femme adultère, chapitre 7, 53 à 8, 11, dont le style et la place même pourraient laisser entendre, quoique sans certitude, qu'il dut être emprunté à une tradition indépendante. Mais, ce qui n'empêche que ce passage aussi jouit d'une entière autorité apostolique et canonique. Le plan diffère de celui des synoptiques. Plusieurs épisodes synoptiques, c'est-à-dire les trois premiers évangiles. Plusieurs épisodes importants, purification du temple, ministère à Jérusalem, s'y présentent autrement. Dès le début du ministère de Jésus se dresse la révélation du Messie, l'opposition des Juifs. On ne sent pas comme dans le récit de Marc une progression géographique et psychologique. Jésus apparaît immédiatement comme le Christ éternel venu d'auprès du Père pour accomplir la rédemption du monde. Les grands thèmes de l'Évangile sous-jacents au discours et aux faits du ministère sont annoncés dès les premières pages. Jésus est la parole faite chair, Jésus est la lumière, Jésus est le pain de vie. Cependant, on peut distinguer le prologue, la préface, l'introduction à son évangile, sorte d'hymne où la venue de Jésus de Nazareth est annoncée dans la perspective du plan éternel de Dieu. Ensuite, des épisodes se déroulant à Jérusalem lors des fêtes juives, purification du temple, entretien avec Nicodème, guérison à Bethesda, entretien au moment de la fête des tabernacles, résurrection de Lazare et dernière venue de Jésus à Jérusalem. Quelques déplacements de Jésus en Samarie, en Galilée, sa dernière soirée avec ses disciples, les récits de la Passion, très proches de ceux des synoptiques, enfin les apparitions de Jésus ressuscité à Jérusalem. Le style de l'Évangile. Tout différent du style des trois premiers évangiles, le style johannique offre peu de variété et de couleurs. Certains termes courants dans la Bible n'y s'y trouvent jamais, tels qu'évangile, parabole, repentance, foi, prêcher, etc. Des images fondamentales, exposées parfois sous forme d'allégories, constituent le centre des discours de Jésus. L'esprit et le vent, l'eau vive, le pain de vie, la manne, le berger. L'Ancien Testament déjà connaissait ces vérités maîtresses, propres à guider la contemplation. L'évangéliste reprend ces grandes affirmations, simples ou antithétiques, les développe d'un mouvement de pensée lent et rythmique que l'on a pu comparer à une évolution en spirale. L'absence de raisonnement déductif, l'allure de méditation paisible, font de cet évangile un constant appel à l'adoration, un pont jeté entre les données de l'histoire et les réalités éternelles. La sobriété de la parole écrite rend plus aisée l'audition de la parole de Dieu, oubliant qu'un homme a écrit ces choses. Nous percevons à travers les pages de Saint Jean le Verbe de Dieu, Jésus-Christ lui-même. L'enseignement et la personne de Jésus. On a pu comparer le Christ johannique à un portrait fait par un peintre génial, tandis que les synoptiques donneraient de Jésus plutôt des sortes d'instantanés photographiques. Sans prendre à la lettre cette analogie, on peut y saisir le point de vue de l'évangéliste qui retient avant tout la signification symbolique profonde des faits, leur valeur théologique ou sacramentelle, et les insère ainsi dans la trame de l'éternité. Ainsi, les récits d'allure purement historique cèdent-ils le pas aux épisodes typiques? Confrontation d'êtres aveugles ou perdus avec le Sauveur? Distribution du pain de vie à la foule? Résurrection annonciatrice de la rédemption du monde. L'enseignement de Jésus, pour la même raison, apparaît moins diversifié, moins pratique que dans les synoptiques. Peu ou pas d'instructions sur les devoirs ou les qualités des disciples. Pas d'évocation des péchés qui les menacent. Pas de directive quant à la prière, à l'usage de l'argent, au service du prochain. En revanche, plus explicitement encore que dans les synoptiques, le chemin du salut est montré à chacun. Le salut consiste à croire et à connaître, mais d'une croyance et d'une connaissance intimement liées à la vie. « Si quelqu'un veut faire ma volonté, dit Jésus, il connaîtra si ma doctrine est de Dieu ou si je parle de mon chef. » Le moyen du salut, c'est de demeurer en Christ, et la fin du salut, c'est de porter du fruit, d'aimer, comme le Christ nous aime, et de recevoir une joie parfaite. Cette joie parfaite, cet amour enseigné par Jésus, ne sont pas des sentiments humains plus ou moins chaleureux et contagieux, mais une participation effective à la vie du Christ. Ils sont l'expression nécessaire et normale de la vie nouvelle du disciple du Seigneur. Et dans cette perspective, il n'y a plus de division ni opposition entre la foi et les œuvres, entre la vie en Christ et la pratique quotidienne, entre la connaissance de la vérité et l'obéissance. La communion du Père avec le Fils, qui est mystérieusement évoquée en plusieurs pages, est l'ineffable terme de notre propre communion avec le Fils. Au surplus, ce qui importe, ce n'est pas tant le comment de nos propres étapes spirituelles. L'évangile de Jean n'est pas un guide mystique, c'est l'histoire du Christ. Du Christ divin dans l'obscurité d'un ministère terrestre où sa gloire éclate, cependant par échappée soudaine. C'est la présentation du Christ éternel à l'Église. Croire que Jésus est l'agneau de Dieu qui ôte le péché du monde, croire qu'il est mon sauveur et mon Dieu, c'est déjà entrer dans la vie éternelle. Car le péché suprême est l'incrédulité, le refus de participer à la vie de Jésus-Christ et de le reconnaître pour le Fils de Dieu. Le livre, est-il dit à la fin du chapitre 20, a été écrit afin que vous croyiez que Jésus est le Christ, le Fils de Dieu, et qu'en croyant, vous ayez la vie par son nom. Voilà clairement exprimé le but que l'évangéliste se proposait lorsqu'il consignait ses souvenirs du ministère de Jésus. Sans doute connaissait-il les évangiles synoptiques qui devaient être depuis quelque temps lus et copiés dans les églises. Ce n'est pas par hasard qu'il s'en sépare pour certaines, sur certains points, mais plutôt semble-t-il pour compléter ou corriger tel ou tel point. Dans aucun autre évangile, Jésus n'apparaît tout à fait et tout à la fois aussi pleinement humain et aussi vraiment divin. C'est lui qui est assis fatigué au bord du puits, qui a pleuré devant le tombeau de Lazare et qui sur la croix a crié sa soif, est le même qui convainc d'ignorance les docteurs d'Israël, suscite l'adoration de ses disciples et offre sa vie en pleine liberté pour accomplir les Écritures et pour sauver le monde.

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Dans l'attente de notre prochaine émission, nous vous disons au revoir et adieu seul.

Il se peut que vous connaissez déjà le nom du docteur Philippe Goldberg de la faculté des sciences de Genève, car il n'est pas la première fois que nous le présentons sur l'antenne de Radio Bonne Nouvelle. Il va nous parler à présent avec son interlocuteur de la radio suisse romande. Il nous parlera de la création du monde et de l'univers du point de vue scientifique vu dans le livre de la Genèse et du point de vue d'un scientifique.

0: Accepter Dieu et sa volonté, couronnant le tout de son intelligence mathématique, en quelque sorte, allant de la conception de l'atome à celle de l'univers, de la vie élémentaire à l'homme, n'est pas incompatible donc avec la découverte des lois géniales mises en évidence, et non pas inventées par la science. Bien sûr, elles sont mises en évidence seulement. Lorsqu'on considère ce plan, il a encore l'avantage de nous délivrer instantanément, dès le début de la lecture de la Bible, si on peut dire, de la crainte qui caractérise toutes les religions humaines. Les dieux qui sont ces forces de la nature, plus ou moins aveugles, qui agissent de façon incohérente et incompréhensible, comme on les rencontre dans les religions polythéistes, ou encore, ce qui est plus moderne, ce dieu hasard, qu'on rencontre partout, ce qui caractérise l'athéisme moderne et qui donne, au fond, qui désordonne l'homme moderne, ce dieu hasard. On croit que c'est le hasard qui est à l'origine de tout cela.
1: Vous entendez, docteur, si nous vous comprenons bien, que au fond, la Bible introduit d'entrée de cause le lecteur dans, au fond, dans la maison du Père, dans la maison où il va se sentir assez familièrement chez lui et à l'abri précisément de puissances redoutables dans la mesure même où elles sont occultes.
0: Exactement, et tout est ordonné, est organisé par Dieu. Enfin, c'est cela que nous donne la Genèse, donc une certitude qui enlève la crainte du cœur de l'homme. Je pense que c'est déjà quelque chose d'important à constater.
1: Eh bien, peut-être, docteur, maintenant, pouvons-nous revenir au texte lui-même et entrer plus avant, plus en détail, dans ce plan dont vous nous avez déjà fait pressentir la grandeur.
0: Eh bien, dans le prologue, on pourrait dire que les versets 1 et 2 du premier chapitre sont le prologue, la création des cieux et de la terre. Il s'agit, comme je l'ai déjà dit, d'une cosmogonie et non d'une histoire de la terre seulement. Les jours ne sont donc pas des jours solaires, puisque le soleil, vous le voyez dans le texte, n'apparaît qu'au quatrième jour. Mais les jours cosmogoniques sont donc des périodes à l'échelle de Dieu, c'est-à-dire durant de respectables millions d'années. Dieu créa. Et le verbe est au pluriel, le mot créer ici est bara. Bara, c'est-à-dire créer dans le sens absolu, ou faire surgir du néant, faire apparaître. Ce mot bara se retrouve trois fois dans le texte, la deuxième fois à la création des animaux, au cinquième jour, et la troisième fois à la création de l'homme. Il s'agit donc chaque fois d'une étape nouvelle.
1: C'est donc comme un terme très fort, enfin, qui marque les grands tournants de la création.
0: Oui, et en même temps, je dirais, la place que Dieu donne lui-même à cet acte, il considère cet acte comme un acte très important, il fait surgir de rien.

0: lui-même. On n'a pas pensé à étudier le texte dans le détail, dans le sens que, comme il est parlé des cieux et de la terre, ça ne pouvait pas être la lumière du soleil, donc ça ne pouvait pas être le jour solaire. Je pense qu'on n'a seulement pas assez pensé à ce problème du jour. Du reste, le texte, la suite du texte le montre bien. Lorsqu'on regarde le verset 2, l'hébreu ancien n'a pas de mot pour dire matière, n'est-ce pas? Alors il dit terre, et on a traduit par terre. La terre était informe et vide. Mais si vous regardez bien, le mot « eretz » qui est utilisé ici signifie « matière ». Donc, la terre en tant que matière, il ne saurait en tout cas pas signifier le globe terrestre.
1: C'est ça, mais la matière de façon générale et dans sa forme la plus primitive.
0: C'est ça, on devrait donc traduire par « non pas la terre était informe et vide, mais la matière était informe et vide ». Et ce néant est encore décrit une seconde fois, puisqu'il est parlé de ténèbres à la surface de l'abîme. Comment un ancien aurait-il pu mieux décrire le vide total? C'est vraiment le vide total. De même, le mot « les eaux » dont il est parlé ici, l'esprit se mouvait au-dessus des eaux, ne signifie pas de l'eau matérielle. Ma'im peut dire aussi, peut signifier une atmosphère gazeuse ou un fluide subtil et éthéré. Donc le mot hébreu « ma'im » a plutôt le sens de ce mot pseudo-scientifique qu'on a beaucoup utilisé, « l'éther », pour parler de ce qui est, dans le vide.
1: C'est ça. Mais alors c'est là qu'on voit qu'une traduction nouvelle et qui sert au fond la réalité de plus près change complètement l'éclairage du texte.
0: Exactement. Et après, ce que nous voyons d'important, c'est que l'Esprit de Dieu était en mouvement, au-dessus de ce vide en quelque sorte. Donc l'Esprit était en mouvement. Et c'est là qu'il fait beau, en quelque sorte, repenser à l'origine de tout. Scientifiquement, on dit il y a de l'énergie et du mouvement, n'est-ce pas? Donc on retrouve réellement la source de toute chose. La science, dans sa dégradation de la matière, donc dans le sens inverse, en partant de la matière, nous a amené de proche en proche des atomes aux particules d'énergie, à la lumière, à la disposition de ces paquets d'énergie chargés d'électricité contraire, à tel point que, symétriquement à la matière, on conçoit qu'on pourrait reconstruire une antimatière actuellement, de telle sorte que la matière plus l'antimatière, ça ferait zéro. Ces deux matières s'annulant et ne laissant plus que de l'énergie. Donc le néant primitif, si vous voulez, se retrouvant par l'annulation de ces deux matières plus antimatière. On retrouve donc là, je dirais, toutes les bases même de la science moderne.
1: Est-ce que matière et vitesse, enfin, ce n'est pas la clé de la pensée d'Einstein?
0: Exactement. Du reste, on va en reparler à propos de la lumière, puisque maintenant nous y arrivons. Le premier jour cosmogonique dont il est parlé ici, en effet, le premier acte de Dieu, c'est la création de la lumière, qui est en quelque sorte la forme la plus élémentaire de la matière. On pourrait dire que la vitesse de Dieu, c'est la vitesse de la lumière. Tout est à une échelle différente de celle que nous connaissons. Eh bien, cette lumière est la première création. On sait en effet, il est parlé ici, la lumière séparée des ténèbres, en quelque sorte la lumière séparée de la non-lumière, donc apparaissant. C'est le premier saut dans ce quelque chose qui s'appelle matière élémentaire. C'est la possibilité précisément de l'équation d'Einstein, bien connue, E égale mc².

0: Nous nous trouvons maintenant au seuil du second jour.
1: Alors, le second jour, c'est les explosions fantastiques qui se sont produites dans l'univers lorsque la matière, en quelque sorte, rassemblée dans un proto-soleil, dans un soleil initial, a répandu, au fond, toute cette matière dans les galaxies ou nuages d'étoiles, aux sortes de soleils, aux températures.

0: nature fabuleuse, puisqu'il y a déjà 6 millions de degrés sur notre enveloppe solaire, comme vous le savez. Alors les eaux au-dessus de l'étendu et les eaux au-dessous de l'étendu, image extraordinaire qu'on a voulu rapprocher des conceptions antiques. Vous savez que le firmament, c'était une mauvaise traduction du reste de ce texte, à la place de étendu, on a traduit par firmament. On considérait que le ciel, c'était une plaque piquée d'étoiles, les étoiles étant des petits trous, et que l'eau, de temps en temps, sortait des étoiles, coulait sur la terre, c'était un peu la pluie qui tombait sur la terre. Eh bien, je crois que le mot étendu ici, rakia, le mot hébreu rakia, signifie plutôt le vide entre les amas de matière. Alors nous sommes ici dans le grand jour, si vous voulez, de l'organisation des cieux, où au fond, à la suite de l'explosion de ce proto-soleil, comme on pense généralement aujourd'hui, il y a eu une expansion de l'univers qui est encore en cours. Du reste, toutes ces constellations s'échappant, ces galaxies s'éloignant les unes des autres à très grande vitesse. Teilhard de Chardin dit quelque part, quelque chimie des cieux ne prolonge-t-elle pas inévitablement l'histoire des atomes? La différence cependant, c'est que la construction des atomes est maintenant mathématiquement complète, il n'y a pas de vide entre les éléments constitutifs, tandis que les trous dans l'univers entre les galaxies sont énormes, donc les systèmes solaires ne sont que des sortes de macro-atomes, mais pas encore saturés, si vous voulez.
1: Eh bien docteur, nous volons depuis pas mal de temps de galaxies en nébuleuses, et de millions en milliards d'années ou de milliards en millions d'années, est-ce que nous pouvons pointer peut-être maintenant vers ce détail insignifiant de cette création et qui pourtant pour nous a tant d'importance? Est-ce que nous pouvons pointer vers notre Terre?
0: Nous y voici, nous arrivons donc au troisième jour, le résultat de ce refroidissement de toutes ces matières qui se promenaient dans l'univers fut la Terre, par exemple, fut une des planètes comme la Terre. La Terre et les mers primitives. Eh bien, l'astronomie, la géologie nous enseignent comment notre Terre gazeuse s'est refroidie, liquéfiée, puis depuis la température du Soleil, solidifiée en surface au moins, les roches cristallines se formant, puis l'eau gazeuse, à ce moment-là vers 300 degrés, se condensant peu à peu en vastes réactions acides et les océans recouvrant tout.
1: Et alors, à partir de ce stade primitif, que va-t-il se passer?
0: Ben, il nous a dit, Dieu appela le sec terre, et il appela l'amas des eaux mer, et Dieu dit que la terre produise de la verdure, de l'herbe, etc. Nous voyons donc ici que cette croûte se contracte, se replie, ces continents qui apparaissent, ces fonds qui s'affaissent, et dans ces plis, l'eau qui remplit tous les trous. Quels immenses creusets, vous vous imaginez, à des températures énormes, ces réactions colossales qui créent nos roches cristallines. Et la Terre apparaît, mobile d'abord, coupée constamment par des cataclysmes, tremblements de terre, ras de marée, jusqu'à ce que tout ça s'équilibre. Alors c'est la fin de la partie, disons, azoïque, sans vie. Et, à ce moment, les mers sont là comme réceptacle prêt pour la vie élémentaire. La Terre est comme une serre, peut recevoir une végétation colossale. Cette première partie de la création va trouver son couronnement avec la vie. Donc on assiste à la chimie du plasma, si vous voulez, puis la chimie nucléaire, puis la chimie minérale, puis la chimie organique, et tout au bout de la chimie organique, la vie apparaît.
1: Eh bien docteur, vous nous avez fait partir du plasma, matière première de l'univers en quelque sorte, et vous nous faites aboutir maintenant sur notre petite Terre à un phénomène gigantesque qui est l'apparition de la vie. Est-ce qu'on peut l'expliquer ou comprendre?
0: Aujourd'hui, on pense en effet que la vie est une propriété de la matière organique. On pense que certaines molécules complexes, les acides nucléiques par exemple, sont capables de créer des conglomérats moléculaires considérables et organisés. Et on espère bien ainsi, par des synthèses de ce type, engendrer la vie dans des conditions très précises. Mais imagine-t-on simplement le hasard conduisant cette expérience délicate, alors que tant de milliers de cerveaux intelligents aujourd'hui n'ont encore pu la réaliser avec des appareillages extrêmement précis. Ces molécules complexes et merveilleuses, conçues, assemblées en un échafaudage ahurissant, auraient par hasard créé des cellules vivantes. On pourrait faire à ce sujet un calcul de probabilité qui montrerait comment ce hasard est un est incapable de réaliser cela. Prenons par exemple un poème de Victor Hugo et mélangeant toutes les lettres de ce poème. Eh bien, ensuite, secouons-les et pensons au temps et à la possibilité pour que ce poème de Victor Hugo sorte par le seul hasard. Eh bien, les conditions sont encore plus complexes pour qu'on aboutisse à la synthèse de molécules vivantes par le seul hasard.
1: Au fond, les efforts même qu'il faut développer actuellement pour aller un tout petit peu dans cette direction nous donnent la mesure de l'impossibilité que tout cela ait été un jour réalisé par hasard.
0: Je crois en tout cas que c'est hautement improbable et je crois que c'est plus simple de croire comme moi que la main de Dieu, l'esprit ordonnateur, oui, je le crois, a construit cette remarquable création. Ici apparaît cette nouvelle propriété inconnue dans la matière inerte, une source d'énergie interne qui fait croître l'organisme et lui permet de se reproduire. C'est donc quelque chose de nouveau. Il est parlé ici de la semence, n'est-ce pas? La verdure, la fonction chlorophyllienne et la graine, ce concentré de vie, et finalement les arbres et les fruits. On voit vraiment tout le déroulement de la vie, et l'apparition de la vie et du phénomène même de la reproduction. Nous pouvons constater avec la fin de ce troisième jour cosmogonique qu'une œuvre nouvelle apparaît, la vie végétale. Et la science, encore une fois, est d'accord pour admettre que cette vie a précédé celle des animaux. Donc l'inférieur paraît toujours avant le supérieur. C'est une règle, c'est une loi, le mieux organisé suit le plus primitif. La plante paraît avant l'animal, dont elle sera le support nourricier, comme la chimie a précédé la vie, dont elle a été le support. Et la plante se nourrit du minéral, l'animal du végétal. Le végétal, c'est la racine de l'arbre vivant planté dans le globe inorganique et qui va s'épanouir bientôt dans des êtres indépendants. Vous savez, le foisonnement des plantes, du carbonifère extraordinaire qui recouvrait toutes les régions de la Terre, marque une étape importante dont on retrouve le témoignage dans les couches de charbon, dans toutes sortes d'endroits du globe. On voit donc que là, cette vie végétale gigantesque qui existait avant l'apparition des animaux supérieurs.

0: continuer avec la conférence radiophonique du Dr. Philippe Goldobert de la Faculté des sciences de Genève dans un instant après cette courte annonce.
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1: Vous nous avez amené jusqu'à ce point de l'histoire de la Terre où nous l'avons vu enveloppée d'épais nuages transformés en serre chaude, c'est le cas de dire, serre dans laquelle se multiplient les végétaux de toute espèce, et vous nous avez ainsi amené jusqu'au seuil d'un quatrième jour qui sera sans doute un jour heureux.
2: C'est un jour un peu particulier, en effet, puisque la Genèse nous parle de l'apparition du soleil, des étoiles et de la lune. Alors, ça a beaucoup étonné, justement, quantité de gens, que le soleil apparaisse seulement au quatrième jour dans la Genèse. Lorsqu'on regarde la réalité, eh bien, on s'aperçoit que le texte, d'abord, ne dit pas que le soleil a été créé à ce moment-là. Il est parlé qu'il est apparu, ainsi que les étoiles et la lune. Donc, c'est un signe que quelque chose s'est produit.
1: Excusez-moi, docteur, quand on dit que le soleil est apparu, c'est le point de vue de l'observateur situé sur la Terre qui s'exprime dans ce verbe « apparaître ».
2: Exactement, parce que si c'était le verbe « créer », ça serait le mot « bara » que nous avons vu au début. Dieu créa, Dieu bara les cieux et la terre, et que nous verrons réapparaître ensuite, soit pour les animaux supérieurs, soit pour l'homme.
1: C'est ça.
2: Alors on sait donc maintenant que l'immense végétation des premiers âges a créé en quelque sorte l'atmosphère actuelle comme un immense poumon recevant le gaz carbonique et rejetant l'oxygène qui allait servir plus tard à la vie animale. Ainsi, une couche énorme de nuages devait recouvrir la Terre. Mais un jour, elle s'est déchirée. Et alors, la photosphère initiale et les nuages ont disparu et sont apparus les astres, le jour solaire, les temps solaires et lunaires, le rythme caractéristique des années, des saisons, du jour et de la nuit.
1: C'est ça. Cela toujours donc d'un point de vue qui n'englobe pas l'univers entier, mais qui est celui de l'observateur placé sur la Terre.
2: Exactement, puisque l'auteur maintenant s'est bien placé sur la Terre, c'est tout à fait clair. Et alors, peut-être l'apparition du Soleil a-t-elle eu de grandes conséquences sur les plantes primitives? Des espèces entières ont disparu, anéanties, des nouvelles ont surgi. Par exemple, on sait que les fougères, les prêles arborescentes, qui étaient immenses au début, qui recouvraient tout, ont disparu. Ce fut, au fond, la fin du règne des cryptogames vasculaires géants.
1: Qui n'ont en fait pas supporté alors l'apparition du soleil, les nuages étant déchirés.
2: Probablement, ou que les conditions terrestres ont en tout cas été modifiées. Et puis, il y avait encore beaucoup de grands cataclysmes. Par exemple, aux États-Unis, on a pu compter 40 couches carbonifères successives, et même 100 en Angleterre, dans des mines. Donc, toutes ces couches sont superposées. Que de flux, de reflux, de raz-de-marée, de tremblements de terre dans cette période. Mais pourtant, le phénomène vie avait considérablement évolué. La plante avait donc pris sa vie aux dépens du règne du milieu minéral, et l'animal, lui, est un milieu indépendant. Et alors, les premiers animaux invertébrés apparaissent, puis les vertébrés. C'est ici, dans le cinquième jour, maintenant nous attaquons le cinquième jour, que la parole de Dieu situe la création, de nouveau le mot « bara », des taninimes, ou grands monstres de la mer. Alors, en quelque sorte, on pourrait dire que c'est vraiment la nouvelle étape de la vie, puisque des êtres indépendants sont devenus un milieu de vie pour eux-mêmes, alors qu'auparavant, ils tiraient, la vie du sol, et ils sont devenus un milieu de vie indépendant. C'est vraiment une création, l'apparition de nouveaux êtres, les animaux supérieurs. Alors, il est parlé, c'est très intéressant là, des taninimes, où dans certaines Bibles, Dieu créa, est-il dit, les grands poissons et tous les animaux vivants qui se meuvent et que les eaux produisent en abondance selon leur espèce. Vous voyez que ça commence par la création des monstres marins, de ces monstres marins qu'on voit naturellement dans toutes sortes d'images. Vous connaissez ces découvertes paléontologiques, les amphibiens gigantesques, les plésiosaures, les crocodiles immenses, ces dinosaures sur Terre à allure de kangourou ailé, ou ces immenses chauves-souris. Et alors vous voyez que les airs, il est dit ensuite que les eaux produisent en abondance selon leur espèce, il créa aussi tout oiseau ailé selon son espèce, Dieu vit que cela était bon.
1: De la mer, on saute directement dans les airs,
2: dans les
1: si j'ose dire.
2: Exactement. Et on sait que les premiers oiseaux étaient précisément de ces monstres ailés qui ont commencé de voler avant, si vous voulez, les mammifères terrestres. Donc, on s'aperçoit bien que toute la chronologie biblique suit exactement celle découverte dans la nature. On dirait en paléontologie que c'est l'ère secondaire, le triasique, le jurassique, puis le crétacé, et remplissait, dit l'écriture, les eaux des mers et que les oiseaux multiplient sur la terre. C'est donc, vous voyez, ce règne des créatures énormes qui, pour un temps, ont peuplé la terre, sorte d'ébauche des animaux actuels, première grande étape vers le futur gardien du jardin.
1: Donc, de la mer dans les airs et à la fois de la mer et des airs sur la terre, c'est le schéma.
2: C'est le schéma, et voilà, au Crétacé, donc la végétation change et ce règne des grands reptiles commence à passer. On voit apparaître des arbres plus correspondants aux arbres actuels, en même temps, des chênes, des érables, etc. Les mammifères apparaissent, des mammouths, des mastodontes, puis des singes frugivores, et enfin les carnassiers. Et nous sommes là dans le Pliocène, dans le sixième jour cosmogonique de la Genèse. On voit le progrès continu dans le perfectionnement de la création, et la Bible suit la ligne exacte des découvertes. Il y a donc une sagesse. Comment imaginer un parallélisme plus parfait entre science et Bible? Il y a une sagesse qui conçoit le projet, une volonté libre et une puissance qui exécute et crée tour à tour, au temps fixé, quand cela convient, et non pas un grand temps unique et inconscient se développant par lui-même, en aveugle en quelque sorte. Donc Dieu, gérant, conduisant et dirigeant le tout.
1: Avant d'en arriver à la conclusion de ce chapitre, docteur, je voudrais revenir un tout petit peu en arrière et vous poser une question au sujet de ce que vous disiez tout à l'heure de l'indépendance du monde animal par rapport au monde végétal. Dans quel sens faut-il entendre cette indépendance? Parce que on pense au fait que les animaux sont dépendants du végétal pour leur nourriture au moins.
2: Bien, au point de vue du mouvement, on peut considérer l'image plus clairement. L'animal est libre. Il peut se déplacer, il peut évoluer, il peut modifier sans cesse son mouvement. Il est donc un milieu vivant en lui-même, tandis que jusque-là, tout est fixe, tout est lié à la terre, à la matière. D'ailleurs, nous allons voir, un second tournant va se présenter maintenant, les animaux se perfectionnant, des animaux sauvages supérieurs arrivant, eh bien, nous voyons que tout le jardin était prêt, en quelque sorte habité, conçu, la créature est arrivée au sommet de l'édifice de la vie, le réceptacle était prêt pour la dernière œuvre de Dieu, l'homme.

0: dans la fantastique aventure de la création du monde, dans les rythmes gigantesques frappés par cet étonnant texte de la Genèse. Nous en étions restés, docteur Goldober, au moment solennel où allaient se frapper les trois coups marquant l'apparition de l'homme.
1: Oui, c'est la deuxième partie du sixième jour cosmogonique, et on peut dire que c'est bien le troisième coup, puisqu'il s'agit là du troisième bara. Bara, créer, dans le sens faire, et ici faisons l'homme à l'image de Dieu, l'homme un Dieu incarné, de même que l'animal s'était libéré du milieu ambiant, le sol n'était plus qu'un moyen de transport, il était devenu libre de la terre, de la matière de soutien, il était devenu un monde mobile, de même, l'homme devient un esprit dont le corps sera l'instrument dirigé. Le monde des idées, inexistant pour l'animal, deviendra primordial pour l'homme. C'est un être moral, indépendant, responsable. Tenez par exemple un pauvre tantôt, est transformable par Christ en un fils de Dieu. Mais un chimpanzé, jamais. L'homme est créé mâle et femelle, pourtant. Il est bien dit. L'homme est créé mâle et femelle, un être de chair et de sang, qui va peupler, envahir complètement la terre et la dominer totalement. Quel tableau grandiose de l'achèvement de l'œuvre divine, et puis de ce que nous voyons, l'envahissement de l'homme sur la planète. L'homme, avec l'Esprit de Dieu, collaborateur de Dieu, chargé de mettre en œuvre toutes les lois que la science découvre peu à peu. C'est fini, dit Dieu, c'est la dernière créature, il n'y en a plus après.
0: Un premier coup pour la création du monde végétal, un second coup pour la création du monde animal, vous venez de nous dire le troisième coup pour la création de l'homme, et c'est la dernière créature, mais est-ce qu'on ne pourrait pas imaginer un quatrième coup qui annoncerait le surhomme, que certains d'ailleurs ont déjà annoncé?
1: Oh bien, en effet, lorsque nous étions avec ma femme à Prague, il y a une dizaine d'années, il existait à ce moment une exposition qui était intitulée « Le Darwinum ». Et alors, dans ce Darwinum, on nous présente, en commençant par les êtres inférieurs, un panorama de la création, qui part de la cellule au singe, bien entendu. C'est très intéressant, mais le terminus proposé nous a fort étonnés. En effet, après le singe, nous avons vu une autre statue. Un homme est représenté, et dessous c'est écrit « Homo sapiens ». Et ensuite, après l'homme, quelle ne fut pas notre surprise d'en voir un autre ? Le surhomme, déjà pressenti par Hitler, ce fameux surhomme. Et la notice portait sous la statue, humblement, cette notation « Homo communiste ». Vous voyez cette prétention, continuer la création de Dieu. Et j'avais bien envie de changer cette étiquette et de mettre dessous Homo Christus. Parce que réellement, c'est Christ qui est l'épanouissement de l'Homo sapiens. C'est Christ qui est le surhomme qui marche sur les eaux, qui ressuscite les morts, qui crée du pain et des poissons, qui guérit les malades, qui instruit les hommes sur le Dieu amour, qui sauve les pécheurs, dont je suis le premier. C'est Christ vraiment celui qui est espéré par la religion des hommes et de tous les hommes.
0: Bien sûr, docteur, vous dites Christ est le surhomme. Mais enfin, nous ne participons pas à cette création. Alors on peut objecter cela, c'est que malheureusement, nous ne bénéficions pas de ce nouveau stade de la création.
1: Et pourtant, nous pourrions en bénéficier, puisque Christ est venu pour donner la rédemption à l'homme. L'homme s'est en effet séparé de Dieu, c'est clairement donné dans les chapitres suivants de la Genèse. Cette séparation d'avec Dieu a été l'origine de toute la déchéance de l'homme, au point de vue spirituel, au point de vue moral, alors qu'il était destiné à cette conquête du monde, à cette invasion de la terre dans l'harmonie, et non pas dans la guerre et dans le péché comme c'est actuellement. Mais l'homme pourrait redevenir cela, au lieu d'être le collaborateur, en quelque sorte, de Satan, qui a été le destructeur de la terre. L'homme peut redevenir le Fils de Dieu, prévu. Christ est venu pour réconcilier le monde avec Dieu. Ce faisant, péché pour nous, il nous rend libres du péché. Et à celui qui, par la foi, le prend comme rédempteur, il donne la libération définitive du joug satanique et il nous réintègre dans le plan divin. Ainsi donc, nous pouvons espérer dans des hommes qui sont à l'image de Christ, qui suivent le Christ, une rédemption et une transformation du monde.
0: Mais nous voilà peut-être par ces perspectives un peu loin de la Genèse, docteur. Est-ce que nous pouvons y revenir il y a un jour encore dont nous n'avons pas parlé?
1: Eh bien oui, c'est le jour du grand repos de Dieu, ce sabbat qui dure encore. Et on peut dire que c'est vraiment le septième jour. Alors comment l'homme peut-il entrer dans ce repos? L'Épître aux Hébreux nous dit qu'il y a un repos de sabbat réservé au peuple de Dieu. Et que nous devons entrer dans ce repos. Il dit, efforcez-vous d'entrer dans ce repos. Or, ce repos, comment est-il? C'est, je crois, cesser de s'appuyer sur sa propre force et se reposer en Dieu, s'appuyer.
0: Donc, il ne faut pas l'entendre au sens d'absence de travail. Au contraire, puisque l'homme est appelé à être créateur, si nous vous comprenons bien, il n'est pas appelé à faire de la chaise longue.
1: Même d'être le collaborateur avec Dieu, puisqu'il doit remplir la terre et l'assujettir sereinement, c'est ce qui se passe. Et nous voyons que lorsque nous atteindrons à cette réunion en Dieu, à cette construction en Dieu, avec Dieu, dans son plan d'amour, alors tout sera réellement l'accomplissement de cette création dans une dimension supérieure dont le monde présent n'a encore qu'un pâle reflet.
0: C'est ça, donc la création est appelée à s'achever, au fond, dans les dimensions de l'amour, et comme vous dites, donc dans des dimensions dont nous ne faisons même actuellement aucune idée.
1: Et maintenant, on peut dire, pour terminer, que quelles que soient les découvertes scientifiques à venir, ce plan dont nous venons de parler, ce plan global et merveilleux du début de la Genèse, va subsister. C'est la parole éternelle de Dieu. Ainsi, science et Bible, qui paraissent parfois en contradiction, ne le sont que pour autant qu'on cesse d'être humble et qu'on veut savoir mieux que Dieu. Et au contraire, si l'on garde la perspective de la foi, si l'on se souvient du temps extrêmement lointain où cet auteur a donné cette extraordinaire fresque de la création, on ne peut que rester saisi de sa grandeur.

0: Docteur Goldaubert, les cinq premiers chapitres de cet entretien sur le monde et la vie que vous voulez bien avoir avec nous, les cinq premiers chapitres ont eu leur centre de gravité tout entier, tout à fait, dans la Genèse. Mais enfin, la Genèse n'est dans la Bible qu'un jardin, c'est bien le cas de dire, qu'un jardin particulier. Est-ce que d'autres textes de la Bible peuvent entrer, peuvent faire partie des considérations que vous nous avez communiquées au sujet de la Genèse?
1: Nous en trouvons plusieurs, en effet, de ces textes, et en particulier dans le livre des Proverbes. Il y a au chapitre 8e un texte magnifique qui parle de ce début de la création. Au début, au commencement, avant l'origine de la terre, est-il écrit « Moi, la sagesse, je fus enfanté quand il n'y avait point d'abîme, point de source chargée d'eau. Avant que les montagnes fussent affermies, avant que les collines existassent, je fus enfanté. Il n'avait encore fait ni la terre, ni les campagnes, ni le premier atome de la poussière du monde. Lorsqu'il disposa les cieux, j'étais là. Lorsqu'il traça un cercle à la surface de l'abîme, lorsqu'il fixa les nuages en haut et que les sources de l'abîme jaillirent avec force, lorsqu'il donna une limite à la mer pour que les eaux n'en franchissent pas les bords, lorsqu'il posa les fondements de la terre, j'étais à l'œuvre auprès de lui. » Nous voyons là un texte qui retrace également cette création du monde et cette présence de Christ dès le début, lorsqu'il n'avait fait ni la terre, ni le premier atome de la poussière du monde. On voit bien ici qu'il n'y a pas non plus de contradiction avec les découvertes scientifiques modernes, et je crois même que c'est le moment de dire que la science n'est pas tellement en contradiction qu'on le croit avec la Bible. On voit au contraire que si on l'étudie avec un œil intelligent, un œil en même temps humble, elle correspond aux philosophies modernes, aux recherches scientifiques de la biologie, de la géologie, de la paléontologie. Cette description n'est pas antagoniste non plus avec les théories de Lamarck ou de Darwin. Il est temps que les chrétiens cessent de voir le diable où il n'est pas. On a voulu jadis tuer Galilée parce qu'il disait que la Terre était ronde et qu'elle tournait. On a utilisé Darwin et Einstein en les présentant comme des destructeurs de la foi. N'était-il pas plutôt de géniaux précurseurs qui éclairent la foi? Ils nous ont permis en tout cas de comprendre le si merveilleux livre de la nature un tout petit peu mieux que nous le présentaient les traditions figées des théologiens. Donc en épousant beaucoup de ces traditions gréco-romaines pour devenir religion d'État, le christianisme, comme dans bien d'autres domaines, a failli peut-être à sa mission rédemptrice de tout l'homme, voulant soumettre l'homme à un système politico-religieux. Plutôt que de l'élever dans la gloire de Dieu, la religion est sans cesse coupable d'avoir empêché l'essor de chercheurs sincères. Ceci est troublant et explique beaucoup de choses également dans les révolutions politiques des temps modernes et l'indifférence des masses à rechercher des vérités plus parfaites, plus proches de Dieu, qu'elles ne trouvaient pas dans la religion des pères devenus statiques au lieu d'être emportés en quelque sorte par le Saint-Esprit.
0: Arrivé à ce point, vous permettrez, docteur, que nous glissions peut-être une question. Vous nous avez entretenu de la manière dont les connaissances actuelles de la science se situent, viennent prendre place harmonieusement, sinon aisément, dans ce que la Bible dit de la création. La Bible parle aussi de la fin du monde. Si elle parle du commencement du monde, elle parle aussi de la fin du monde. Est-ce que là aussi, l'état actuel de nos connaissances, ou peut-être s'agit-il plus d'opinions encore que de connaissances sur ce chapitre, est-ce que ces opinions sont aussi conciliables avec ce que dit la Bible?
1: En tout cas, la Bible dit ceci dans le psaume 102. « Toi, Seigneur, tu as au commencement fondé la terre et les cieux sont l'ouvrage de tes mains. Ils périront, mais tu subsistes. Ils vieilliront comme un vêtement, tu les rouleras comme un manteau et ils seront changés, mais toi, tu restes le même et tes années ne finiront point. » Aujourd'hui, on sait que, après la découverte de l'antimatière, il peut très bien arriver un jour cette disparition dans le néant de tout cet univers matériel qui a été créé sur un principe, en quelque sorte sur un mode de construction, mais on peut très bien imaginer un autre mode, ou d'autres modes encore, mais en tout cas un autre mode antagoniste qui annulerait en quelque sorte toute la création matérielle. Et l'apôtre Pierre lui-même n'est pas loin de nous dire la même chose, puisqu'il dit ceci: cette première création qui nous est révélée comme passagère, comme une sorte d'échafaudage, Pierre nous dit, elle sera dissoute. Cette création sera dissoute dans la deuxième épître de Pierre, au chapitre 3. Ce mot dissous est étonnant, n'est-ce pas ? Et nous attendons de nouveaux cieux et une nouvelle terre où la justice habitera. Évidemment, l'Apocalypse nous parle aussi de quelque chose de semblable, de cette destruction, de cette création. Et aujourd'hui, on est beaucoup moins, je dirais, moqueurs qu'autrefois, nous scientifiques, devant les découvertes de la science qui permettent de voir cet anéantissement si facile. On le voit avec la bombe atomique, mais on le voit encore plus lorsqu'on examine la structure de l'atome et de l'antimatière. Donc on peut considérer que cette première création matérielle va à l'anéantissement et qu'il y a une nouvelle création, par contre, qui est spirituelle, qui est en devenir. Et cette nouvelle création spirituelle, c'est intéressant, commence la même chose que la première. La première avait commencé, vous vous souvenez, par l'apparition de la lumière. Et cette nouvelle création commence également par l'apparition de la lumière. Et nous avons dans l'évangile de Jean, justement, un texte magnifique qui nous parle de cette vision de Dieu. Il nous a dit ceci, que Jésus a été la véritable lumière qui, en venant dans le monde, éclaire tout homme. Et elle est plus éternelle que la première lumière, en quelque sorte. Elle était dans le monde. Le monde a été fait par elle. Le monde ne l'a point connue. Bien sûr, l'homme s'est détourné de cette lumière et il a passé tout son temps, ses millénaires, loin de cette lumière. Elle est venue chez les siens quand Christ est venu au milieu d'eux, et les siens ne l'ont pas reçu, même les Israélites ne l'ont pas reçu. Mais à tous ceux qui l'ont reçu, à ceux qui croient en son nom, elle a donné le pouvoir de devenir enfants de Dieu, lesquels sont nés non plus du sang, ni de la volonté de la chair, ni de la volonté de l'homme, mais sont
0: nouveau mode de création.
1: De Dieu, nouvelle création, nouveau mode de création. Et ainsi, cette nouvelle naissance, cette nouvelle création, est vraiment l'entrée dans ce royaume spirituel, dans ce monde spirituel, dans cette nouvelle création qui vient, en quelque sorte, et qui sera le nouveau monde promis par Dieu. Nous ne savons pas l'importance de la matière future dans ce monde. Est-ce que ce sera un monde édifié dans une sorte de matière? Nous l'ignorons. Mais ce que nous savons, c'est que nous avons affaire là à une nouvelle création. La première était temporelle, matérielle, visible. La seconde est éternelle, spirituelle, invisible.

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0: Au commencement était le Verbe, et le Verbe était avec Dieu, et le Verbe était Dieu. Il était au commencement avec Dieu. Tout fut par lui, et sans lui rien ne fut. Ce qui fut en lui était la vie, et la vie était la lumière des hommes, et la lumière luit dans les ténèbres, et les ténèbres ne l'ont pas saisi.
1: Il y eut un homme envoyé de Dieu. Son nom était Jean. Il vint pour témoigner, pour rendre témoignage à la lumière, afin que tous crussent par lui. Celui-là n'était pas la lumière, mais il avait à rendre témoignage à la lumière.
0: Le Verbe était la lumière véritable qui éclaire tout homme. Il venait dans le monde. Il était dans le monde et le monde fut par lui et le monde ne l'a pas reconnu. Il est venu chez lui et les siens ne l'ont pas accueilli. Mais à tous ceux qui l'ont accueilli, il a donné pouvoir de devenir enfant de Dieu. À ceux qui croient en son nom, lui qui ne fut engendré ni du sang, ni d'un vouloir de chair, ni d'un vouloir d'homme, mais de Dieu. Et le Verbe s'est fait chair, et il a habité parmi nous. Et nous avons contemplé sa gloire, gloire qu'il tient de son Père comme Fils unique, plein de grâce et de vérité.
1: Jean lui rend témoignage, et il clame, « C'est de lui que j'ai dit, celui qui vient derrière moi, le voilà passé devant moi, parce qu'avant moi, il était. »
0: Oui, de sa plénitude, nous avons tous reçu, et grâce pour grâce, car la loi fut donnée par Moïse, la grâce et la vérité sont venues par Jésus-Christ.
1: Nul n'a jamais vu Dieu. Le Fils unique, qui est tourné vers le sein du Père, lui l'a fait connaître.

0: Et voici quel fut le témoignage de Jean quand les Juifs lui envoyèrent de Jérusalem des prêtres et des Lévites pour lui demander « Qui es-tu ?» Il confessa, il ne nia pas. Il confessa « Je ne suis pas le Christ. »« Qu'es-tu donc ?» lui demandèrent-ils. « Es-tu Élie ?» Il dit « Je ne le suis pas. » « Es-tu le prophète ?» Il répondit « Non. » Ils lui dirent alors « Qui es-tu que nous donnions réponse à ceux qui nous ont envoyés ? Que dis-tu de toi-même ?» Il déclara « Je suis la voix de celui qui crie dans le désert, rendez droit le chemin du Seigneur, comme a dit Isaïe, le prophète. » On avait envoyé des pharisiens, ils lui demandèrent « Pourquoi donc baptises-tu si tu n'es ni le Christ, ni Élie, ni le prophète ? » Jean leur répondit, « Moi, je baptise dans l'eau. Au milieu de vous se tient quelqu'un que vous ne connaissez pas, celui qui vient derrière moi, dont je ne suis pas digne de dénouer la courroie de sandales. » Cela se passait à Béthanie, au-delà du Jourdain, où Jean baptisait.
1: Le lendemain, il voit Jésus venir vers lui, et il dit, voici l'agneau de Dieu qui enlève les péchés du monde. C'est de lui que j'ai dit, derrière moi vient un homme qui est passé devant moi, parce qu'avant moi il était. Et moi je ne le connaissais pas. Mais c'est pour qu'il fût manifesté à Israël que je suis venu baptisant dans l'eau. Et Jean rendit témoignage en disant, j'ai vu l'Esprit descendre, telle une colombe venant du ciel et demeurée sur lui. Et moi, je ne le connaissais pas. Mais celui qui m'a envoyé baptiser dans l'eau, celui-là m'avait dit, celui sur qui tu verras l'Esprit descendre et demeurer, c'est lui qui baptise dans l'Esprit Saint. Et moi, j'ai vu et je témoigne que celui-ci est l'élu de Dieu.
0: Le lendemain, Jean se tenait là, de nouveau, avec deux de ses disciples. Regardant Jésus qui passait, il dit
1: « Voici l'agneau de Dieu. »
0: Les deux disciples entendirent ces paroles et suivirent Jésus. Jésus se retourna et voyant qu'ils le suivaient, leur dit
2: « Que cherchez-vous ? »
0: Ils lui dirent « Rabbi, ce qui veut dire maître, où demeures-tu ? » Il leur dit
2: « Venez et voyez. »
0: Ils vinrent donc et virent où il demeurait, et ils demeurèrent auprès de lui ce jour-là. C'était environ la 10e heure. André, le frère de Simon-Pierre, était l'un des deux qui avait entendu les paroles de Jean et suivi Jésus. Il rencontre en premier lieu son frère Simon et lui dit « Nous avons trouvé le Messie, ce qui veut dire Christ. » Il l'amena à Jésus. Jésus le regarda et dit «
2: Tu es Simon, le fils de Jean. Tu t'appelleras Céphas. »
0: Ce qui veut dire Pierre.
1: Le lendemain, Jésus résolut de partir pour la Galilée. Il rencontre Philippe et lui dit
2: « Suis-moi. »
1: Philippe était de Bethsaïde, la ville d'André et de Pierre. Philippe rencontre Nathanaël et lui dit « Celui dont Moïse a écrit dans la loi, ainsi que les prophètes, nous l'avons trouvé, Jésus, le fils de Joseph de Nazareth. » Nathanaël lui dit, « De Nazareth, peut-il sortir quelque chose de bon ?» Philippe lui dit, « Viens et vois. » Jésus vit Nathanaël venir vers lui, et il dit de lui,
2: « Voici vraiment un Israélite sans détour. »
1: Nathanaël lui dit, « D'où me connais-tu ? » Jésus lui répondit,
2: « Avant que Philippe t'appela, quand tu étais sous le figuier, je t'ai vu. »
1: Nathanaël reprit, « Rabbi, tu es le Fils de Dieu, tu es le roi d'Israël. » Jésus lui répondit,
2: « Parce que je t'ai dit, je t'ai vu sous le figuier, tu crois. Tu verras mieux encore. »
1: Et il lui dit,
2: « en vérité, je vous le dis. » Vous verrez le ciel ouvert et les anges de Dieu monter et descendre au-dessus du Fils de l'homme.

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1: Il y a un temps pour tout, un temps pour toutes choses sous les cieux, dit l'Ecclésiaste. Les chagrins et les peines ne sont que pour un temps. Ils ne durent pas toujours. Pour ceux qui mettent en Dieu leur confiance, tout refleurira un jour dans un éternel printemps. Jouissons sans arrière-pensée des grâces que Dieu nous accorde en ce jour. Tout est beau à sa manière et en sa saison. Chaque journée a quand même ses fleurs et son soleil. Mais parfois notre pensée s'arrête tellement au passé ou s'élance tellement vers un avenir encore incertain que nous en oublions les bienfaits que Dieu nous accorde dans le présent. La Bible dit « C'est aujourd'hui le jour du salut ». C'est aussi aujourd'hui le jour du pardon, le jour de la paix retrouvée, le jour de la joie dans la communion du Père et du Fils par le Saint-Esprit. Toute grâce excellente et tout don parfait descendent d'en haut du Père des Lumières. Remarquez que la forme est au présent. Toute grâce descendent et non pas descendront ou sont descendus. Amis de Télébible, prends aujourd'hui ta part des grâces que ton Dieu tient en réserve pour toi.

Je m'appelle Ruben Berger. Je viens d'une famille juive orthodoxe. J'étais quelqu'un qui a cherché la vérité. Je connais un peu Dieu, mais pas vraiment jusqu'au temps que Jésus, Yeshua, s'est révélé à moi. Ça fait 37 ans et a complètement changé ma vie et m'a donné vraiment, pas seulement une espérance vivante, mais une nouvelle vie. Oui, et j'ai découvert en vérité qui est le Dieu d'Israël. Moi et mon frère, nous sommes deux frères qui viennent d'une famille des immigrants qui ont fui la Shoah. Beaucoup de gens dans notre famille sont morts. Alors, pendant ma jeunesse, j'ai grandi avec un esprit de mort et dépression sur ma vie à cause de toute cette histoire. Et je cherchais Dieu, j'étais aussi touché par Dieu. Et quand j'étais jeune dans la synagogue, mais sans connaître vraiment qui il est. C'était plus que la religion, mais sans vraiment une foi vivante dans un Dieu qui touche les âmes et la personne la plus profonde. Et mon frère, il a travaillé au Danemark, il était complètement dans l'incroyance. Et un jour, il s'est rentré de son travail en réalisant vraiment qu'il était sans foi. Et soudainement, il a découvert qu'il n'était pas seul dans la chambre où il était. Et c'était une présence très forte de l'amour de Dieu qui entrait dans cette chambre. Un homme qui n'a pas du tout cru en Dieu à ce temps dans sa vie. Et puis, cette présence d'amour est devenue de plus en plus forte. Et Dieu a parlé directement à son cœur et lui a dit, je suis le Dieu de tes pères, le Dieu d'Abraham, Isaac et de Jacob, et je te connais complètement. Alors il s'est mis à pleurer. Et c'était comme quelqu'un a pris une clé et a ouvert une voûte très très épaisse. Et à ce moment-là, il a entendu le nom de Jésus dans la langue hébreu. Il ne connaissait pas son nom en langue hébreu. Yeshua, HaMashiach, il a compris que si cet amour saint et pur s'est entré dans notre monde, il sera crucifié. Alors sa vie a complètement changé, et sans qu'il a compris beaucoup plus que cela. Et pendant le temps, le Seigneur lui a montré le fait qu'il est mort sur la croix pour lui. Et après un certain temps, il s'est repenti et il a donné sa vie à Jésus. Il a commencé à prier pour moi. Il est venu me chercher. J'étais vraiment dans les ténèbres pendant ce temps de ma vie. Et j'ai pris des drogues, et j'ai abandonné le judaïsme. Mais je ne savais pas qui je suis. J'étais un homme sans identité, en vérité. Alors quand mon frère est venu me parler de son expérience, la présence de Dieu a vraiment rempli la chambre. C'était la première fois dans ma vie que j'ai vraiment expérimenté la présence vivante de Dieu et l'amour de l'époux, qui était très très fort pour moi. Et sans comprendre beaucoup, j'ai réalisé que j'ai compris et j'ai cru que Jésus est vraiment la vérité. Et au plus profond de mon corps, je savais que c'est la réalité. J'ai pas pris, je ne suis pas repenti, mais j'étais profondément touché par cet amour saint et pur. Le lendemain, quand je me suis réveillé, et j'ai réalisé que cette présence qui était au dehors de moi était maintenant en moi et dans mon cœur, et que j'avais expérimenté ce qu'on appelle la nouvelle naissance, sans comprendre, sans savoir cette parole. Et j'ai reçu vraiment une nouvelle vie. J'avais toujours peur de la mort. Et soudainement, j'ai compris que l'éternité est vraiment dans mon cœur, que j'ai été délivré de cette peur de la mort. Et en même temps, Dieu m'a donné la grâce de me repentir. Mais avant, quand j'étais juif pratiquant, j'ai jamais eu la puissance de changer ma vie. Souvent, j'ai demandé pardon, mais sans un vrai changement dans ma vie. Alors après ce jour-là,
Et Dieu m'a donné la repentance, mais aussi une puissance qui est venue de son Saint-Esprit, qui m'a délivré de beaucoup de péchés dans ma vie, de mon passé avec les drogues, l'occultisme, l'impureté. Et il m'a donné vraiment une nouvelle vie. En même temps, j'ai commencé à relire la Bible, parce que j'ai lu la Bible, j'ai étudié la Bible toujours comme juif, mais c'était vraiment un voile qui était enlevé de mon cœur, de mes yeux, et la Bible était pour moi un livre vivant, une lettre une épître de l'amour de Dieu à ma vie. Et j'ai compris en même temps que ce salut qui était très personnel, j'ai compris que j'étais sauvé par le pardon de Jésus, que j'ai reçu la vie éternelle. J'ai encore compris en lisant la Bible que moi j'étais comme une prémisse de mon peuple et que Dieu va vraiment toucher beaucoup d'autres juifs. Et en vérité, c'était à ce temps-là, et moi j'ai connu le Seigneur l'année 70, que Jésus a commencé à se révéler à beaucoup de Juifs en 67, qui avaient aussi des expériences personnelles avec lui, des révélations directes et des rencontres avec Jésus, Messie d'Israël et roi, roi des rois, mais aussi roi des Juifs. Et grâce à Dieu, cette rencontre m'a donné la foi aussi pour mon peuple, et depuis ce temps-là, j'avais la grâce de vraiment voir comment Dieu a touché le cœur de beaucoup de Juifs, aussi beaucoup d'Arabes en Israël, beaucoup de musulmans, et comment en Christ, le Seigneur nous a donné, Arabes et Juifs, une vraie fraternité et communion d'amour dans sa lumière et dans sa grâce.

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C'est Daniel au micro. On commence avec un extrait de Proximité, un compact disque de Stéphane Demers, un artiste francophone qui nous vient du Canada. Grand Dieu créateur. Oui, ça bouge pas mal.

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1: Bonjour. C'est la Voix de l'Évangile. Jésus-Christ, le péché, la croix. Difficile d'imaginer ce que ces mots évoquent pour vous. Peut-être pensez-vous aux guerres de religion, à l'hypocrisie de certains hommes d'église que vous avez connus. Peut-être au contraire, avez-vous immédiatement pensé à des hommes comme le pasteur Martin Luther King ou l'abbé Pierre, ou encore à un de vos amis qui vous impressionne par sa foi toute simple. Jésus-Christ, le péché et la croix, voilà finalement ce dont Marc Furio voudrait vous parler aujourd'hui. Il y a ce que cela évoque chez vous et il y a ce qu'en dit la Bible. Restez donc à l'écoute, dans quelques instants nous serons avec Marc Furio. Pour le moment, Jude 25 chante « Ses mains ».

péché, est-ce une notion taboue dont il faut se débarrasser et qui empêche l'homme de s'épanouir pleinement, comme certains le laissent penser? Le Dieu des cieux veut-il, par ce mot « péché », maintenir les êtres humains que nous sommes dans un état de crainte perpétuelle pour nous empêcher de vivre? Le but du Créateur est que nous vivions et que nous soyons heureux. Mais comment ne pas reconnaître l'évidence qu'un mal implacable colle à notre peau, ce que précisément la Bible, qui est la parole vivante de Dieu, appelle de ce terme « péché ». Sinon, pourquoi alors le mensonge ou l'adultère qui règne souvent chez l'homme, comme dans ce monde? Nous ne sommes pas assurément aussi bien nous-mêmes que nous voudrions souvent le laisser entendre. L'apôtre Paul, bien qu'intime de Dieu, manifestait la vigilance nécessaire dans sa vie lorsqu'il écrit dans son épître aux Romains, au chapitre 7 et au verset 19, « Je ne fais pas le bien que je veux, mais je pratique le mal que je ne veux pas. » Péché, c'est manquer le but. C'est le désir de l'homme de se faire Dieu et de prendre la place du Créateur, comme encore c'est oublier son Dieu. D'où tous les tracas que l'homme peut connaître, quand la relation primordiale, c'est-à-dire le contact de l'homme avec son Créateur, reste très souvent inexistante. Mesurez le mal, le péché qui habite l'homme dans sa nature, et cherchez à en connaître la gravité, c'est regarder à une seule vraie mesure que Dieu place devant l'être humain, celle de la croix. C'est un instrument de supplice sur lequel les Romains, à l'époque de Jésus-Christ, attachaient ou clouaient les malfaiteurs. La croix a été prédite plus de 1000 années avant que le Christ ne s'offre lui-même sur le bois. Dans la Bible, le roi David prédit la croix au sein du psaume 22 et au verset 17. « Ils ont percé mes mains et mes pieds, annonçait-il, des siècles avant que Jésus-Christ ne soit venu dans notre monde. Et la croix a été dressée. » La Bible, dans ses pages, relate le plan de Dieu. Lorsqu'elle déclare, dans la lettre adressée aux Hébreux, au chapitre 9 et au verset 26, « Maintenant, à la fin des siècles, le Christ a paru une seule fois pour abolir le péché par son sacrifice. » La croix montre à l'homme que Dieu ne peut accepter ou admettre le péché chez l'être humain. Il est le Dieu saint. L'homme doit réaliser que péché n'a rien de banal aux yeux de Dieu. Le péché demande la réparation, appelle le pardon d'en haut. Le mal doit être expié. Il sépare l'homme du Dieu saint. La croix, lorsque nous regardons à elle, à ce bois dressé sur lequel nous découvrons Jésus-Christ qui s'y trouva cloué, la croix nous appelle à nous découvrir comme à nous estimer à notre juste valeur. Devant le Christ en croix, l'homme doit conclure « C'est pour moi, à cause de moi, que Jésus-Christ est crucifié, qu'il est là. » Ainsi, nous ne pouvons constater que par nous-mêmes nous ne sommes rien, que nous ne valons rien. Dieu le Fils, le Christ, a dû descendre jusqu'à nous et payer à notre place le poids de la séparation de l'homme avec Dieu. Dans l'Épître aux Romains, au chapitre 6 et au verset 23, la Bible dit « Le salaire du péché, c'est la mort. » Dieu a pris cette mort sur lui par Jésus-Christ pour que nous passions de la mort à la vie. Devant ce mal qu'est le péché, la croix montre l'amour de Dieu pour nous. La croix, c'est le lieu où Jésus-Christ prend ma place et me rend saint devant Dieu. À cause de sa mort expiatoire, il n'y a pas de condamnation présente à l'heure actuelle contre nous. La Bible dit « Il n'y a aucune condamnation pour ceux qui sont à Jésus-Christ. » Le sang versé à la croix, pour les hommes pécheurs et perdus,
plaide en notre faveur devant Dieu. Dieu nous déclare juste devant lui.

Bible dit que nous sommes héritiers de Dieu et co-héritiers de Christ. Dieu est amour. Son amour est immense. Rendons gloire au Fils, Jésus-Christ qui nous aime. Recevez-le dans votre vie. Il est celui qui libère.

la croix. Ce que le monde appelle une folie, comme l'ont fait déjà les Corinthiens à l'époque de l'apôtre Paul, Dieu se plaît à le nommer une sagesse. La croix, une sagesse. En dehors de l'œuvre de la croix, il y a de l'amertume, de l'intolérance, des révoltes, des divisions, des rancunes, des préjugés, de la haine. Avec la croix, il peut y avoir l'amour et la communion entre les hommes, une nouvelle vie et une nouvelle fraternité. La seule espérance de paix qu'aient les hommes se trouve à la croix, où les hommes, quelle que soit leur race ou leur nationalité, deviennent frères. Comme cet extrait de l'album « Je n'ai que toi », c'est le sang de Christ qui efface. Son sang efface toute condamnation, tout jugement. Et nous espérons qu'à la croix, vous recevrez le pardon de Dieu. 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Allez, au revoir et à bientôt.

Marie-Lise Valentin et Hubert Bourrel, extrait de leur album sorti en 2003, Comme un rendez-vous. Ta parole est présence.